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0: Bonjour à toutes et à tous, vous écoutez le podcast C'est pas foutu sur Campus FM. Moi c'est Amaya.
1: Moi c'est Jeanne.
2: Et moi c'est Lydine. Et dans cet épisode, on vous embarque dans une enquête qui nous touche de près en tant qu'étudiante. Se nourrir quand on est étudiant, les épiceries solidaires, une solution utile, mais peut-être encore fragile.
0: Imaginez, nous sommes mardi soir, après une longue journée de cours, vous rentrez chez vous, vous ouvrez le frigo et il ne reste presque plus rien. Non pas parce que vous avez oublié de faire les courses, mais parce qu'en ce 15 du mois, votre budget étudiant est déjà épuisé.
1: Pour beaucoup d'entre nous, cette image, c'est juste une situation fictive, mais en réalité, pour un étudiant sur cinq en France, ce n'est pas une exception, mais un quotidien.
2: La précarité étudiante, on en parle de plus en plus. Surtout depuis le Covid qui a révélé une des situations qu'on préférerait ne pas voir. Et pourtant, sur le campus, elle reste encore trop souvent invisible.
0: C'est pourquoi aujourd'hui, on a décidé d'aller voir ce qu'il se passe concrètement ici, à Toulouse, une ville connue pour son importante population étudiante. Alors on s'est posé la question suivante, face à une hausse de la précarité alimentaire des étudiants, des solutions existent-elles vraiment? Et si oui, est-ce qu'elles suffisent?
1: Oui, on n'est pas là pour faire un reportage larmoyant sur un problème qui malheureusement n'est pas encore assez mis en avant, même en 2026. On est plutôt avec vous aujourd'hui pour comprendre, pour questionner, pour vous montrer ce qui est déjà mis en place pour le moment et surtout, quelles sont les forces et les limites de ces solutions.
2: Bienvenue dans C'est pas foutu, le podcast qui prend le problème à bras le corps et qui pose la question que tout le monde évite. Maintenant qu'on sait, on fait quoi?
1: Déjà, pour comprendre pourquoi des épiceries solidaires ont émergé sur les campus ces dernières années, il faut d'abord mettre des mots et des chiffres sur ce qu'on appelle la précarité étudiante. Et ces chiffres, ils sont difficiles à entendre puisque en 2025, selon le baromètre de la précarité étudiante de la FAGE, relayé par le média L'étudiant, 66% des étudiants bénéficiant déjà de certaines aides sautent tout de même des repas chaque semaine par manque de moyens. 2 sur 3, et ce n'est pas par choix, mais par obligation.
2: Et Toulouse, c'est un bon exemple pour en parler. Troisième ville étudiante de France, avec plus de 130 000 étudiants, autant dire que la précarité, ici, ça ne touche pas une poignée de gens, elle touche des milliers de personnes, chaque jour, en silence. Parce que beaucoup cumulent un petit boulot le soir, des aides qui ne couvrent pas tout, un loyer qui a encore augmenté. Et au bout de tout ça, l'alimentation, passe en dernier, ou en tout cas presque toujours.
1: Oui, et d'ailleurs le profil de l'étudiant précaire, il ne ressemble pas forcément à ce qu'on imagine. Ce n'est pas uniquement l'étudiant boursier qui vient d'une famille modeste. C'est aussi l'étudiant en master qui a coupé les ponts financiers avec sa famille. C'est l'étudiant étranger qui ne peut pas travailler légalement. C'est l'étudiant qui traverse une rupture familiale, une maladie ou encore un accident de la vie.
2: Et le Covid, là-dedans, il a tout amplifié. Les files d'attente devant les distributions alimentaires, elles ont explosé. On a tous vu les images des étudiants qui faisaient la queue pendant des heures pour repartir avec simplement un carton de nourriture pour se nourrir, c'était choquant. Ça a forcé tout le monde à ouvrir les yeux. Sauf que depuis, même si la crise sanitaire c'est derrière nous, les besoins, eux, ils sont toujours là. Et c'est dans ce contexte que les structures comme les épiceries solidaires ont vraiment commencé à se développer sur le campus.
0: Et l'une d'entre elles s'est d'ailleurs installée en plein cœur de l'université de Toulouse, anciennement Paul Sabatier, et elle s'appelle Le Petit Sablé.
2: Le Petit Sablé, déjà rien que le nom, il dit quelque chose. C'est un jeu de mots avec Paul Sabatier bien sûr, mais aussi une façon d'ancrer la structure dans le campus, de dire on est là, on fait partie de l'université, on est à vous. Pour comprendre comment ça marche vraiment, les coulisses, les réussites et aussi ce qui coince, nous allons en discuter avec la coordinatrice de l'épicerie, Madame Sophie Cobourg.
0: Nous allons lui poser toutes nos questions les plus franches et les plus transparentes possibles, parce que le journalisme de solution, ce n'est pas seulement montrer ce qui marche, ça veut aussi dire s'arrêter et regarder ce qui coince et se demander qu'est-ce qu'on peut faire de mieux pour améliorer la situation. Sophie, alors est-ce que vous pouvez vous présenter rapidement? Voilà, parlez-nous de vous.
3: Bonjour, donc merci de m'avoir invitée. Donc moi je suis Sophie Cobourg et je suis coordinatrice de l'épicerie sociale et solidaire donc qui a ouvert le 1er janvier 2022. Mais en effet, tout ce que vous avez dit, cette épicerie donc a été créée suite à la pandémie de la Covid, donc qui a mis vraiment en exergue cette précarité étudiante, notamment par rapport à l'alimentation. Donc cette épicerie permet de venir faire ses courses si vous êtes étudiant de l'Université de Toulouse, avec en ne payant donc que 20% de la valeur marchande d'un produit.
0: En quelques mots, c'est quoi le Petit Sablé? Pourquoi surtout ce nom? Est-ce que c'est un simple jeu de mots avec l'ancien nom de l'université?
3: Oui, c'est un jeu de mots. C'est le nom a été proposé lors d'un vote par les associations étudiantes. Et donc, c'est celui-là qui a été sélectionné.
0: Et alors, j'aimerais savoir, moi, quelles ont été vos motivations et en tout cas les motivations qui vous ont poussé à vous engager dans ce projet? Est-ce qu'il y a eu un déclic particulier? Est-ce qu'il y a eu un étudiant dont la situation vous a marqué peut-être?
3: Alors moi, je ne venais pas du tout de ce milieu. Hein. J'étais responsable du pôle alternance à la mission formation continue et apprentissage. Donc je suis fonctionnaire, agent donc de l'Université de Toulouse. Et donc, cette opportunité était intéressante puisque c'était aussi une possibilité pour moi de faire partie d'un projet dès sa création. Et puis surtout, de donner du sens à mon travail puisque là, c'était vraiment répondre à un besoin réel des étudiants.
2: Pour donner une idée, s'il y a peut-être des étudiants qui pensent venir, concrètement, quand un étudiant pousse la porte pour la première fois de l'épicerie, il se passe quoi? Comment ça marche?
3: Alors, deux possibilités. L'étudiant peut aller directement donc au service de santé de l'étudiant, le SSE, donc qui existe sur l'Université de Toulouse. Donc là où il vient pour un problème particulier financier, et donc là les assistantes sociales l'orientent vers pour s'inscrire sur le site, la plateforme dédiée à l'université, à l'épicerie. Et ensuite, sinon, il passe devant, il voit du monde, il pousse la porte de l'épicerie et nous l'accueillons et nous lui faisons donc scanner le QR code qui lui permet de créer son dossier.
2: Ok, super. Est-ce que vous pourriez nous donner combien d'étudiants vous aidez à peu près, des chiffres, et quel est le profil?
3: Alors, pour vous donner un ordre d'idée, donc sur une période, par exemple, du 1er janvier 2025 au 1er janvier 2026, nous avons inscrit 1066 bénéficiaires, et ce qui totalise plus de 20 728 passages en caisse. Donc, c'est pour vous donner donc toute l'ampleur de cette aide, et ça fait environ plus de 430 passages par semaine à l'épicerie. Le profil, c'est à peu près un peu plus d'hommes, 565 hommes contre 500 une femme. Et pour vous donner le profil exact, 58% sont des étudiants seuls, sans enfants, contre 40% qui sont en couple, sans enfants. Et puis ensuite, nous avons 2% des bénéficiaires qui sont seuls, avec enfants.
2: D'accord, intéressant. Donc, c'est pas forcément toujours le même public. C'est plutôt divers et varié.
3: Oui, donc nous accueillons aussi des étudiants, mais aussi des agents de l'université qui, eux aussi, vous avez parlé d'accidents de la vie, peuvent pousser la porte de l'épicerie en faisant appel au SCAS de l'Université de Toulouse.
1: D'accord, et bien ça fait plaisir à entendre. On voit que ça marche quand même bien. Moi, ce que j'aimerais savoir maintenant, c'est quels sont vos principaux obstacles aujourd'hui? Est-ce que c'est en rapport avec... Est-ce qu'il y en a? Est-ce que s'il y en a, c'est par rapport au stock, au financement, le fait que les étudiants n'osent pas venir? Est-ce que vous diriez que l'épicerie, elle est suffisante pour ces étudiants qui sont dans le besoin aujourd'hui?
3: Alors, comme vous en avez parlé par rapport au nombre d'étudiants sur l'Université de Toulouse, nous répondons, j'imagine, juste à une petite partie des étudiants qui sont en précarité. Donc oui, en effet, on va parler du local. Donc le stock pour stocker les denrées est limité, donc, et aussi l'espace de vente pour accueillir un nombre important d'étudiants. Donc oui, je pense qu'aujourd'hui, ce n'est qu'un début. Nous pourrions répondre à beaucoup plus de demandes.
1: Et on sait qu'il y a des étudiants qui en auraient vraiment besoin, mais qui ne franchissent pas la porte. Pourquoi, selon vous, et comment essayez-vous de lever ce frein?
3: Alors, c'est vrai qu'il y a des étudiants qui ont du mal à accepter, oui, de ne pas pouvoir financer eux-mêmes leur nourriture. Donc, nous avons orienté aussi le fait que l'épicerie ressemble le moins possible à une épicerie sociale. Donc, nous proposons des produits de qualité, puisque nous avons des fournisseurs dans le bio, comme les jardins du Volvest, avec tous les produits bio. Et aussi...

0: d'un gros co-logique devant l'épicerie.
1: Je trouve que c'est un super projet qui a été mené à bien. Et moi, j'aimerais savoir aussi, est-ce que pour mener tout ça, est-ce que vous avez regardé ce qui se fait ailleurs, que ce soit en France ou à l'étranger, pour, par exemple, vous en inspirer? Si oui, lesquels? Et est-ce que vous pensez que Toulouse est en avance, en retard ou dans la moyenne?
0: Alors, il y a eu une position forte politique de l'Université de Toulouse de créer cette épicerie non sous forme d'une association, mais vraiment faisant partie d'une structure à part entière qui est le PASAE, qui est le Pôle Accompagnement Social et Administratif des étudiants. Donc, c'était cette volonté de faire perdurer cette structure en tant qu'une structure à part entière. Alors, dans d'autres systèmes, donc on a le Rayon 31, le Casdal à Jean Jaurès. Nous avons la spécificité de pouvoir nous faire appel à plusieurs fournisseurs, puisque le Rayon 31 est livré principalement par la Banque Alimentaire. Donc nous essayons de nous diversifier, nous en ayant plusieurs types de produits, notamment le bio. Et oui, je pense que nous sommes pionniers, puisque moi je suis agent de l'université. Donc voilà, c'était des moyens qui sont mis en œuvre pour faire perdurer et développer cette épicerie. Et notamment dans le futur, ça va continuer, puisqu'on est sur un projet d'une création du Centre d'initiative solidaire et durable pour répondre encore plus aux besoins que je développerai, si vous le souhaitez.
2: Tant qu'on est sur des perspectives d'évolution, tout ça, si vous aviez plus de moyens, plus de visibilité, plus d'impact sur le problème, quelle serait la première chose que vous changeriez ?
0: Je pense qu'il faut ouvrir à beaucoup plus d'étudiants pour pouvoir répondre à un réel besoin qui ne va que continuer, je pense, vu l'actualité. Donc oui, pour pouvoir donner accès à beaucoup plus de bénéficiaires, donc agrandir un local, pouvoir développer le stockage, mettre aussi les moyens humains derrière. Et après, comme je vous parlais de ce projet, il va y être associé aussi une recyclerie, parce que là aujourd'hui on parle d'alimentation, de créer du lien, mais aussi quand un étudiant vient s'installer, c'est important aussi d'avoir, je ne sais pas, une petite machine à café que l'on pourrait avoir peut-être à 20% pareil d'un prix classique dans un magasin classique.
1: C'est super, on voit qu'il y a quand même des perspectives d'évolution et des objectifs que vous voulez vous fixer et atteindre. Et est-ce que vous avez un petit mot pour la fin, quelque chose à ajouter, un message peut-être ou des conseils pour ces étudiants dont la situation n'est pas facile et qui nous écoutent aujourd'hui ?
0: Mais surtout, n'hésitez pas, puisque cette structure est faite pour vous. Donc, il ne faut pas avoir honte de venir, puisque c'est un endroit pour venir manger, mais pas que. Donc, venez rompre votre solitude, venez participer aux ateliers. N'ayez pas honte de venir, parce que ce service est fait pour vous, et profitez-en, puisque l'Université de Toulouse vous offre ce service. Donc, surtout, n'hésitez pas.
1: Merci beaucoup pour vos réponses, Sophie. Ce qui nous a été expliqué ici, c'est réel, c'est utile et surtout, ça méritait, je pense, d'être raconté. Et l'important ici, c'est surtout de permettre à davantage d'étudiants d'être sensibilisés et mieux informés sur ce sujet-là. Donc, merci beaucoup pour ça. Donc, pour vous faire un récapitulatif rapide, le Petit Sablé, concrètement, c'est une épicerie solidaire gérée par des étudiants qui sont en contrat étudiant, par des bénévoles ou encore des personnes en service civique, où les étudiants en difficulté peuvent faire leurs courses à tarif réduit ou gratuitement selon leur situation.
2: Parce qu'aller chercher de l'aide quand on est étudiant, ça compte et c'est pas toujours simple, comme a pu nous le rappeler Sophie. C'est pourquoi ces structures ont été pensées justement pour que ce soit le moins douloureux possible. Mais la réalité aujourd'hui, c'est que les épiceries solidaires étudiantes, elles restent des structures qui sont malheureusement encore un petit peu trop fragiles, si je puis dire, même si elles sont d'une aide indispensable.
3: Et ce frein, on en parle moins généralement, alors que c'est peut-être le plus costaud de tous. Et c'est la honte. Parce qu'aller dans une épicerie solidaire, pour beaucoup d'étudiants, ça veut dire reconnaître qu'on galère. Et quand on est à la fac, qu'on est censé voler de ses propres ailes, construire son indépendance, admettre ça, c'est pas évident. Et beaucoup vivent ça comme un échec personnel et n'y vont tout simplement pas.
2: Mais évidemment, ce n'est pas un échec, c'est juste une situation qui peut changer et évoluer. C'est juste que de nos jours, la perception, elle compte autant que la réalité. Et si des étudiants n'osent pas franchir la porte, l'épicerie a beau exister, elle ne peut pas remplir sa mission et venir en aide aux étudiants dans le besoin.
1: Puis il y a une autre limite quand même qu'il faut soulever et qui est quand même plus concrète, c'est la question de l'échelle. Le Petit Sablé aide un grand nombre d'étudiants, mais on parlait de 130 000 étudiants à Toulouse. combien parmi eux sont en situation de précarité alimentaire.

0: volontaires et qui ne le disent pas. Une seule structure ne peut pas forcément absorber cela et personne d'ailleurs ne le peut tout seul. Alors on s'est demandé, est-ce qu'ailleurs d'autres modèles ont trouvé des réponses à ces problèmes et si oui, est-ce qu'on peut s'en inspirer ici ?
1: Comme on a pu l'évoquer un peu plus tôt lors de notre interview, ce qu'on peut faire pour essayer de faire bouger les choses, c'est se renseigner sur ce qui se passe ailleurs. Par exemple, en Belgique, on sait qu'il y a des frigos communautaires qui ont été installés directement dans les halls d'université. Et l'avantage que ça peut avoir, c'est que l'accès est anonyme, 24 heures sur 24, sans démarche administrative ou quoi que ce soit. Donc pas besoin de prouver ou à l'inverse de mettre en avant le fait qu'on est dans le besoin. On prend ce qu'il nous faut et on laisse ce qu'on peut. C'est un modèle qui peut être bien dans le sens où il permet de régler ce problème de honte, justement parce qu'il supprime toute interaction visible.
2: En Angleterre aussi, c'est encore un cran plus loin. Plusieurs universités ont carrément intégré l'aide alimentaire dans leur service étudiant classique, au même niveau que la bibliothèque, le service de santé ou encore le bureau des stages. Tu as faim, tu vas au guichet. C'est comme pour n'importe quoi d'autre. L'idée derrière tout ça, c'est simple. Si on veut que les gens n'aient plus honte d'en avoir besoin, il faut arrêter de traiter ça comme quelque chose d'exceptionnel. C'est seulement un service comme les autres.
1: Et en France aussi, à côté des épiceries solidaires classiques, il y a aussi d'autres formes d'aide qui émergent petit à petit. C'est vrai qu'on commence à entendre parler de plus en plus des paniers anti-gaspi proposés par certains campus et qui du coup permettent de récupérer des invendus du jour à prix très réduit. On a aussi les distributions organisées par les banques alimentaires qui touchent de plus en plus les étudiants. Et j'ai aussi entendu parler de certaines villes qui commencent à expérimenter les cartes de crédit alimentaire rechargées directement par les collectivités. Enfin bon, ça montre qu'on a du progrès, qu'il faut juste réussir à donner plus de visibilité à ces démarches qui sont encore malheureusement trop peu connu.
2: Et même ici à Toulouse, on a des exemples comme ça d'ailleurs, avec par exemple les livraisons en vélo cargo de l'épicerie solidaire du Capitole que vous avez cité tout à l'heure. Par exemple, c'est une initiative associative qui est portée par des bénévoles et par la région, sans forcément de gros moyens derrière, et pourtant ça marche.
0: Et oui, ça marche puisque les deux vélos cargo équipés de moteurs électriques aident l'épicerie à diversifier ses approvisionnements en collectant davantage de produits frais tels que des viandes, du poisson, des fruits ou encore des légumes et produits laitiers directement auprès des commerces et des marchés du centre-ville de Toulouse. C'est exactement le genre d'idée qu'on n'aurait peut-être pas imaginé dans un bureau, mais qui vraiment répond à un besoin concret. Donc ces exemples, ils montrent qu'il n'existe pas une seule réponse, il existe tout un écosystème de solutions qui sont complémentaires, et les épiceries solidaires en font partie. Alors les épiceries solidaires, utiles, oui. Indispensables, je dirais aussi, oui. Suffisantes à elles seules, peut-être pas encore. Elles font un travail que je trouve personnellement honorable, souvent malheureusement dans l'ombre et porté par des acteurs et des bénévoles qui y croient et qui sont surtout motivés de voir les choses changer. Mais elles ne peuvent malheureusement pas tout porter, leur rôle est très important, il n'est pas négligeable, mais elles ne sont pas encore suffisantes à elles seules.
1: Oui, et ce qu'elles révèlent surtout, c'est une question plus large qui est comment la société qui investit autant dans l'enseignement supérieur peut-elle laisser autant de ses étudiants dans l'incapacité de se nourrir correctement ? Et malheureusement, la réponse, elle ne peut pas venir uniquement des associations.
2: Donc si vous nous écoutez et que vous traversez une période difficile, vous n'êtes pas obligé de vous débrouiller seul. Le Petit Sablé est là, sur le campus, et si vous êtes dans une autre fac, d'autres structures existent près de chez vous. Cherchez-les, poussez la porte, ce n'est pas de la charité, c'est fait pour vous.
0: Et si vous allez bien, eh bien peut-être que vous pouvez vous-même devenir à votre tour bénévole ou simplement parler de vous, autour de vous, de ces structures qui ont tant besoin de plus de visibilité pour exister.
1: Merci d'avoir écouté ce numéro de C'est pas foutu, diffusé sur Campus FM.
2: Et évidemment, merci à Madame Sophie Cobourg pour son intervention. C'était Jeanne, Amaya et Lydine.
3: À bientôt.

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1: Bonjour à toutes et à tous. Nous prenons l'antenne en direct sur Campus FM pour ce réveil créatif spécial Canal du Midi. Le 121e réveil créatif est donc le dernier de cette belle saison et on reprendra tranquillement en septembre, ne vous inquiétez pas. Nous sommes donc sous un soleil radieux à Toulouse, la météo est idéale, pas le moindre vent, un soleil qui est encore caché derrière les arbres et on va découvrir dans quelques instants notre invitée, donc Cécile Héraudeau, qui est directrice artistique en courant libre et qui est la directrice artistique notamment du festival Convivencia. Et donc je vous le disais à l'instant, la dernière fois qu'on a visité ce lieu, en fait on avait juste de l'autre côté du bassin la péniche, donc le Tourmente, qui sur laquelle se déroule le festival. Donc bonjour à tous les auditeurs de Campus FM et à ceux qui nous rejoignent en podcast. Le festival Convivencia, je redirai tout à l'heure, c'est sa 30e année, donc son anniversaire. Et en fait aujourd'hui on est aussi ici sur le canal du Midi au niveau des cales du Radoub pour un double anniversaire puisque c'est l'année du 30e enregistrement. L'inscription, la 30e année d'inscription du canal du Midi au patrimoine mondial de l'humanité par l'UNESCO. Donc c'est pas rien, voilà. Et pour la petite histoire, le réveil créatif au Cal du Radoub, en fait, c'était une volonté de Pascal, un rêve de Pascal, de l'équipe Réveil Créatif. Et donc avec l'équipe VNF, Camille et Astrid, ce rêve est devenu réalité et vous avez aujourd'hui tous le plaisir d'en profiter. Je tiens aussi à vous remercier d'être aujourd'hui si nombreux et d'avoir tenu vos engagements. En fait, Réveil Créatif, c'est des rendez-vous mensuels, gratuits, mais derrière lesquels il y a effectivement une certaine organisation. Et c'est vrai que notre meilleure récompense, en fait, c'est que vous veniez quand vous avez dit que vous veniez, c'est-à-dire quand vous vous inscrivez, ou alors que vous nous préveniez que vraiment c'est pas possible que vous puissiez être là. Mais c'est vrai que c'est un sujet, votre présence est notre meilleure récompense. Voilà, donc pour le VNF, les Cales du Radoub, Astrid, je te passe la parole.
2: Merci Élodie, merci à toutes et à tous d'être venus nombreux. Effectivement, c'est un plaisir de vous accueillir ce matin au Cal du Radoub à Toulouse. Nous sommes ici dans un lieu qui est assez méconnu du public et dont nous avons la chance d'avoir la gestion. Je ne m'étendrai pas très longtemps et je laisserai la parole à Cécile pour parler de son engagement autour du festival. Mais juste pour vous dire que Voix Navigable de France, nous sommes un établissement public au service de la Voie d'Eau qui a la gestion de toutes les voies navigables en France. Et ici, dans le sud-ouest, ce sont plus de 500 km de voies navigables que vous connaissez, bien entendu, puisque nous sommes tous des amoureux du canal du Midi. Et donc, le canal du Midi, bien entendu, le canal latéral à la Garonne et la Garonne navigable. Donc, plus de 500 km, c'est beaucoup de travail. Et ici, alors vous ne les voyez pas forcément visuellement, mais ici, nous avons des personnels, une trentaine de personnels qui travaillent au dragage, à l'entretien, à la modernisation de voies navigables de France et des écluses. Et en fait, je tenais aussi à remercier ces personnes qui font vivre le canal au quotidien depuis des années et encore pour longtemps. Et effectivement, cette année, nous allons commémorer le 30e anniversaire de l'inscription du canal du Midi au patrimoine mondial de l'UNESCO. Donc 1996-2026, c'est une belle période. 30 ans, c'est l'âge où tout est encore possible. Et ça nous laisse aussi imaginer les 30 ans à venir. Donc nous avons besoin de créativité, nous avons besoin de nous inspirer les uns les autres. Et donc merci encore Élodie d'avoir demandé et organisé ce réveil créatif aujourd'hui ici sur ce lieu emblématique du canal et nous sommes ravis de vous accueillir. Alors bon réveil créatif à toutes et à tous.
1: Merci beaucoup Astrid. Je reprends juste le micro quelques instants pour remercier nos fidèles partenaires. Donc merci à Campus FM avec François dans la cabine. Si vous l'avez pas vu, il faudra le saluer tout à l'heure. Il est très très bien installé et je vous rassure, la péniche ne va pas naviguer. Hein. Il est juste aux commandes de l'enregistrement et de la captation aujourd'hui. Je dis quand même merci à Caroline Fabre, notre photographe, qui malheureusement n'a pas pu se rendre disponible pour aujourd'hui. Donc on a plein d'autres photographes qui prennent le relais. Merci beaucoup à eux. eux. Merci à Étincelle Coworking, donc qui héberge nos réunions. Merci à la boutique Saveur et Harmonie. Alors c'est pareil, aujourd'hui, exceptionnellement, le café, le thé, le petit déjeuner nous sont offerts par Voie Navigable de France. Et donc voilà, toute l'organisation. Vous avez pu découvrir aussi la cale de la péniche. C'est vrai qu'on est vraiment bien bien reçu ici au Cal de Radoube. Et enfin, donc merci au Rose Lab, le Fab Lab de la Cité à Montaudran. Voilà, c'est tout pour les merci pour moi. Et je te passe le micro, Cécile, pour une vingtaine de minutes.
3: Merci, bonjour à toutes et à tous. Et merci vraiment d'être venus aussi nombreux et nombreuses. Alors, imaginez-vous au bord du canal du Midi. On est là au bord du canal du Midi, mais un petit peu plus loin, au port de l'embouchure. Imaginez le soleil qui est en train de descendre, les gens qui sont en train d'arriver doucement. Il y a des gens qui arrivent pour le concert, d'autres qui sont en train de rentrer du travail, d'autres qui promènent leurs chiens. Il y a des enfants qui s'amusent. Et puis, il y a cette scène flottante, une péniche qui est transformée en scène de concert. Deux musiciens qui viennent du Malawi qui sont en train de terminer de s'installer. Ils sont deux. Ils jouent des instruments qu'ils ont fabriqués eux-mêmes. Il y en a un qui joue du babaton, c'est une genre de contrebasse avec une seule corde. Et l'autre, il joue une guitare avec quatre cordes, qui est l'équivalent, on va dire, du banjo au Malawi. Il y a un accord qui commence à résonner. Et puis, on les entend chanter. Ils chantent en chichewa. Le chichewa, c'est la langue du Malawi. Et franchement, je pense qu'il n'y a personne qui comprend cette langue. Et là, les gens se rapprochent. Ils se rapprochent devant les musiciens. Des gens qui ne se connaissent pas, qui se retrouvent à côté. Il y a les conversations qui commencent à s'arrêter. Et pendant une heure, tout le monde est scotché devant ce concert, alors qu'on ne comprend pas la langue. On n'a jamais entendu cette musique, cette tradition musicale qui vient tout droit du Malawi, de la trance du Malawi. Et ça, c'est un moment que moi, j'admire à chaque fois, incroyable, de se dire, mais comment c'est possible? Comment, pendant une heure, des gens qui ne se connaissent pas ensemble vont ressentir des émotions, partager un moment sans se connaître? Et je pense que c'est un peu ça, en fait, qui m'anime, qui me guide depuis 21 ans. Donc moi, je suis Cécile Hérodot. On me présente souvent comme directrice ou directrice artistique. Je suis passionnée de musique, mais je suis passionnée aussi de rencontres. Et c'est ce que j'essaie de faire au quotidien, au travers de ce projet de Conviventia, c'est de faire en sorte que, par un projet artistique assez atypique, on arrive à créer des moments un peu suspendus de rencontres. Et je pense que ce qui va nous sauver pour les prochaines années et peut-être jusqu'à aujourd'hui, c'est de garder notre curiosité, d'être curieux de d'autres cultures, d'autres histoires, d'autres récits, d'autres langues. Des instruments qu'on connaît pas,

Et ben, le public allait dans un lieu précis, un lieu dédié. Et nous, on propose un peu l'inverse. On va vers. On va vers. Alors pourtant, on pourrait dire que c'est assez simple. On a un bateau. On va dans des villes, des villages. On programme des groupes. Ça, on pourrait dire que c'est classique. Mais en fait, s'il y a le moment venu, c'est 3 semaines de festival. Et tout le travail qu'on fait tout au long de l'année pour mener à bien ce projet. Et c'est ce qui donne, c'est pour ça qu'on est là encore aujourd'hui, qu'on existe encore. C'est tout ce travail de fond et cette idée un peu d'aller à contre-courant, d'aller vers les gens, d'aller au plus proche d'eux, d'elles, avec des histoires, des récits qu'on ne connaissent pas forcément et qui vont contribuer un peu à mieux vivre ensemble. C'est ce qu'on essaie de faire depuis 30 ans. Donc on utilise un bateau, c'est pas le même que celui-là, mais en tout cas il est flottant, et il fait 30 mètres de long, et on transforme le pont, là, l'espace où vous êtes installé, en scène de concert. Donc les musiciens et musiciennes jouent sur cet espace-là, et on invite ensuite les festivaliers et festivalières à se retrouver sur les berges dans une ambiance conviviale qu'on imagine, qu'on construit aussi à chaque fois avec les acteurs locaux. Et tout au long de ces escales, donc on s'amuse à chaque fois à dire que c'est le festival le plus lent du monde, parce qu'il navigue, ce bateau en moyenne, il navigue au rythme de 5 km/h, et c'est un festival qui est long, qui dure chaque année 3 semaines, avec à chaque fois une quinzaine d'escales dans des villes et villages. Et on l'imagine, on le construit donc 3 semaines sur quasiment 400 kilomètres. On traverse 4 départements, le Tarn-et-Garonne, la Haute-Garonne, l'Aude et l'Hérault. Une quinzaine de villes et villages. Et on l'imagine, on le construit tout au long de l'année. Et ce qui donne du sens à ce festival, même à la programmation artistique, c'est qu'on l'a imaginé, construit, travaillé à chaque fois avec les acteurs locaux. Alors quand je parle des acteurs locaux, ça va être, on va associer donc les collectivités, communes, communautés de communes. On va associer les acteurs de la jeunesse. On travaille avec les personnes âgées, avec le tourisme, avec les acteurs économiques. Et on va voir avec eux ce qui aurait du sens sur leur territoire. En fait, on est une équipe. On est sur le festival 20 professionnels. Tout au long de l'année, on est plutôt entre 4 et 6. Et on vient avec notre compétence, nos savoir-faire en tant qu'organisateur de spectacle. Et on va voir avec eux pour que ce qu'on leur propose, que ce soit aussi bien au niveau de l'artistique, ça résonne sur le territoire. Moi, je m'occupe de la programmation artistique, de faire venir des fois des artistes qui viennent de l'autre bout de la planète. Et moi, mon rôle, c'est que ça mène une plus-value sur le territoire, qu'on arrive à créer des rencontres, des personnes qui habituellement ne vont pas forcément se rencontrer au quotidien, qui puissent partager, vivre un bon moment ensemble. Peut-être qu'ils ne se reverront pas après, peut-être que si. Ce qui se passe parfois quand on passe à un endroit, quand on construit l'événement, après même il y a des structures avec qu'on associe sur le festival, et ensuite qui vont continuer à collaborer sans nous. Et je trouve que c'est aujourd'hui vraiment ce qui va amener une plus-value. Je vais vous donner un autre exemple. L'année dernière à Villesèquelant, c'est un petit village dans le proche de Carcassonne, moins de 800 habitants, je crois qu'ils sont à 900. J'ai proposé un groupe qui s'appelle Pouman.
des

0: des musiciens chinois qui viennent de la région du Yunnan. C'est une région qui se situe à la frontière du Laos, de la Birmanie et du Tibet. Et ils proposent une musique, on va dire, entre le reggae et musique traditionnelle de chez eux. Ils sont arrivés, ils ont démarré la journée avec en participant à l'émission radio Convivencia, animée par les jeunes des ados de Vilsackeland. Pour ces ados, c'était assez impressionnant de se retrouver à interviewer des artistes qui ne parlaient pas leur même langue, et parlaient la langue de leur région du Yunnan. Comprenaient pas du tout, moi non plus d'ailleurs. Il y avait un interprète qui les accompagnait, qui a fait la traduction. Donc c'était la première fois. Il y en a un qui nous a fait un retour, un jeune qui nous a dit « Mais j'ai jamais eu l'occasion d'interviewer un artiste de Chine. » Et il raconte ce qu'il vit, son quotidien, qu'il présente aussi des instruments qu'ils avaient jamais vus de leur vie. Et en plus, en petit cadeau, à la fin de l'émission radio, ils ont joué un morceau pour les jeunes. Ils ont offert un morceau. Et donc les jeunes, forcément, ça leur a donné envie de rester le soir pour le concert. Et moi, honnêtement, j'essaie en général de voir avant les artistes, avant de les programmer, pour vraiment me projeter et voir ce que ça pourrait créer sur le territoire. Et là, c'était leur première tournée en France, même en Europe. Et je trouve que c'est aussi, ça fait partie de mon rôle, de prendre des risques aussi, de faire venir des artistes qui sont en tournée, bien sûr, hein, qui ne viennent pas que pour une date, mais de prendre des risques sans les avoir vus, de se dire ça va avoir du sens, et parce qu'aussi, ça fait partie de mon travail, je connais le manager, celui qui accompagne ce groupe, qui les avait vus bien sûr, plus un programmateur qui les avait déjà vus en Birmanie, et de me dire, et donc j'avais quand même un peu d'appréhension à me dire est-ce que ça va fonctionner, parce que je me disais c'est quand même la musique qu'ils proposent très éloignée de ce qu'ils écoutent au quotidien. Ils vont pas comprendre la langue. On a très peu de propositions qui viennent de Chine, même plus largement d'Asie. Il y en a pas beaucoup. On n'est pas habitué. Donc j'avais quand même un peu d'appréhension, mais je me suis dit c'est pas grave, on y va. Le maire était ravi d'accueillir aussi cette proposition dans son village. Et alors le concert, ça a été mais un moment incroyable. Ils ont commencé à jouer. J'ai même avant une de mes partenaires qui m'a dit « Mais t'es sûr ça va fonctionner ?» Elle dit « Moi, je reste, mais franchement, je suis pas convaincue. En plus, j'aime pas le reggae. Je reste quand même parce que c'est Convivencia, mais elle n'était pas du tout motivée. » Et il s'est passé quelque chose d'incroyable. Ils ont réussi à faire chanter même le public. Alors que les gens, franchement, dans le public, ne connaissaient pas la langue. Et il s'est passé quelque chose du début de leur arrivée jusqu'à la fin, où même nous, après l'équipe, on a passé un moment après le concert avec eux dans la cale, parce qu'on transforme la cale de la péniche, du festival. Là, j'imagine, vous avez pu descendre tout à l'heure boire le café. Nous, la cale, elle est transformée en loge pour accueillir les artistes, nos partenaires. C'est l'espace aussi pour les équipes. Et c'est là aussi où on peut partager avec l'équipe, après les concerts, un moment de convivialité et d'échange avec les artistes. Et là, du coup, on s'est retrouvés à passer une soirée. On a dû passer au moins 2-3 heures après le concert à rigoler alors qu'on ne parlait pas la même langue. Et à chaque fois, je me dis, mais comment c'est possible? Comment on peut y arriver? Et donc, c'est vraiment ce que j'aime travailler sur ça en me disant que la diversité, il n'y a pas de frontières, même si on ne comprend pas la langue, on ne connaît pas ou pas bien la culture, ça n'empêche pas de se rencontrer et de se rassembler. Et voilà, donc c'est au travers de ce projet de Convivencia qu'on fait à chaque fois évoluer ce projet. Et moi, quand je suis arrivée à Convivencia, donc ça fait 21 ans, je m'étais dit, bon, je vais rester allez, maximum 3-4 ans. Je déteste la routine. Si je m'ennuie, il faut que je change, il faut que je passe à autre chose. Pour le coup, je suis un peu comme la nouvelle génération, même si je suis un peu l'ancienne génération. Mais j'aime pas quand c'est tout le temps pareil. Et là, ben, ce qui est génial, et j'arrive pas à partir pour l'instant, c'est que on a en 30 éditions, on n'a jamais eu le même parcours, jamais les mêmes escales. On a toujours travaillé avec des personnes différentes. Et c'est toute cette évolution qui fait à chaque fois la force de ce festival. Et je pense que c'est grâce à ce travail de fond collectif avec une super équipe, hein. Je suis loin d'être toute seule, sinon ce serait impossible, qu'on y vienne, ça n'existerait plus. Donc un travail d'une équipe et aussi des partenaires, c'est pour ça qu'on existe encore. Et là donc on prépare nos 30 ans, on essaie toujours d'amener un peu des nouveautés. Et puis là, on avait aussi envie d'aller plus loin, de montrer encore plus le côté navigant, cette péniche transformée en scène flottante qui fait le lien entre les territoires. On avait envie de le mettre encore plus en avant. Et du coup, pour vous donner des exemples qui illustrent un peu bah, ce que j'aime faire dans mon travail, le côté un peu créatif, on s'est dit, bah, on a vraiment travaillé en équipe, on va proposer une parade fluviale pour fêter l'arrivée de la péniche au port de l'embouchure. Donc on va organiser cette grande parade artistique et fluviale le mercredi 1er juillet. Et donc, pendant un moment, je me suis dit, bon, au niveau artistique, quelle forme artistique pourrait vraiment avoir du sens pour proposer ce moment-là? Il faut quelque chose un peu décalé, un peu barré, un peu à notre image quand même. Et il faut des artistes un petit peu, un peu fous pour embarquer avec nous sur ce projet-là, parce que c'est pas le plus simple, c'est en navigation, les conditions techniques voilà, qui doivent être un peu adaptées. Et donc j'ai appelé Jérémy Courreau de Jay Baletti, je ne sais pas si vous le connaissez, qui joue de la musique un peu occitane revisitée. Et je lui ai proposé d'associer l'une de ses formations qui s'appelle la Vespa Cougourdon Orchestra, qui est un orchestre de 11 musiciens et musiciennes avec un instrumentarium assez atypique, parce qu'il joue des instruments fabriqués en cougourdon. Vous savez ce que c'est les cougourdons ? Je vois quelques-unes connaissent. Pas tout le monde. C'est des grandes courges. Ça fait partie des légumes, ça fait partie de la famille des légumes oubliés. Des grandes courges qui sont transformées par un luthier qui s'appelle Jérôme Desigaux, qui fait partie aussi du groupe. Il est dans le Tarn, lui, donc il est paysan, luthier et musicien. Il y en a, ils ont plein de casquettes, hein. Ils sont hyper talentueux, il en fait partie. Et donc chez lui, il a planté plein de graines de cougourdon, il a une magnifique serre et il a son atelier de lutherie. Et il transforme des cougourdons en instruments de musique. Donc je vous parlais de Jérémy Courreau, que j'avais appelé. Lui, il joue de l'espina, c'est un instrument entre la guitare et la basse, fabriqué donc avec un cougourdon. Et ça sonne très bien. Et donc, ils vont venir jouer la Vespa Cougourdon Orchestra avec tous leurs instruments, et c'est, en plus visuellement, c'est très beau. Et ça sonne très bien. Et ils sont bien, bien déjantés. Donc, ils vont venir animer cette parade autour du répertoire des traditions carnavalesques. Et là, ils sont en train de travailler sur un nouveau répertoire autour des rituels de l'eau, qui va faire donc le lien avec le canal, avec nos 30 ans et les 30 ans du canal du Midi. Un autre exemple pour montrer ce qui peut nous distinguer d'autres événements, c'est aussi la place qu'on fait à des projets aussi qui n'ont jamais encore joué sur scène. Et là, par exemple, à Toulouse, le jeudi 2 juillet, on va accueillir une formation qu'il n'a encore jamais joué sur scène avec Titi Robin, vous connaissez peut-être. Ah, je vois une grande fan de Titi Robin, qui est un artiste emblématique, chanteur, guitariste, plutôt de musique traditionnelle de l'Espagne, gitane. Et là, il va jouer avec son trio, il va inviter sa fille Maria Robin et deux musiciens et musiciennes du Rajasthan, Parvin et Elias Khan, qui jouent des tablas et chantent. Et Elias Khan joue du beatbox avec sa voix. Et ça, c'est une rencontre qui n'a encore jamais joué sur scène. Et ce que j'aime bien aussi proposer au travers de la programmation artistique, c'est aussi des univers artistiques qui se rencontrent, qui font des passerelles entre des cultures et des styles, des instruments de musique différents. Donc ça fait partie des rencontres qui amènent une particularité à Convivencia. Et j'aime aussi travailler avec les artistes, échanger avec eux sur d'autres formes que sur du frontal. Donc, en tout cas, dans le cadre du festival, la forme la plus classique, on va dire, c'est qu'ils jouent sur le pont de la péniche, le public est devant, donc on est plus sur, on va dire, une forme frontale. Mais j'aime bien aussi échanger avec eux et avec elles et les amener à faire des propositions qui sont différentes, qui peuvent se retrouver au milieu du public, par exemple à l'occasion d'une balade, où là, par exemple, le 3 juillet, le vendredi 3 juillet, on va proposer une balade découverte de ce magnifique site des cales de Radoub, avec un moment en musique, en acoustique, avec Pahamat, qui joue de la guitare et qui chante. Ça va être un moment un peu suspendu, où le public va être au milieu. Et je trouve aussi intéressant d'amener aussi les artistes à jouer différemment et à créer d'autres temps de rencontres avec les gens qui viennent sur le festival. Et c'est ce qu'on fait avec ma super équipe, c'est de proposer des moments aussi de stages artistiques. Là, il va y avoir un stage avec les Awoze Queens qui viennent de Tanzanie, qui vont jouer à Aigues-Vives le mardi 7 juillet. Et on va proposer le lendemain un stage de chant et sifflet, et des sifflets traditionnels de Tanzanie. Et donc, il y a des moments, on va dire, grand public, ouvert à tout le monde, et des moments plus intimistes, où on va être sur une forme de rencontre différente. Ça peut être autour de la radio, autour d'une balade, où en même temps, on découvre le patrimoine avec un moment suspendu en musique, un moment où on va être sur de la pratique artistique, où on peut s'initier, échanger en direct avec l'artiste. Donc c'est toutes ces formes-là que je trouve intéressantes et que chaque année, on essaie de faire évoluer pour que ce festival, il continue à avoir du sens. Et le jour où on n'aura plus de public, on n'aura plus de monde si ça arrive, ou si on voit que ça fonctionne plus, on arrêtera. Mais pour l'instant, en tout cas, on fait tout pour que ça résonne. Et que ça raconte des récits avec des artistes. Alors, il y en a qui viennent de la région, il y en a d'autres qui viennent de très loin. Mais comment on peut créer ces rencontres entre eux, elles, avec les gens qui viennent spécialement pour le concert, ou comme je le disais en tout début, des fois, il y en a qui viennent, ils passent, ils passaient, ils ne savaient pas, ils n'étaient pas au courant qu'il y avait le festival Convivencia. Mais comme on va vers eux, comme on est aussi dans l'espace public, eh bien, normalement, on nous voit et où on nous entend. Donc c'est vraiment cette idée de croisement, de rencontre. C'est tout ça, moi, qui m'anime depuis plus de 20 ans. C'est pour ça que je fais ce travail-là et que je continue à le faire avec grand plaisir. Et voilà, je dirais que moi, ce qui m'intéresse, c'est d'arriver à créer des espaces de rencontres qui n'auraient peut-être pas existé autrement. C'est vraiment ça qui m'anime dans mon travail. Et vu le contexte actuel, je pense qu'on a vraiment besoin de ces moments-là. Merci.
1: Je prends l'autre micro. Est-ce qu'il fonctionne ? Oui, c'est bon. Donc pour des questions, merci beaucoup Cécile.
0: Merci à vous toutes et tous.
1: Qui se lance pour la première question ?
2: Merci. Oui, bonjour. Tout d'abord, félicitations, c'est génial comme festival. J'y ai déjà participé et je me suis éclatée. Oui, ma question c'était comment vous faites pour trouver tous ces artistes, parce que j'imagine qu'ils sont pas forcément très connus. Donc voilà.
0: Alors je disais, j'aime beaucoup la musique, donc je vais à beaucoup de, enfin je vais écouter de la musique, à des concerts. Je reçois beaucoup de propositions par mail, par téléphone, donc j'écoute beaucoup de musique. Je participe aussi à des événements professionnels où je rencontre soit en direct des artistes ou soit des personnes qui accompagnent de différentes façons des artistes qui font du repérage artistique. Et puis également, comme je disais, à Convivencia, on fait jamais seul, on travaille toujours avec, c'est vraiment dans l'ADN de Convivencia. Et on travaille aussi en réseau, on est d'ailleurs dans plusieurs réseaux professionnels de musique, et notamment le réseau Zone Franche, qui est le réseau national de musique du monde. Et c'est dans ces moments-là, aussi dans ces endroits-là, qu'on rencontre aussi d'autres programmateurs, programmatrices, des managers, bookers, enfin des développeurs d'artistes qui font aussi du repérage artistique et qui vont te parler de tel ou tel artiste. Et tu te dis, ah ben ce serait intéressant de le faire venir, ça va résonner à cet endroit. Et puis aussi de s'entendre aussi avec d'autres festivals ou lieux amis qui ont envie de programmer l'artiste pour faire en sorte que les tournées soient plus raisonnée, plus verte, parce que ça fait partie des engagements de Convivencia. Donc c'est ce travail de fond qu'on fait au quotidien de mise en réseau.
3: Bonjour, tu disais on va continuer tant qu'on a du public. Moi ma crainte c'est plutôt, est-ce qu'un jour vous pourrez continuer si vous avez moins de subventions comme toutes les associations culturelles de France en ce moment ?
0: Ça fait partie des sujets du jour. C'est vrai qu'on est j'ai pas parlé du modèle économique, c'est un sujet parce que c'est un festival libre, indépendant, d'accès libre pour toutes et tous. Quand même, chaque soirée escale, les concerts sont d'accès libre, donc gratuits pour le public. Donc ça demande forcément des financements publics, puisque j'ai beaucoup parlé de l'équipe. Derrière ce projet-là, il y a une équipe professionnelle. Et c'est vrai que nous, on est un projet d'intérêt général qui dépend beaucoup de financements publics. Et c'est de plus en plus compliqué. Donc ça peut effectivement être un problème dans les prochaines années. Donc on invite aussi le public à nous soutenir de différentes façons sur le festival, mais en tout cas on tient à ce que ce festival reste d'intérêt général et qu'il continue à être financé par des financements publics. Donc on va tout faire, on va se battre pour en tout cas continuer à exister.
1: Une autre question ? Moi j'en ai une pour toi Cécile. Du coup tu nous as un petit peu parlé du je m'ennuie et je suis restée. Et donc du coup c'est quoi, si tu devais résumer tes moteurs, on les a eu en filigrane, mais tes moteurs vraiment, ce qui te fait te lever le matin en fait ?
0: Je dirais de... déjà, quand on organise à chaque fois le festival ou des événements à l'année ou qu'on fait de l'accompagnement artistique, c'est vrai qu'il y a des fois, là notamment on est dans une période de rush, je me dis mais pourquoi on s'est embarqué dans tout ça, pourquoi, forcément on se pose plein de questions, et quand après on a tous ces retours, des anecdotes, des retours, ça peut être de l'ado qui a participé à la radio, d'un festivalier qui vient nous voir, ou des commentaires, ça me donne, moi en tout cas, beaucoup d'énergie pour continuer. Des fois des retours aussi de nos partenaires à des rendez-vous, tous ces retours, et puis je dirais que c'est les retours des artistes, des partenaires, des gens avec qui on bosse à chaque fois qu'on fait des déplacements, des rendez-vous, de voir que ça anime, que ça motive, ça me donne en tout cas de l'énergie pour continuer. Et puis aussi le fait de travailler, j'en ai beaucoup parlé, en réseau, de travailler à chaque fois avec des gens différents qui ne me ressemblent pas forcément. C'est ça que j'aime en fait, je suis assez curieuse, et mon quotidien permet de développer aussi ma curiosité en travaillant des fois avec des gens que j'aurais pas forcément rencontrés autrement.
1: Merci. Une question ? Oui.
4: Bonjour. Est-ce que chaque année, par exemple, il y a un thème, ou est-ce que vous définissez un thème et qui va ensuite driver un peu le choix des artistes, si oui, et comment vous le définissez ?
0: Alors on est vraiment, en soi le festival c'est un thème, un projet de territoire avec cette scène flottante et une programmation musique du monde, comme je l'ai raconté, avec des artistes qui vont raconter des récits en lien avec leur héritage, avec leur vécu. On va pouvoir entendre des langues. Moi, j'ai essayé de faire en sorte de mettre en lumière aussi des artistes qu'on n'a pas forcément l'habitude de voir, d'entendre. J'aime bien aussi mettre en lumière des langues, cultures minorisées, certaines malheureusement qui peuvent être en voie de disparition. Donc c'est un peu le thème général. On ne va pas avoir un focus pays ou territoire. Cette année, on met plus en lumière le thème de l'eau, puisque c'est un fil conducteur qui fait le lien entre notre double anniversaire, celui du festival et du canal du Midi, et que l'eau, ça raconte plein de choses, ça raconte le voyage, l'exil, les populations en mouvement, voulues, forcées, et c'est hyper intéressant comme thème à travailler. Donc c'est un peu ce fil rouge qui va guider toute la programmation artistique de cette année.
1: Fil bleu.
0: Oui, fil bleu. J'aurais dû y penser.
1: Est-ce qu'il y a une dernière question ?
5: Dans une des compositions musicales, est-ce que l'eau, elle va faire partie aussi, puisque Hermeto Pasquale Lila Martial ou que d'autres ont fait.
0: Il va y avoir le thème de l'eau va être abordé de plein de façons par les artistes, et on a un super projet, on va dire culture santé, qui s'appelle Voix d'eau, avec piloté artistiquement par Gérald Toto, un artiste de Toulouse, qui travaille là depuis 2 ans avec des jeunes et adultes en situation de handicap. Ils ont travaillé, qui sont en pratique musicale, et ils ont travaillé autour de ce thème de l'eau. Donc je vous invite vraiment à venir. On a eu un aperçu hier. Ils ont joué, il y avait un festival à l'AZI, le festival de Chêne Étoilée, où ils ont pu faire une première représentation. Et ils vont jouer, dans le cadre du festival, le lundi 29 juin à Ramonville. C'est eux qui vont ouvrir la soirée. Je vous invite vraiment à venir, à toutes les escales. Mais...
1: Et d'ailleurs, tu nous as apporté une petite surprise, je crois.
0: Je vous ai amené une petite surprise qui va faire le lien avec tout ce que je viens de vous raconter. Et là, je présente en même temps ma super collègue Vanessa qui s'occupe de la communication. On vient de recevoir nos super programmes du festival Convivencia. Vous allez être les premiers, premières à les avoir entre les mains. Et en fait, je veux bien que tu m'aides, désolée. On a travaillé pour un peu le lien avec tout ce que je vous ai dit. On a travaillé sur une carte, un peu une carte, je dirais une carte sensible, qui raconte le voyage Convivencia, notre voyage des 30 ans. Et à chaque escale, vous allez vous plonger dans l'univers de ce que ça va raconter avec les artistes qui sont invités. Et on a choisi en même temps pour cette année l'univers du timbre au niveau du graphisme. Vous avez dû voir déjà notre visuel. Vous avez, j'imagine, déjà le marque-page ou les cartes postales. Et on a travaillé cet univers-là en lien d'ailleurs avec notre partenaire, le studio Pépite. Et il y a pas très loin Renaud qui est venu, qui travaille avec nous. Et on a choisi cet univers du timbre pour faire le lien avec Convivencia, le postal, le voyage, la correspondance, le lien entre les territoires. Donc c'est vraiment un travail en collaboratif avec le studio Pépite, piloté donc par Vanessa. Et voilà, et donc c'est mon petit cadeau du jour, c'est en avant-première cette carte qui raconte le voyage Convivencia en musique avec une belle diversité d'artistes comme on aime bien la présenter à chaque fois. Et c'est une première en 30 ans, pour les 30 ans, c'est la première fois qu'on propose cette forme-là de carte sensible.
1: Bravo. Bon, mais je crois que c'est temps de rendre l'antenne. Un dernier remerciement donc, pour tous nos partenaires, pour toute l'équipe de VNF donc, qui nous a vraiment accueillis royalement ce matin. Merci beaucoup à Cécile et toute l'équipe de Convivencia. Merci, c'était magnifique. Merci à vous, donc au public, et un immense merci à toute l'équipe Réveil Créatif. Donc on s'étoffe, on va aussi bientôt avoir des choses à vous proposer, à vous présenter, des petits supports comme ça magnifiques. Donc je vous souhaite à tous un très très bel été. On se retrouve en septembre pour la prochaine programmation. On a déjà les invités, mais pas encore les dates, les lieux, tout ça. Donc restez connectés. Vous retrouverez tout ça au fur et à mesure sur notre site internet. Et pour ceux qui peuvent, ne partez pas trop vite. On va donc visiter sous la garde, pardon, de Camille. Donc le site magnifique dans lequel on a la chance d'être aujourd'hui. Merci beaucoup.
0: Merci.
2: Merci beaucoup, Cécile.
0: Merci.
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0: Well, you got good. You're good. Vous méchant, hein, vous parlez du beau jour? Bonjour, Gargotte.
1: Bonjour.
2: Bonjour et bienvenue dans « Ma langue maternelle n'est pas la langue de ma mère », le podcast qui célèbre la diversité linguistique et les histoires langagières. « Ma langue maternelle n'est pas la langue de ma mère. Mia denasca lingvo ne estas la lingvo de miai gepatroi. » Donc littéralement, la langue de ma naissance n'est pas une des langues de mes parents.
3: En espéranto, je le dirais « Mia gepatra lingvo n'estas la lingvo de mia patrino. » C'est-à-dire la langue de mes parents n'est pas la langue de ma mère.
2: Il y a tellement de langues autour de moi que... qu'est-ce que ça veut dire en fait, une langue maternelle ? Il y en a qui disent aussi « ça peut pas être ta langue maternelle si tu n'as pas rêvé dans cette langue. » Moi j'ai rêvé dans plein de langues.
3: Je suis un sous-produit de l'espéranto, puisque sans l'espéranto, mes parents ne se seraient pas rencontrés et donc je n'existerais pas.
2: Apprendre l'espéranto, c'est faire un pas vers les autres. Et si chacun fait ça, ça peut changer le monde en fait. Je m'appelle Alice Magdelaine. Selon moi, toutes les langues sont dignes d'être transmises, enseignées, apprises, parlées, lues, écrites. Mais choisit-on sa langue ? Celle que l'on transmet à ses enfants ? Celle qui résonne ? Celle qui fait sens ? Dans ce podcast, je cherche à saisir le lien intime, à dévoiler le capital affectif que les langues recèlent. Chaque épisode est une rencontre. C'est une langue née d'un rêve d'enfant, celui de Louis-Lazare Zamenhof, né en 1859 en Pologne, alors territoire de l'Empire russe, dans une ville marquée par l'incompréhension entre communautés linguistiques. Sa grande sensibilité et son idéal pacifiste l'amènent dès l'adolescence à élaborer une langue pont, neutre, commune à tous les peuples, mais d'aucun peuple, pour une meilleure compréhension mutuelle. En 1887, à l'âge de 28 ans, il publie en russe son premier manuel, Lingvo Internacia, sous le pseudonyme de Doctoro Esperanto, celui qui espère. De nombreuses traductions suivent, en français, polonais, allemand, anglais, yiddish, lituanien, hébreu et suédois. Renommé rapidement espéranto, cette langue séduit par sa simplicité et son projet pacifiste. Logique et régulière, elle est pensée pour faciliter les échanges et ne laisse aucune place à l'exception. En 1905 se tient en France le premier congrès universel lors duquel est adopté le Fundamento. C'est l'ensemble des principes intangibles qui garantissent la stabilité et l'évolution de la langue. À partir de là, la langue va progresser, se consolider, pour devenir une vraie langue vivante, parlée et pratiquée encore aujourd'hui dans plus de 100 pays. Flora et Vito font partie d'une fratrie des Nazca, ce qui signifie « de naissance ». De parents engagés dans le mouvement espérantiste, ils ont grandi avec cette langue. Mais quelle place l'espéranto a-t-elle aujourd'hui dans leur vie ?
4: Alors, je suis née le 29 septembre 1989 à Orsay, donc dans la région parisienne, en Essonne. Et j'ai grandi dans les Yvelines.
2: Quelle langue as-tu entendue dans ton enfance et quelles sont tes langues familiales ?
4: Alors, dans mon enfance, j'ai entendu pas mal de langues. Bah, le français, évidemment, puisque j'ai grandi en France. Et puis, j'ai entendu aussi du serbo-croate ou du yougoslave, en fonction des époques. Et par mon papa, qui venait de Croatie. Et l'espéranto, parce que mes parents parlaient ensemble en espéranto. Donc, depuis qu'on était tout petits, c'était leur langue commune. Voilà.
3: Bah, ils se sont rencontrés avec l'espéranto lors d'une rencontre espérantiste à Rijeka, donc en Yougoslavie à l'époque, c'était les années 80, début des années 80. Ils se sont rencontrés avec cette langue-là. Mon père à l'époque parlait pas français, ma mère à l'époque parlait pas du tout serbo-croate. Donc c'était leur langue avec laquelle ils se sont rencontrés, avec laquelle ils ont continué à parler toute leur vie finalement. C'était vraiment leur langue conjugale, on va dire. Et puis mon père, qui est d'origine yougoslave, lui, il parlait au moins dans les premiers temps, je suis le troisième de la fratrie, donc je suis plutôt sur ceux qui en ont un peu moins entendu, mais il y avait du serbo-croate qui était utilisé à la maison, surtout avec mes grands frères, quoi.
4: Vous êtes quatre, est-ce que l'espéranto faisait partie de vos échanges aussi ?
1: Entre nous, je crois pas qu'en tant qu'enfant, on l'utilisait. En revanche, c'est venu un peu plus tard qu'on a commencé à vraiment l'utiliser dans nos rapports. Donc oui, j'ai trois frères et avec eux, par exemple, quand on s'écrit des messages ou des textos ou des mails, c'est uniquement en espéranto. Avec ma mère, quand on s'écrit, c'est uniquement en espéranto. Mais quand on se parle, on se voit, c'est en français. Et avec mon père, quand on s'appelait, c'était uniquement en espéranto aussi.
4: En direct, c'était en français, mais au téléphone, c'était en espéranto.
1: Ouais, c'est là une convention non signée, ça s'est fait comme ça en fait.
4: Est-ce que tu peux nous expliquer dans quel contexte chacun de tes parents est allé vers cette langue ?
1: Alors pour ma mère, c'est un peu comme pour moi, c'est-à-dire que l'espéranto a toujours

0: peu pas facile. Pour les Yougoslaves, cette langue-là était vue comme une solution pour se comprendre mieux, en fait. Donc c'était une évidence, en fait, finalement, pour lui. C'est dans la continuité de sa façon de voir le monde, l'espéranto avait toute sa place, en fait. Et pour lui, c'est une certitude que l'espéranto va devenir un jour la langue universelle. Voilà.
1: Est-ce que tu peux nous dire ce qu'est l'espéranto ?
0: Alors, l'espéranto, c'est une langue artificielle qui a été créée en 1887 par Zamenhof, donc qui était un Polonais qui vivait dans un endroit entouré de plein de personnes qui parlaient plein de langues différentes et qui ne se comprenaient pas. Et il s'est dit que ce serait quand même chouette et mieux qu'on puisse se comprendre. Et du coup, il a inventé cette langue, on va dire à partir du vocabulaire des langues qu'il connaissait. Et en revanche, pour le fonctionnement et la grammaire, donc la grammaire qui est hyper simple et régulière, il n'y a pas d'exception. Donc pour ce fonctionnement-là, il s'est inspiré des langues agglutinantes, comme les langues asiatiques.
2: Pour être très schématique, on peut dire que c'est une langue Lego. C'est-à-dire qu'il y a plein de racines, il y a tout un tas de préfixes, de suffixes. Et donc, avec très peu de vocabulaire, finalement, on arrive à construire plein de mots sur cette idée qu'on peut mettre des bouts de mots les uns à côté des autres, et puis ça fait des nouveaux mots. Par exemple, moi je porte des lunettes, les yeux en espéranto c'est oculo, le verre c'est vitro, et donc les lunettes c'est ocul vitroi, avec le yo du pluriel. Donc on peut construire comme ça, si on sait dire œil, on sait dire verre, on sait dire verre pour les yeux, c'est-à-dire lunettes. Alors le père Zamenhof, l'histoire un petit peu romancée que j'en retiens, c'est que c'était un jeune homme qui a grandi dans la Pologne occupée par la Russie en deuxième moitié du 19e siècle, dans une ville où il y avait du lituanien, du russe, du polonais, du yiddish qui était parlé, et qui s'est rendu compte que les différentes langues pouvaient causer des quiproquos et puis amener à des conflits. Et c'est de là qu'est née son envie, enfin il était ado quand il a commencé à réfléchir à cette idée de langue internationale. Il l'a fait évoluer, il l'a fait maturer évidemment. Et au cours de ses études, il a étudié notamment à Moscou, où à ce moment-là il a eu accès à la bibliothèque universitaire, et puis il a pu étudier les langues asiatiques notamment. Et c'est, je pense, ce qui a fait qu'il n'est pas resté sur un schéma très européen, mais il a fait l'effort de regarder comment les autres langues asiatiques étaient construites, et ce qui donne un côté très international à cette langue qui était finalement très européocentrée, on aurait pu dire, on aurait pu craindre en tout cas dans le contexte dans lequel elle est née, quoi.
0: Le côté fabrication vient du fait que la langue est faite pour être la plus simple possible, donc qu'il y ait le moins de choses à apprendre. Évidemment, le vocabulaire, on est obligé de l'apprendre parce qu'on ne peut pas l'inventer. Ensuite, y a évidemment tout ce qui est conjugaison. Donc ça, c'est pareil. Le présent, ça se finit en « as ». Le futur, ça se finit en « os ». Le passé, c'est « is ». Voilà. Toutes les personnes, ça se conjugue de la même façon. Donc « je suis »,« mi estas »,« vi estas », »,« ni estas ». Il n'y a pas de vouvoiement ou de tutoiement. Il n'y a pas plusieurs groupes de verbes. Tous les verbes se terminent en présent en « as ». Et c'est tout. « As ». Ah oui, c'est phonétique aussi. Donc n'importe qui connaît l'alphabet peut écrire la langue. Si je lui fais faire une dictée, normalement il n'y a pas d'erreur. Voilà, donc quelques règles de l'espéranto. « Ne doloras frappo sur fremda capo ». Est-ce que tu comprends ?
3: Non !
0: Ça veut dire qu'un coup porté sur la tête de quelqu'un d'autre ne nous fait pas mal. Ne doloras frappo sur fremda capo. Donc, ne doloras. Ne, c'est la négation. Dolori. Dolori, ça veut dire, c'est le verbe faire mal. Et donc, as, la terminaison du présent. Donc, ça ne fait pas mal. Ne doloras frappo. Donc, frappo, c'est le coup. Sur et fremda, a c'est la marque de l'adjectif et o c'est la marque du nom. Donc tous les noms se terminent par o. Et si tu veux une forme adjectivale de quelque chose, tu mets un a. Fremda, donc là c'est un adjectif, mais tu pourrais dire par exemple fremdulo. Ulo, donc c'est une personne. O c'est le nom. Donc une personne étrangère. Fremdulo. Voilà. Et donc là, on a vu le verbe dolori. Doloro, c'est la douleur. Dolora, c'est la forme

0: Adjectival pour dire douloureux. Mi havas kap doloron. Mi havas doloran kapon. Mia kapo doloras. J'ai dit trois fois la même chose en gros. C'est toujours les mêmes mots, mais tu les organises différemment.
1: Quand tu parles espéranto, qu'est-ce qui change par rapport au français ?
0: Il n'y a pas de règle d'intonation dans la langue. Les mots peuvent être placés dans n'importe quel ordre, puisqu'il y a un accusatif qui donc indique l'objet. Donc il n'y a pas de règle sur le sens des mots dans la phrase, ni l'intonation. En fait, tout le monde a un accent. Il n'existe aucun espérantiste qui ne parle que espéranto. Ça ne peut pas exister. Donc chaque espérantiste a sa façon de parler la langue. Il y en a qui roulent les R, d'autres qui ne les roulent pas. C'est assez libre, finalement. Par contre, je reviens sur une chose. Dans chaque mot, il y a quand même un accent tonique qui est placé sur l'avant-dernière syllabe. Par exemple, accusativo, esperanto. Avant-dernière, toujours l'avant-dernière syllabe. Mes parents, entre eux, ont toujours parlé espéranto. Ce qui fait que c'est une langue qui est rentrée en nous sans qu'on la maîtrise. Et puis ensuite, il y a eu une phase où on l'a apprise. Et ça, c'est venu de mon grand-père. Donc, mon grand-père a rencontré ma grand-mère en Suède grâce à l'espéranto. Et pour lui, ça a toujours eu une très très grande valeur. Et quand on a eu l'âge d'écrire, je crois, il s'est dit qu'il fallait qu'on l'apprenne et qu'on apprenne la grammaire. Et du coup, il a commencé à nous faire des cours d'espéranto pour nous apprendre cette grammaire. Et puis ensuite, on a aussi commencé à faire des stages. Pendant les vacances scolaires, il y a un centre culturel espérantiste. Et dedans, donc, on faisait une semaine de stage d'espéranto. Moi, c'était dans un cadre particulier, quoi. C'était à la campagne, nous, on n'avait pas l'habitude de ça. Et donc, on passait notre temps là-bas.
1: L'espéranto, c'était une langue d'étude ou bien c'était une immersion totale ?
0: C'était plutôt une immersion totale, je me souviens pas trop bien. Et pour moi, c'était pas hyper important parce que je comprenais les deux indifféremment, en fait. Donc, c'était parfois, on se rendait même pas compte de quelle langue c'est dite parce qu'on faisait pas attention. Et puis on mange ensemble dans ces stages-là, on mangeait tous ensemble, la nourriture était très bonne, on participait aussi à cette vie-là, c'est-à-dire on participait à la cuisine, donc c'était même plus que juste des cours d'espéranto, c'était vraiment des cours de vie en fait, de vie en communauté, et c'était des super souvenirs.
2: À partir de 98, donc j'avais 11 ans à l'époque, on a pris l'habitude d'aller en vacances dans un centre où il y avait des stages d'espéranto, et donc on y passait souvent l'été, puis même certaines vacances scolaires. Donc à ce moment-là, nous, on a beaucoup baigné dedans, on a eu des relations internationales. 98, l'année où on a découvert ce centre-là, qui est près de Poitiers, et ben il y avait un congrès universel de l'espéranto à Montpellier. Et il y avait des gens qui étaient venus de un peu tous les pays. Je me rappelle qu'il y avait des Australiens, des gens d'un peu partout, des Japonais, qui étaient passés par le centre espérantiste à ce moment-là. Et donc, pour moi, ça avait été un peu un déclic, puisque jusque-là, c'était l'espéranto, c'était un peu la langue des parents, point barre. Et puis, pour moi, à l'école, peut-être, ça faisait un peu office de langue secrète. Avec mes camarades de classe, on pouvait s'amuser. Je leur apprenais deux, trois mots en espéranto, et puis c'était un peu notre langue pour jouer, quoi. Et là, ça a pris du sens, c'est vraiment devenu une langue pont pour pouvoir communiquer avec des gens à l'international, quoi. Peu importe quelle langue tu as à la base ou à la naissance, si tu fais le petit effort d'apprendre les bases de l'espéranto et que tu te mets à pratiquer cette langue, tu peux communiquer potentiellement avec des gens de partout dans le monde. C'était ça, pour moi, le sens que ça avait.
1: Et aujourd'hui, est-ce que c'est langue familiale pour toi ?
2: Aujourd'hui, ça l'est devenu. On va dire que j'ai partiellement reproduit le schéma familial dans le sens où la compagne à laquelle je suis, on s'est rencontrés quand même par le biais du club d'espéranto d'Angers, où j'habite depuis maintenant plus d'une dizaine d'années. Et ma compagne, elle, angevine de naissance, c'était pas du tout la langue dont on avait besoin pour communiquer ensemble. Mais comme on s'est rencontrés par l'espéranto, on a pris l'habitude dès le début de communiquer dans cette langue, et ça nous est resté. Et à la naissance de notre fille, il y a 3 ans, on a continué en fait à parler espéranto à la maison, et on s'est mis à parler aussi à notre fille dans cette langue.
1: Margot, qui est juste là avec nous.
2: Les premiers temps, Pauline, ma compagne, a pensé à parler en français, voire uniquement en français, à Margot, parce qu'elle avait lu que c'était plus facile de pouvoir dissocier les langues et de pas trop mélanger. Et donc moi, je lui parlais principalement en espéranto, et sa mère lui parlait principalement en français. On a fait ça jusqu'à peut-être ces deux ans et demi. Et puis maintenant, on parle beaucoup en espéranto, en tout cas dans le giron familial. Et après, quand on est évidemment en présence de non-espérantistes, on parle français, mais Margot baigne dans l'espéranto tous les jours.
1: Donc c'était pas du tout une démarche militante de parler espéranto à votre enfant?
2: Non, c'est juste que pour nous, c'était naturel de communiquer en espéranto, et on voyait pas pourquoi la naissance de notre fille devait changer quelque chose à ça. Donc après, on aurait pu prendre le parti de parler en espéranto à nous et de parler en français à notre fille, mais on s'est dit, de toute façon, ce sera un plus pour elle d'avoir une langue de naissance à côté du français. Continuons à lui parler, et puis c'est une façon aussi pour nous de progresser, parce qu'une langue, pour qu'elle soit vivante, il faut qu'elle soit pratiquée. Donc certes, la pratiquer avec Pauline, on la pratique à deux, mais je sais ça parce que je l'ai vu avec mes propres parents, en pratiquant à deux, on s'entretient aussi dans nos propres torts, dans des fautes, etc. Et puis le fait de parler aussi avec notre fille, ça fait qu'elle va nous poser des questions aussi sur comment ça fonctionne, sur comment ça s'appelle ces mots-là, donc on va aussi s'améliorer dans l'apprentissage de la langue, gagner en vocabulaire, etc. Je me rappelle, par exemple, dans l'enfance, l'espéranto qui était parlé par mes parents était des fois un petit peu approximatif. Et je retiens toujours cet exemple que ma mère, pour parler de l'aspirateur, objet du quotidien s'il en est, elle utilisait le terme de « spire machino », ce qui est assez écarté du standard qu'en général les espérantistes disent « polvo sucilo », « outil pour sucer la poussière », littéralement. Pour parler de l'aspirateur, et donc spire machino, ça veut dire juste machine à respirer. Alors ça, on comprend l'analogie, parce que l'aspirateur fonctionne comme la respiration, avec inspiration expiration, mais du coup c'est un petit peu rigolo, quoi. Moi qui suis kiné, qui travaille en réanimation, pour moi spire machino, c'est un respirateur, mais là c'est complètement autre chose, donc ça me fait beaucoup rire. Dans le même côté, un petit peu ras du sol, ça m'a toujours fait rire quand j'en ai pris conscience, parce que c'était un peu sur le tard, quand j'ai vraiment appris l'espéranto, que pour les volets, eh bien, ma mère utilisait le mot lignajoy, ce qui se dit choutre en espéranto. Et donc, lignajoy, ça veut dire simplement les trucs en bois. Mes grands-parents, à l'époque, les volets, ils étaient en bois. Sauf que ce qui est rigolo, c'est que chez nous, quand on était gamin, les volets étaient en plastique. Donc, dire les trucs en bois, pour les volets, c'était assez cocasse finalement. Ligna ajo, la racine du mot c'est ligne, qui veut dire le bois. On retrouve ça en français dans le terme lignine, le bois dur de l'arbre. Age, c'est l'objet, de façon assez générale. O, c'est le substantif. Et yo, du coup, le J, c'est la marque du pluriel. Donc ligne, age, o, i, c'est quatre parties, morceaux de Lego pour former un mot, quoi.
3: On prend ça ici?
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1: Toi, t'es maman, Flora, d'un petit garçon qui a 4 ans et demi. Est-ce que tu lui parles espéranto?
0: Mon enfant a déjà une autre langue paternelle, du coup, qui est l'allemand. Et j'ai pas forcément intégré l'espéranto à son quotidien. Mais il la connaît quand même et l'a toujours entendu, puisqu'il va chez ses grands-parents, donc il entend l'espéranto avec mamie et Deda quand il était là, aussi avec sa cousine, puisque sa cousine a ses deux parents qui sont espérantistes, qui parlent espéranto entre eux et qui parlent espéranto avec elle. Donc il lui est arrivé de passer quelques temps en vacances chez eux, donc là aussi, pareil, il est imprégné dans cette langue. Donc bon, j'en ai pas fait, mais à tort, hein, une langue de son quotidien, pour le moment. Mais j'essaye de l'intégrer à certains moments, et puis lui, parfois, il nous sort des mots en espéranto, on sait pas trop d'où ça vient, mais parfois il a des expressions comme ça qui viennent en espéranto spontanément, parce qu'il entend quand même cette langue autour de lui.
1: La grande majorité, je crois, des espérantistes sont des gens qui ont un coup de cœur pour le projet, pour la langue, qui apprennent la langue. Comment justement, vous, toi et tes frères, vous étiez perçus par la communauté des espérantistes ?
0: Effectivement, c'est une langue qui est apprise, souvent choisie, donc un peu plus tard aussi, par des adultes qui ont eu le temps de s'y pencher. Donc il n'y a pas beaucoup d'enfants, en fin de compte. Et donc nous, on est des Nazca, ça veut dire depuis la naissance, on la connaît. Donc il y a même un terme inventé pour ça. Et c'est vrai qu'on est un peu des bêtes de foire, quoi, puisque on connaît depuis la naissance. Donc c'est un peu extraordinaire, mais on est plusieurs dans ce cas-là, puisqu'il y a quand même beaucoup de gens finalement qui se sont rencontrés dans un contexte espéranto et qui font des enfants derrière. Donc ça continue.
1: Quels sont les discours, les préjugés sur l'espéranto ?
0: C'est une langue qui n'existe pas, ça n'a jamais fonctionné, c'était avant. Ce qu'on entend souvent, c'est que en fait c'est une utopie et que ça n'existe pas. Ce qui est un petit peu étrange à recevoir puisque ça existe, puisque je le parle en fait. Donc qui êtes-vous, vous interlocuteur, pour me dire que ça n'existe pas ?
1: À quel moment tu as compris que la langue que tu parlais à la maison, qu'une de tes langues était une langue qui avait été inventée? Est-ce que ça a été un moment comme ça marquant et qu'est-ce que tu as ressenti à ce moment-là?
0: Je pense que je l'ai appris très tôt parce qu'en fait l'espéranto dans ma famille, c'est vraiment... ça fait partie intégrante de la famille, ça a toujours existé, ça a toujours été un sujet. Donc je l'ai toujours su ce que c'était. En fait, je me souviens qu'à l'école... Moi, j'en parlais parfois ouvertement et je comprenais pas que les gens ne comprennent pas ce que c'était, quoi. Et une fois à l'école, j'ai reçu une remarque d'une maîtresse, d'une prof, je sais plus quel âge j'avais, bah, qui m'a heurtée, quoi. C'était dévalorisant vis-à-vis de la langue et je l'ai un peu mal pris. J'étais un peu choquée d'entendre ça d'un prof, quoi. Ouais, je crois que c'est ça mon souvenir marquant vis-à-vis de la langue, quoi. Et après, pendant longtemps, j'étais étonnée que les gens ne le connaissent pas. Quelque chose qui était si évident pour moi, quoi. Elle a dit quelque chose de... Oui, c'est une langue... je sais plus quel est le terme qu'elle a utilisé. Si c'était, peut-être que c'était artificiel, mais qu'à l'époque, moi, pour moi, artificiel, c'était très péjoratif. C'est-à-dire que je comprenais pas forcément le sens que ça a. Artificiel, pour moi, c'est pas péjoratif aujourd'hui, puisque ça veut juste dire que c'est fabriqué, quoi. Enfin, inventé, en fait. Mais enfin, je le vois même de façon... positive aujourd'hui, ce que je voyais pas à l'époque. Et quand elle a dit ça, dans sa bouche, ça avait l'air d'être moins bien qu'une autre langue. Parce que souvent, c'était associé à « c'est une langue qui n'a pas de culture ». Et ça que je trouve un peu violent comme expression. Donc je comprends aujourd'hui d'où ça vient. Ça vient du fait que effectivement, elle n'a que une centaine d'années. Donc c'est pas beaucoup par rapport à d'autres langues qui ont... une plus grande histoire. Et donc c'est vrai qu'elle n'a que 100 ans, mais 100 ans c'est déjà pas mal en fait. Et il y a déjà pas mal d'histoires autour de cette langue. En fait, l'idée de l'espéranto, c'est que chacun fasse un pas vers l'autre, plutôt qu'on choisisse une langue comme l'anglais. Je dis l'anglais parce que c'est actuellement celle qui est majoritaire, mais ça pourrait être une n'importe laquelle, ça sera toujours le même problème. On pourra jamais être à égalité. Et je me souviendrai toujours de ce moment qu'il y a eu à un congrès d'espéranto. On était autour de la table, on était très nombreux, de chacun d'une nationalité différente. Et du coup, évidemment, on parlait en espéranto parce que tout le monde ne connaissait pas une seule autre langue en commun. Et puis, on se racontait des blagues. Et en fait, on riait tous au même moment. Et ça, c'était fort parce que on choisit une autre langue, l'anglais, on rirait jamais tous au même moment. Parce qu'on n'aurait pas... déjà, on n'aurait pas la même connivence avec une autre langue, parce que chacun aurait déjà un rapport différent avec cette langue-là et une histoire différente. Alors qu'avec l'espéranto, où chacun a fait déjà un pas l'un vers l'autre, on se retrouve en fait. Et du coup, bah ça c'est hyper fort, d'après moi.
1: C'est une langue où on peut inventer beaucoup de mots, qui a l'air assez libre, assez élastique. Est-ce que c'est un vrai plaisir d'avoir justement cette liberté en espéranto, de pouvoir jouer avec la langue, de pouvoir inventer des mots?
2: Oui, clairement. Hein. Je pense que c'est pas un hasard s'il y a plein de gens qui sont intéressés par l'espéranto, qui en fait sont informaticiens ou mathématiciens, enfin, voilà, ou portés sur ces sujets-là. C'est une langue qui donne beaucoup de liberté, qui permet qu'on fasse un peu notre sauce avec. Et les jeux sont un petit peu infinis. Après, ce qui est dur, c'est de conserver du sens, bien sûr. Mais dans l'absolu, on peut construire des trucs rigolos à partir d'un seul mot et puis de trouver le sens que va avoir ce mot. On peut dériver assez facilement et ça donne des trucs cocasses, mais des fois, il y a de la perte de sens. Donc, c'est un peu le risque de l'espéranto dans lequel des débutants peuvent tomber, c'est qu'on peut tellement jouer avec la langue qu'on peut perdre le sens et que des fois, il faut rester peut-être plus académique, pas trop essayer de faire son truc à sa sauce si on veut être le plus largement compris, quoi.
1: Comment savoir si une personne parle espéranto?
0: A priori, il n'y a rien qui permette de le savoir, hein, comme pour n'importe quelle langue d'ailleurs. Mais souvent, les espérantistes, ils aiment bien mettre un petit pins. Nous, on a un symbole, c'est l'étoile verte, l'étoile à 5 branches vertes. Donc, c'est quelque chose qu'on reconnaît. Et moi, ça m'est arrivé plus d'une fois de voyager, de prendre le train ou je ne sais quoi. Et puis, je vois quelqu'un qui a ça. Et du coup, je lui parle en espéranto. Ça crée une proximité d'emblée, en fait. On se permet de se parler alors qu'on parle pas forcément n'importe qui. Mais là, on va se parler, quoi. On se présente et on échange comme ça.
1: Est-ce que tu peux nous citer un proverbe et nous l'expliquer?
2: Alors moi, j'aime bien un des proverbes de Zabenhof qui est très connu. Et guto malgranda, constante falante, traboras la monton granitan. Et ce qui signifie littéralement, même la goutte la plus petite, du fait qu'elle tombe constamment, finit par percer la montagne de granit. Bon, c'est évidemment une allusion à la persévérance de la communauté espérantiste qui, par sa constance et sa pratique, fait vivre la langue, la fait évoluer, et fait qu'elle a sa place, je crois, parmi les 100 langues les plus parlées, bien qu'on n'a jamais eu d'appui vraiment national, de grandes instances, etc. Il y a eu des reconnaissances par l'UNESCO, je crois, par 2 fois, mais ça reste très à la marge. Donc on est un petit peu obligé de compter que sur nos propres forces si on veut que la langue continue à vivre et se diffuse.
1: Quels sont les mots indispensables à connaître en espéranto si on va à un congrès ou bien si on croise quelqu'un qui a une petite étoile verte sur son revers de veston?
0: Alors déjà, saluton. Kiel vi fartas? Mi nomiĝas Flora. Kiel vi nomiĝas? Kie vi deziras manĝi? Alors, kie, c'est un lieu. Et c'est la marque du lieu. Donc, où est-ce que tu veux manger? Je t'ai demandé. Et kion vi deziras manĝi? Qu'est-ce que tu veux manger?
1: Un mot en espéranto qui n'existe pas en français.
2: Alors, le grand classique, c'est crocodili. Crocodilé, on pourrait le traduire en français. Et en fait, ça veut dire parler sa langue, entre guillemets, nationale, lorsqu'on est en contexte espérantiste. Et c'est pas très poli, puisque ça veut dire que tu parles dans une langue pas accessible à une partie de l'auditoire, alors que tu as l'espéranto comme langue bon qui pourrait servir à tout le monde. Crocodilé. Et puis après l'artiste de ça, il y a eu des dérivés. Il y a des gens qui ont proposé le terme alligatori, donc faire l'alligator. Dans un peu la même logique, c'est pas parler sa langue maternelle nationale dans un contexte espérantiste, mais encore une autre langue. Voilà, ça donne un peu l'idée de comment on peut jouer avec la langue et puis qu'on peut inventer tout un tas de choses.
1: Est-ce que tu peux te présenter en espéranto?
2: Mia nomo estas Vito. Mi estas movo flegisto, kaj vivas en Anĝevo. Mi estas tridekokjara, kaj patro de trijara filineto kiu nomiĝas Margo. Je m'appelle Vito, je suis kiné et je vis à Angers. J'ai 38 ans et je suis le père d'une petite fille qui s'appelle Margot.
0: Saluton, mi nomiĝas Flora. Mi estas tridekkvinjara aĝa. Mi estas profesie aktorino kaj mi loĝas en la pariza regiono. Bonjour, je m'appelle Lily, j'ai 35 ans, je suis comédienne et j'habite en région parisienne.
1: Donc tu t'appelles Flora en espéranto et Lily en français, comment ça se fait?
0: Ça se fait parce que j'ai une famille espérantiste justement et que mes parents ont décidé de me donner un premier prénom français pour utiliser, j'allais dire en français, mais ça n'existe pas ce mot, et un autre prénom, donc Flora, puisque j'étais prédestinée à avoir une vie espérantiste.
4: En espéranto. Uno.
3: Deux.
4: Trois.
0: Ah bon, si je m'en souviens. Ah bon, so, cho, do, e, fo, go, lo,
4: now,
0: mono,
4: kai,
0: po,
4: dec.
0: C'est dur. Attends, je me souviens plus de l'alphabet.
3: Hein?
0: Monopo. Alors, je sais plus. Attends. La honte, je connais pas l'alphabet.
3: 9.
1: Attends. Un très grand merci à Flora, Vito et à la petite Margot pour leur accueil et pour leur témoignage. Merci à Régis du SAT Amicaro pour son éclairage et ses conseils. Et merci à vous d'avoir écouté cet épisode à plusieurs voix de Ma langue maternelle n'est pas la langue de ma mère. On se retrouve le mois prochain, le 21, pour une nouvelle histoire langagière. Et d'ici là, comme on dit en espéranto, gis baldao.
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0: Bonjour, chers auditeurs, chères auditrices de FMR et de Campus FM. Nous sommes aujourd'hui réunis pour la troisième journée de Rio Loco, vendredi 12 juin, sur cette belle prairie des filtres qu'on affectionne chaque année dans le plateau. Je vais vous demander de vous présenter, les amis, autour. On a qui autour de ce beau plateau aujourd'hui?
1: On a Malk à la technique, et on le remercie beaucoup.
0: Gros big up.
1: Ça fonctionne bien, c'est grâce à lui. Bah voilà, Vincent, les bambous poussent partout, Radio FMR représente.
0: Ensuite.
2: Bonjour, Thomas, Simao, je suis animateur sur Radio FMR dans l'émission Le Tour du Monde en 80 Hz, tous les un lundi sur deux de 21h à 23h.
0: Très bien.
3: Pierre-Marie Duperco, cette année, une unique chronique sur les bambous, mais ouais, toujours présent.
1: Il a ouais, tout mis dedans.
0: Et en famille.
3: Et je suis venu avec des petites surprises.
0: Ouais, voilà.
1: Et Mini-Master.
4: Yes. Mini-Master, bambou, radio éphémère. Très content d'être là.
0: Voilà.
1: Et dans les studios, Pierre et Thomas aussi.
0: Ouais, qu'on remercie, ouais, pour la retransmission sur les ondes. Donc on continue cette troisième, du moins on va enclencher la troisième soirée à venir, à explorer les profondeurs de ces espaces insulaires qui nous racontent leurs histoires en musique. Alors qu'est-ce qu'on va écouter ce soir sur la prairie?
1: Alors ce soir sur la prairie, ben il y a du beau monde. Il y aura donc quatre scènes finalement, puisqu'il y a la scène prairie, la grande scène, la scène qu'on appelle Sound System aussi. Et la quatrième, j'ai oublié le nom, Simao, elle s'appelle comment?
4: Garonne.
2: La scène Garonne. Scène qui rend
0: hommage au fleuve.
2: Exactement. Ouais.
1: Alors,
2: et aux artistes émergents.
1: Voilà, dans l'ordre, on aura donc Oralisé à 17h45, Enae à 19h45. Il y a Jaco Marron et DJ Seb, là c'est pour la scène Onda Mix. La scène Pont-Neuf, celle qui accueille le plus de monde, on aura Blaise Faya, Roberto Fonseca avec pas mal d'invités, notamment les anciens rappeurs de Orichas. Et puis PLL et Maya Kamati. Et nous sur le studio, on aura la chance en fin d'émission, plutôt après-midi et demi, d'avoir PLL et Mako Marron. Donc ça sera la réunion à l'honneur encore aujourd'hui, ouais, sur
0: ouais,
1: le plateau,
0: ouais. On a hâte aussi, je viens de dire, hier j'ai beaucoup baladé mes oreilles sur cette scène Onda Mix qui me renvoie toujours un peu à l'idée du bal poussière, hein,
1: il y a de la poussière,
0: ouais. Ouais, voilà. Et voilà, on invite les auditeurs, les auditrices aussi à les traîner leurs oreilles. Effectivement, il y a une belle prog sur les grosses scènes et les scènes un peu intermédiaires du festival, mais c'est vrai que cette scène Onda Mix permet aussi d'éprouver un peu aussi le dance floor, aussi important ce dance floor.
1: Bah justement, pour en dire un mot, je présente le programme de l'émission.
0: Allez.
1: Donc on va réécouter l'interview réalisée avec Anna Sato et Olivier de l'Indigo avant-hier. Ils étaient encore présents hier. C'était très sympa de les avoir et de pouvoir continuer à échanger et jouer au baby-foot avec eux accessoirement. Et ensuite, une histoire de baleine, une histoire de Lucia. On va vous expliquer tout ça.
0: Ah, joli. Eh ouais.
1: Ensuite, le son du perco version family. Là, il y a du lourd, c'est vers 11h30. Ensuite, je ferai ma petite chronique Tradiciona et Digita. Donc là, ce sera du son cubain au Mumbaton. Et puis, Simao, qui est spécialiste de ces sons urbains des îles notamment, vous partagera quelques sons et puis quelques courants musicaux émergents que vous pourrez écouter sur la prairie ce soir. Ensuite, on aura le plaisir d'écouter la nouvelle chronique de Simon et Lou. Et là, ils sont allés voir les agents de sécurité du Rio Loco. Donc, vous allez certainement savoir comment rentrer sur le site sans avoir de place. Non, c'est pas ça. C'est pas ça le projet. Mais en tout cas, voilà, ils partageront leur quotidien et ça sera super. Ensuite, les collégiens qui débarquent, puis c'est la journée des enfants aujourd'hui.
0: Ouais.
1: Et ils nous ont prévu une chronique Insulae, c'est le thème du Rio Loco. Mais il y a la Coupe du Monde de foot en même temps, donc c'est Insulae Football Club. Et donc, ils nous présenteront ça tout à l'heure. J'ai très peu d'informations sur le sujet, mais ça me plaît bien en tout cas.
2: C'est une surprise, on les prend au vif, on espère qu'ils vont répondre présents. On compte sur eux.
1: Et après deux interviews, PLL, interview par Simao qui les pratique depuis longtemps. Il vous expliquera aussi le concept de mondialité. Et puis Jaco Marron pour bien finir, ça fait vraiment plaisir de l'avoir avec nous.
0: Il va nous faire user de la semelle sur la scène Onda Mix ce soir.
1: On commence par un petit son et puis on aura deux places à vous faire gagner pour venir ce soir. Donc c'est après-midi, il faudra être créatif dans vos commentaires sur notre publication Insta. Et puis on aura peut-être le vieux père qui vient sur ce plateau et qui a un nouveau concept qui, je pense, va avoir beaucoup de succès. Ça s'appelle les causeries au bord du stand. Alors comme son, je voulais mettre un petit Maya Kamati. Donc Maya Kamati, tu peux la présenter en deux mots, Jalila?
0: Alors Maya Kamati, moi c'est une grosse histoire avec Maya Kamati parce que j'ai écouté ça, j'ai eu ça dans les oreilles, j'étais jeune. Voilà, mais ce qu'on peut dire, qu'elle vient d'une grande famille de musiciens, la famille Pugna, donc son père qui a contribué et qui a fondé le groupe Ziskakan, groupe très connu à l'île de la Réunion. Donc voilà, grosse famille d'artistes. Maya, qui au démarrage de sa carrière musicale artistique était plutôt sur des sons traditionnels, Maloya, de la transmission aussi du patrimoine musical familial. Et puis au fur et à mesure, elle nous présente un peu des projets un peu hybrides aussi, où elle mélange de nouvelles sonorités, parce que la Réunion aussi c'est une île où se croisent énormément d'influence. Et donc Maya, ça fait partie des belles pépites qu'on doit avoir dans sa discothèque, quoi.
1: Et là ce matin, elle est avec tous les enfants de Toulouse pour partager un petit peu tout ça. On est sur les bords de la Garonne, Prairie des Fils, Trio Loco 2026, Insulae. On est très heureux de tous se retrouver là autour du plateau pour la bonne cause FMR Campus FM. Et on écoute Maya Kamati et on enchaînera directement avec l'interview de l'Indigo avec Anna Sato.

0: éphémère. Ah, ben voilà. Là, c'est bon. Il y a des bugs, il y a des retards. Ça. Là, on est bien.
1: On a été perturbé par les macroutes.
2: Ouais, les macroutes. Allez, on enchaîne avec l'interview donc de Anna Sato et Olivier. Et bon, bah tiens, on peut en profiter. Petit retour sur hier et puis vous, vos attentes de la journée en particulier.
3: Ouais, moi, enfin, j'ai pas tout vu malheureusement, mais mon gros coup de cœur, c'était Mitsune. J'ai adoré. Il nous avait bien vendu le truc hier en interview et franchement, ça, j'ai pas été déçu. C'était très très cool. Voilà, le public a bien répondu aussi, donc c'était, je trouvais ça vraiment chouette.
0: Et pour compléter les vérités de Nico, puisque je suis 300% d'accord avec toi, la scène prairie a répondu à toutes nos attentes, puisque derrière on peut lancer un gros big up à Makoto San qui a enflammé littéralement la scène prairie et la prairie des filtres, évidemment. C'est vraiment chaque année une scène qui nous ravit les tympans et qui nous propose de belles découvertes.
2: C'est vrai que tu l'as dit hier, j'y ai pensé, et c'est vrai, tu as souvent raison, mais là tu avais particulièrement raison. Simon.
0: Ouais. Merci Vincent.
1: Et moi, j'ai usé de la semelle sur la scène Honda Mix avec DJ Nature. Ouais. J'ai vraiment kiffé, je trouve que une belle proposition, des gros samples bien lourds où on retrouvait, on a retrouvé quelques références.
2: Hein. Afrobeat notamment.
1: Afrobeat bien sûr. Voilà, et puis je trouve que cet espace, je tiens à le dire, il y a quelques années on était un peu étriqué, ouais. Il y avait un peu. Et donc du coup le site a été modifié et je trouve qu'il met vraiment à l'honneur la danse et un peu cette communion dont on a besoin énormément en ce moment, puisqu'il faut le rappeler aussi, venir vivre une expérience artistique et musicale dans un festival, c'est aussi faire communion ensemble, être ensemble là où on l'est plus trop actuellement, donc ça nous reconnecte. Donc voilà, moi je voulais dire ça aussi.
3: Est-ce que vous avez pu profiter du mix d'El Buho avec Alou?
2: Ouais, moi j'ai vu à peu près une demi-heure et j'ai bien aimé. Donc on retrouve son côté down tempo avec beaucoup de son, et en plus de ce que tu disais, Jalila, moi j'apprécie beaucoup le son qui n'est pas trop fort. Là je mets pas mes bouchons d'oreille et du coup on profite vraiment. Donc il a fait un set avec des participations des Alluminés et ils sortent aujourd'hui leur EP, donc on a eu droit à quelques primeurs hier. Mais il avait l'air bien content, puis il y avait pas mal de monde encore à ce moment là tout le monde n'était pas parti à Morchiba, donc c'était chouette. Ouais. El Buho,

0: Bon, on a le vieux père qui est avec nous. Salut Soro.
1: Salut.
0: La causerie au coin du plateau radio.
1: Exactement. Ça fait du bien pour dire ce que, pour relever et à surligner tout ce que vous avez dit, c'est que on est quand même dans un monde aujourd'hui qui donne l'impression de marcher sur la tête. On ne sait plus à quel sens se vouer. Et quand on a l'occasion d'avoir un événement comme celui du Rire Locaux, et qu'on retrouve l'esprit de la communauté, du vivre ensemble, ça fait du bien par où ça passe.
0: Ça fait du bien par où ça passe. C'est comme cette émission de Radio Campus FM, Radio FMR, sur les bords de la Garonne. On écoute un extrait de l'interview réalisée avec Anna Sato et Olivier Lindigo. Donc vous aurez un peu de japonais, ça vous fera pas de mal. Campus FM, Radio FMR, on est ensemble jusqu'à 13h, Rio Loco 2026, Insulae.

0: Nous sommes avec Anna Sato qui propose pour ce Rio Loco 2026 une collaboration intéressante avec le groupe réunionnais L'Indigo. Et Anna, on va te poser quelques questions. Donc, est-ce que tu peux te présenter et présenter ton parcours artistique ?
1: まず自己紹介をお願いしたいのと、その、まあ、アーティストとしての歩みをちょっと簡単に紹介していただけないでしょうか。
2: ボンジュール、アンナサト。私は、鹿児島県奄美大島出身です。小さい頃、3歳の頃から、私のおじいちゃんに奄美の島唄、伝統である島唄を教えてもらっていました。
1: Bonjour, je m'appelle Anna Sato, je suis originaire de l'île de Amami-Oshima dans la région de Kagoshima, donc au sud du Japon. Et j'ai commencé ma carrière tout simplement en reprenant les chansons que j'écoutais de mon grand-père dans le cercle familial.
2: デビューしてから、まあ、最初はポップスの方を歌ってたんですけれども、自分の原点に戻ろうと思い、じいちゃんから教えてもらった島とずっとこれまでずっと歌ってきております。
1: Après avoir gagné plusieurs concours au Japon, elle a décidé d'entamer une carrière professionnelle. Au départ, plutôt dans une direction pop ou de musique moderne, mais elle a fini par revenir à ses racines d'Amami et a chanté donc un répertoire traditionnel réarrangé.
0: Et donc, en quoi consiste ce répertoire traditionnel réarrangé ? C'est quoi ses caractéristiques ?
1: アマミの島唄の特徴と、まあ、今アナさんが演奏しているその現代というか、のアマミ大島の音楽ってどういう感じでしょうか。
2: アマミ大島の島唄の特徴は、裏声ファルセットを使って歌うところです。
1: Et une des particularités du répertoire traditionnel de Amami Oshima, c'est qu'il change avec, il chante avec une voix derrière, une voix de fausset en fait. C'est pas avec la voix principale.
2: 日本の民謡はほとんどこう裏声を使いません。地声で歌っていて、裏声を使うと逃げの声とされているんですけれども、奄美の方ではその裏声を多様に使って歌います。
1: Utiliser une voix de fausset, c'est quelque chose qui n'est pas du tout courant dans les autres îles de l'archipel japonais. Il y a vraiment que c'est vraiment propre à Amami Oshima.
0: Vous allez être avec l'Indigo, c'est une création assez unique. Comment ça s'est passé ?
1: 今回はランディゴ、レニオン島のグループと一緒に演奏することにはなりますけれども、もうどうして、どうやってそういう、プロジェクトになったのかというの背景をちょっと教えてください。
2: はい。富山県の南砺市で毎年開催されている、スケヤキミーツザワールドというところで、そのフェスティバルで、ランディゴファミリーの皆さんと私とで、まあ、1,2 週間一緒に、レジデンスをしまして、その中でお互いの、共通の部分だったりとかそれぞれの音楽をお互いでこうコラボレーションしていくという試みを、していました。
1: Tout est parti d'une résidence au sein du festival Sukiyaki Meets the World, qui est un festival de musique du monde qui a lieu tous les ans à Nanto, donc dans la région de Toyama. Durant cette résidence, on a essayé de mélanger nos cultures musicales, nos goûts, et puis de créer quelque chose de nouveau qui intègre les deux éléments, donc Réunion et Amami.
0: Qu'est-ce qu'il y avait de commun dans vos traditions musicales ? Et donc, la suite de l'interview, puisque là, on a un programme assez chargé, vous pouvez la retrouver sur le podcast de cette émission qu'on réalise en direct du Rio Loco, rioloco.insulae.lepodcast.fr. Et à la suite de l'interview, Olivier Arras, donc du groupe L'Indigo, arrive et partage, lui, ce qu'il a trouvé intéressant dans ses traditions musicales, et notamment au niveau du chant. Pour lui, c'était du blues venant du Japon, et ça collait très bien à son maloya. Et aussi, ce qu'il dit, par exemple, c'est que lorsqu'il a fallu prendre une des percus du maloya, eh bien, elle a très vite intégré les rythmes ternaires, et lui, il ne pensait pas. Voilà, plus d'autres anecdotes de leur rencontre qui s'est passée en partie au Japon, à La Réunion et avec une tournée récente en Afrique. Et Jalila, je crois que t'as bien apprécié aussi la rencontre.
3: Waouh ! Ben, quand je suis arrivé direct sur la prairie le premier jour, l'ouverture du festival, j'ai été direct traîner mes oreilles et ça faisait partie de ma sélection des concerts à écouter. Donc à 18h30, j'étais là devant la scène et la réunion des deux îles, donc la réunion et puis Amani m'a effectivement offert une belle reconnexion collective. J'en parlais tout à l'heure. Donc on a tant besoin en ce moment. Et cette rencontre autour de deux insularités nous transcende et nous reconnecte et m'a permis d'accéder à l'art de l'extase, le tarab, cher à la diva de mon enfance, Oum Kelthoum, qui a traversé et qui traverse toute ma vie grâce à mon père et à sa collection de cassettes notamment. Et oui, ce concept de la culture arabe fait référence à la fois à un état de conscience accru, à une expérience intensément agréable ou à un état d'émotion intense accompagné de la performance, d'une performance poétique et musicale. Et c'est ce que nous avons vécu sur la scène Prairie. Je dirais même que c'était une invitation à poursuivre cet état durant le festival. J'espère qu'on va pouvoir encore accéder à de l'extase, à ce temps de connexion aussi entre le public et les artistes, quoi. Voilà.

il est temps pour moi, cher auditeur, chère auditrice, de vous offrir ma première chronique aujourd'hui sur la prairie en love avec ma baleinotte. Alors pour celles et ceux qui ne le savent pas encore, et oui, les mammifères marines sont mes alliés pour la vie. Bref, mon animal totem, comme j'aime souvent le dire. D'abord, si tu viens chez moi, eh bien, elles sont à l'honneur partout et représentées sous différentes formes. Photos, objets, livres consacrés à elles, etc. Et oui, les amis qui me connaissent m'offrent souvent des goodies, les représentants. Alors la baleine est l'animal le plus grand, le plus gros, le plus lourd de la création. C'est pourquoi elle a toujours fasciné l'être humain. L'être humain et a souvent été considéré comme une créature à l'apparence et au comportement étrange ou inhabituel. Elle a suscité à la fois la terreur et la curiosité. Mais l'image symbolique de la baleine s'est grandement modifiée. De nos jours, elle est devenue la vedette du livre pour enfants. Son image est reproduite partout sous forme de logos, d'emblèmes, de symboles. Dessiner, peindre, sculpter une baleine, c'est presque toujours déclencher la sympathie. Il n'y a plus aujourd'hui de vilaines baleines, seulement des vilains humains, ravageurs et destructeurs des espèces sauvages. C'est pourquoi la gentille baleine est surtout la figure animale la plus fréquemment choisie pour représenter des combats environnementaux ou la défense du monde vivant. Alors je vous invite à aller apprivoiser sur le site de la prairie Lucia, que je n'ai pas encore eu le temps d'aller rencontrer, vu l'émotion que j'ai face à cette mammifère marine. Voilà, donc c'était ma première chronique en love avec les baleinotes. À demain.

0: C'est l'heure du son du... Il est excellent ce son. Donc ça c'est...
1: Les oreilles du perco quoi.
0: Ouais.
1: Voilà.
0: À quand le perco sur la grande scène. C'est l'heure du son du perco version family. Et donc on vous laisse la parole à la family du perco.
2: Et oui,
0: peut-être un petit mot, le perco, parce qu'il y en a peut-être qui connaissent pas le perco.
1: Bah ouais,
2: alors le perco, qu'est-ce que c'est? C'est un disquaire, un torréfacteur basé à Narbonne. Et voilà, l'idée c'est de proposer des petites dégustations de sons et des petites écoutes de café.
0: Et une belle histoire avec ce plateau radio FMR Campus et même des chroniques dans les émissions.
2: Oui, il y a des petites chroniques qui traînent par-ci par-là et vous pouvez toujours les retrouver sur le Mixcloud du Perco. Hein.
0: Ouais, en tout cas, on est ravis de t'avoir toujours avec nous. Puis là, en version famille, c'est
2: attends, ces petites surprises, plus, dévoile plus. Pas toutes les surprises.
0: Bon, j'arrête. Allez, c'est parti, on remet un peu de son.
2: Ah oui, ouais, je suis chaud là.

0: Et oui, quand je me suis projeté dans cette édition du festival un peu particulière, j'ai associé le thème Insulae à Madonna. Mais aussi à l'île de Gorée, au large de Dakar, témoin de la traite esclavagiste, à l'Atlas des îles abandonnées et de ces naufragés de l'île de Tromelin, et enfin au Gondwana, le supercontinent qui apparaît dans mon imaginaire comme une super île issue de la dislocation de la Pangée. Une île donc, c'est un lieu isolé, au milieu d'une mer, d'un océan. C'est un objet géographique, moins soumis aux influences extérieures, protégé mais qui subit aussi des assauts météorologiques, géologiques. À l'aube de cette nouvelle édition de Rio Loco, je me suis figuré en tant qu'île. D'un côté isolé dans les missions que je me donne avec le Perco, souvent seul quand il faut affronter une tempête, un brouillard. Une île avec son jardin intérieur, ses printemps luxuriants, ses automnes défoliés. Mais une île avec son originalité, sa vie, sa folie, ses richesses innées. Alors le temps s'écoulant, s'offre un choix important pour cette île singulière. Le premier choix serait d'oublier les engagements de jeunesse et perdre l'énergie combative. Dans la simplicité, l'île disparaît et se fond dans un nouveau supercontinent, confortable et monochrome. Le second est de maintenir coûte que coûte cet endémisme atypique, l'enrichir d'autres îles singulières. Cet amas de richesses vient former un archipel. Et c'est le choix que je fais. Dans cet archipel, il y a toutes les rencontres liées à la musique qui sont d'une richesse inouïe et qui sont comme une respiration dans l'horizon d'un océan parfois tumultueux. Autour de ces micros, chacun et chacune en fait partie. Il y a mon île altérité, Lucie, l'île montagne qui apporte du relief à chaque nouveau lever de soleil. Et plus récemment, j'ai deux petits îlots qui sont venus enrichir l'archipel et qui apportent déjà leur grain de sel de leur personnalité magique et spontanée. Ils m'entendent toujours parler de mes découvertes, alors je les ai invités à venir ce matin pour partager un de leurs derniers coups de cœur. À toi Joachim, on t'écoute.
1: Je voulais partager Cottontail de Ella Fitzgerald, un morceau où elle chante du scat. J'aime ce morceau parce que ce n'est pas des vrais mots, comme ça tout le monde peut le comprendre.

Quant à Ismaël, il est un peu plus timide. Alors je vais vous partager moi un petit truc pour lui. Je lui ai tellement appris à faire sonner une bouteille de bière qu'il est parti pour apprendre la flûte traversière.

Le son du Perco d'aujourd'hui, c'est celui d'un duo de guitaristes Agua et Vino, Régis Daniel et Pierre Milan. Ils ont sorti un nouvel album, Cinematic Fantasy, qui parcourt un répertoire classique et plus contemporain. Il y a quelques semaines, Pierre est passé écouter son vinyle sur mon système son, puisqu'il trouvait que le sien était un peu trop crado. Et sa visite inopinée, spontanée, fait partie de ces moments magiques de mon archipel. Ils interprètent l'étude numéro 6 de Philippe Glass que je vous ai partagée dans ma dernière et unique chronique de la saison au bambou. Aujourd'hui, je voulais vous partager un titre qui me fait penser à vous et qui respire ce début d'été tourné vers les musiques plurielles de notre riche monde qu'un Gondwana statique n'aurait jamais pu produire, Ya Raya de Daman El Arachi. Je vous souhaite une belle écoute à toutes et à tous.

0: Un gros big up à Pierre-Marie au Perco pour ce morceau, et aussi un gros big up à ce morceau me provoque énormément d'émotions. C'est le morceau des Chibani et des Chibania. C'est tout l'exil et cette fameuse contradiction toujours coincée entre deux rives, là où on est tiraillé entre son pays et le pays qui nous a accueillis. Voilà, merci Pierre-Marie.
1: Ouais, merci Pierre-Marie. Alors Soro,
2: oui,
1: t'es avec nous, c'est pour parler un peu au micro.
2: Ouais, mais...
1: Alors, on voulait te faire rebondir sur le contenu du son du Perco en famille.
2: Ben moi, je suis déjà converti par qu'on appelle un fan du Perco, du concept du Perco, d'associer dégustation du café et musique pour deux raisons principales. Et la musique, moi, j'ai toujours baigné dans la musique, et finalement, mon choix de journaliste à la radio, c'est journaliste culturel, donc qui inclut la musique. Et deuxièmement, moi, je viens de Côte d'Ivoire, qui est quand même le troisième producteur de café au monde. Mmh. Et donc, de venir tomber sur quelqu'un qui a le concept d'associer musique et café, je dis, mais bravo, Pierre-Marie, c'est génial. Et surtout, ce concept de son île, cette fiction, cette chronique, avec ses enfants, qui donne la parole aux enfants, de leur donner l'occasion de proposer une artiste. Et pourquoi il aime cette artiste, il propose cette artiste, je trouve que c'est juste génial. Ça ouvre l'imaginaire des enfants. Et ça montre à d'autres enfants qu'on peut avoir 5 ans, 6 ans, 7 ans. C'est que la radio, c'est pas l'objet des adultes seulement, c'est aussi pour les enfants. Et Pierre-Marie vient de nous en faire la démonstration avec ces deux enfants qui ont fait cette proposition juste extraordinaire. Oui.
1: Merci Soro. On te retrouve tout à l'heure aussi dans l'émission. On rappelle Campus FM, Radio Éphémère, en direct du Rio Loco 2026. Avec voilà, toute l'équipe, on est ravis d'être ensemble. Mais il y a beaucoup de concerts sur la prairie qui vous attendent aujourd'hui. Alors Simao, tu nous refais un petit récap.
3: Oui, alors sur la scène Garonne, vous aurez donc Enae qui nous propose plutôt du R&B. R&B hip-hop, sera sur une Toulousaine qui proposera de l'afro jazz et du R&B. Sur la scène Prairie, ce soir 18h30, Maya Kamati, 21h évidemment PLL, qu'on retrouvera ici sur le plateau dans quelques instants, les dignes représentants de la Gomance. Et sur la scène Pont-Neuf, Blaise Faya, toujours dans le thème Chata Martiniquais, Roberto Fonseca qui viendra avec ses invités, la Isla All Stars, Fanny J, David Walters, Ruzo MC et Ebony. Et enfin sur la scène Onda Mix, on aura Jaco Maron qu'on retrouvera également tout à l'heure sur le plateau. Et le père, le jeune père, on a le vieux père ici sur le plateau, on a le jeune père de la Gomance, c'est DJ Seb, un peu à l'initiative de ce mouvement qui viendra vous faire bouger les hanches à partir de 22h sur la scène Onda Mix. Et on vous rappelle que nous avons des places à vous faire gagner.
1: Ça sera autour de midi. On passe à la chronique traditionnelle et digitale pour découvrir les différents styles plutôt on va dire connus et peut-être un peu moins connus aussi pour vous, présents sur la prairie, parce qu'il y a de la diversité. C'est parti, jingle.

Donc traditionnel et digital, ça c'est toujours le ministère d'El Eridim, notamment Mouradical et Sil qu'on embrasse. Et aujourd'hui, on va parler du son au Mumbaton. Donc le son, il y a une chute de baleine là, attention. Alors le son, c'est ce que va notamment représenter ce soir, on va dire dans certaines variantes, Roberto Fonseca, puis demain le Buena Vista All Stars ou encore Los Banban. Et donc là, on est à Cuba, donc ça vient de loin, mais ce genre musical assez dansant aujourd'hui a eu une projection internationale à partir des années 30. Donc à l'origine, un peu comme la cumbia hier, c'est une fusion de musique, alors espagnole, mais aussi qui était présente sur l'île et puis africaine également. Et dans les dérivés les plus connus, les fusions, y a la salsa, il y a le mambo. Et ça a été classé, comme la cumbia, le maloya, au patrimoine culturel immatériel de l'humanité. C'était en 2012 pour le son de Cuba. Donc si on remonte un petit peu plus loin, on va dire dans le siècle, le 20e siècle, première apparition à l'exposition universelle de Séville en 1928 de ce courant musical. Alors à l'époque, on en écoutait aussi aux États-Unis, mais l'intitulé c'était plutôt rumba avec un H. Et puis assez vite, les Portoricains sont arrivés dans la danse, puisque notamment par la suite, on a vu apparaître le cha-cha-cha, le mambo notamment, avec les influences musicales et technologiques comme on a un peu partout, puis Simao en reparlera tout à l'heure. Et dans les années 60, là, c'est l'explosion de ce qu'on appelle la salsa, avec les Cubains, les Portoricains, et puis l'énergie de ce qui s'est passé à New York. Et là, on vous recommande notamment le label Fania, avec énormément de rééditions et des pépites, des grosses pépites, et avec quelques musiciens très importants de cette époque qui nous ont quittés encore cette année. Je pense notamment au trombone Willie Colon. Il a le droit à une haie de trombone à la sortie de l'église. Et explosion mondiale du courant, peut-être ça a été votre cas, l'occasion de la reformation d'un groupe de son, Buena Vista Social Club, associé à un film documentaire de Wim Wenders, c'était en 97. Et pour illustrer tout ça, et donc vous aurez notamment ce soir Roberto Fonseca et demain deux groupes importants bien sûr, et Buena Vista Social Club à l'époque, reprenez ce titre de Guillermo Portabales, moi que j'avais découvert à l'époque à Radio Nova et ça m'avait fasciné. Et donc ce titre El Carretero de Guillermo Portabales qui représente ce courant, voilà, je vous le propose pour cette chronique du son au Mumbaton. Le Mumbaton c'est après.

Et voilà un extrait de ce que peut être considéré comme du stone dans toute sa diversité. On vous recommande vraiment donc cet artiste notamment. Allez, haute salle, haute ambiance, c'est parti.

0: Donc là, le titre qu'on écoute, il est important. Pourquoi ? Parce qu'il est à l'origine de la naissance d'un courant musical qu'apprécie Simao ici présent et dont on diffuse beaucoup de sons dans le Tour du Monde en 80 Hz. Et en fait, c'est un titre que devait jouer un DJ américain qui s'appelle Nada. Et Dave Nada. Et donc lui, il avait prévu de jouer ce son-là à une soirée du côté de Washington. On est dans les années 2009. Et dans sa soirée, il avait prévu aussi d'autres titres plus reggaeton avec un beat un petit peu plus lent. Et en fait, petit accident, il a ralenti le tempo de ce titre. Et il a vu que voilà, le public était vraiment en délire. Et il a vu que ça fonctionnait à fond. Un peu comme les Mexicains avec la cumbia qu'ils ont ralenti dans leur, avec leur Sony Dero. Et c'est devenu la cumbia rebajada. Et finalement, c'est devenu un style à part entière. Et bien lui, voilà, depuis 2009, ce Mumba, puisque c'était le titre d'Afrojack qu'il jouait au ralenti à l'origine, est devenu le Mumbaton, puisqu'il s'est adapté au rythme et à la pulsation du reggaeton. Et c'est devenu le Mumba. C'est-à-dire un style de musique à part entière. Voilà, moi c'est des histoires que j'adore. Et on va écouter un titre de ce que ça peut donner, le Mumbaton. Et il y en aura notamment ce soir peut-être dans les sélections des DJ et des artistes que va nous présenter Simao.
1: Jaco Maron, il y a moyen qu'il se rapproche un peu aussi de ces sonorités.
0: On en parlera avec lui et avec PLL tout à l'heure. Allez, un petit peu de Mumbaton, on ralentit le rythme et ça devrait vous donner envie de venir sur la prairie ce soir. Campus FM, Radio FMR, on est ensemble, on vous présente le Rio Loco 2026 Insulae en direct de la prairie des filtres.
2: Équipe

0: traditionnel et digital. On refera une petite chronique demain sur deux autres courants présents sur la prairie. Alors Simao, ça c'est ton univers, mais il n'y a pas que du monde battant sur la prairie.
1: Alors, je vais pas forcément vous parler d'un style qu'on retrouve sur la prairie. Je vais vous parler d'un style qu'on... Enfin, d'un genre. Le genre étant plus large que le style. Qu'on aurait pu retrouver, ou qu'on aurait peut-être aimé retrouver sur la prairie. C'est le compas. Pourquoi je voulais vous parler de ce genre-là aujourd'hui? Bah, c'est que... c'est un genre qui revient énormément aujourd'hui dans les mouvements de pop musique, sur le devant de la scène, etc. Qui s'est universalisé grâce à des artistes comme Naika et alors je l'ai là son nom, ce monsieur que Joey doit filer, voilà également, qui notamment a fait un featuring récemment avec Aya Nakamura. Voilà, donc on est un peu sur ce niveau de popularité du genre. Et c'est un genre qui a énormément évolué puisque Haïti, à la base, le compas, je crois que c'est Soro surtout, t'hésites pas à me couper si je dis des bêtises.
0: Il danse très bien le compas, je pense.
1: Mais c'est un mouvement qui apparaît dans les années 50 avec le compas direct, donc des énormes. Orchestre avec beaucoup de musiciens qui proposaient
2: un minimum 15 sur scène, quoi.
1: Voilà,
2: minimum.
1: Beaucoup de cuivre, notamment. Ensuite, il a évolué dans les années 60 sur des formations plus resserrées avec l'ajout d'une batterie, la guitare électrique qui commence à arriver. Et là, on arrive sur ce qu'on appelle le mini jazz. Années 90, évolution du compas vers le compas digital. Où là on rajoute synthèse et boîte à rythme et le compas qu'on entend aujourd'hui sur les grandes radios c'est ce qu'on appelle le compas Guyane qui fait plus de place au solo et qui fait gouiller. Donc gouiller c'est danser de manière sensuelle en créole haïtien. Voilà, donc le compas c'est un style qui a énormément évolué car il a été un petit peu obligé de voyager. Malheureusement, Haïti, c'est une île qui a été touchée par beaucoup énormément de crises, notamment des dictateurs, des coups d'État, des gangs violents, des crises économiques, des crises climatiques qui ont forcé ces populations à migrer. Et ces populations se sont nourries de ces migrations-là pour transformer petit à petit ce genre majeur de l'île d'Haïti, mais sans perdre la fierté de ses origines. C'est des communautés qui se retrouvent beaucoup dans les bals compas notamment, qui continuent à faire vivre et à faire évoluer ce genre au travers de bals, et qui est donc qui se retrouve sur des formats de concerts qui sont très différents puisqu'il n'y a plus le format du concert avec les sons de 3-4 minutes formatés comme on peut trouver habituellement, et on est sur
2: le
1: des
2: bon vieux compas, c'est bon minimum compas, c'est 10 minutes
1: exactement,
2: quoi. Et puis moi j'aime bien insister sur une parenthèse: quand on parle de Haïti et des violences dont Haïti a été victime, on parle toujours des dictateurs de Haïti, mais il y a quand même la violence de l'Amérique qui a volé tout l'or de cette île, qui a envahi cette île, qui l'a occupée 20 ans. Et moi, je ne veux pas qu'on occulte ça. On nous ramène seulement aux dictateurs de Haïti, mais les premiers dictateurs, ce sont ces puissances occidentales, qui est quand même la France, qui a fait payer un tribut à cette île pendant plus de 70 ans pour rembourser le fait d'avoir eu le courage de lutter contre les armées de Napoléon, de se libérer. On l'a sanctionné, on lui a fait payer le tribut. L'Amérique a pareil, a envahi l'île, a ramassé tout l'or de la banque d'Haïti et a occupé l'île pendant 20 ans. C'est des choses aussi qu'on doit sortir, même quand on parle de musique et des cultures de cette île-là. Elle est la victime du monde entier et non seulement des dictateurs qu'on nous présente comme Papa Doc ou le père ou le fils.
1: Premier, merci Soro, c'est Petit Garçon, le petit Dibo Combo qu'on retrouve sur l'excellente compilation Haïti Direct. Ça me permet d'en placer une pour Emile Omar qui va sortir une nouvelle compilation tout bientôt chez Heavenly Sweetness.

0: Alors là, on est sur. J'arrive pas à savoir. Je sais pas te dire si on est sur du mini jazz ou si on est sur du compas direct. J'irais du compas direct plus.
1: Ouais,
0: au vu de
1: la
0: présence forte des cuivres.
1: Ouais. Ouais.
0: C'était donc Ibo Combo, petit garçon. Et on va aller dans les années 90-2000. Et là, on passe sur le compas digital avec un tube de Tabou Combo. Le titre, c'est Tu as volé. Et. Il y a déjà cette intro improbable avec un gros changement d'ambiance. Vous allez voir qu'on voit forcément en l'air avec son gros riff de guitare derrière là. Vous allez bientôt l'entendre. Il va faire envoler le riff de cette grosse compa intense. C'est le titre. Tu as volé. Ça dérange fort. Ouais.
1: Totalement funky aussi.
0: Attention,

Et Tabou Combo, c'est un peu le groupe star de Haïti. Était fondé en 68 à Pétionville, en Haïti. C'est un groupe qui devient rapidement une référence internationale grâce notamment à ce mélange explosif de compas, funk, soul, rythme vaudou, et qui est évidemment une grosse influence afro-caribéenne. Et ils se définissent eux-mêmes comme les ambassadeurs du compas. C'est peu dire. D'ailleurs, le titre Tu as volé, c'est un peu un titre qui représente l'âge d'or du compas moderne, qui a eu un succès fou dans les balles compas du début des années 2000. Voilà.

Tabou Combo, le titre tu as volé, allez checker ça. Et on va finir avec le compas Gouillade, avec la star internationale. On se disait avec Malk que potentiellement Joey doit être filé, il est peut-être internationalement plus connu qu'Aya Nakamura, puisque la particularité du titre que je vais vous jouer maintenant, donc ce 4 campé, c'est que il a été repris par Burna Boy. Burna Boy a contacté Joey doit être filé, il est tombé sur le titre et il a posé dessus, il a refait une version, la version Burna Boy. On va s'écouter l'original de Joey doit être filé, 4 campé. Ça va gouiller sur FMR et

0: Chères auditrices, chers auditeurs, vous êtes toujours bien calés sur Campus FM et éphémère, bien sûr, l'archipel radiophonique. Sur cette édition Insulae, nous sommes au troisième jour, donc vendredi 12 juin. Et là, c'est le temps de présenter la famille radiophonique de Campus FM. Voilà, représente là le 94. avec la chronique Les Coulisses avec donc Simon
1: et Lou.
0: Et Lou, voilà.
1: C'est nous deux, on vient représenter Campus FM. Mm-hmm. Voilà, une petite chronique, un petit entretien très spontané fait avec Hakim et Enzo, deux agents qui sont du côté de l'entrée du Pont Neuf, duquel ils peuvent nous voir ici sur le plateau d'Éphémère, sur les berges de la Garonne.
2: Et ils nous écoutent peut-être d'ailleurs, donc big up à eux s'ils se sont connectés au bon moment.
1: Exactement.
3: Oui.
0: Police. Police. On peut peut-être. On peut peut-être dire qu'effectivement, c'est classe de mettre à l'honneur toutes ces personnes de l'ombre qui contribuent au fait que un tel événement peut se réaliser. Aussi, moi, je pense aussi aux personnes qui font des tâches ingrates comme le ménage, les toilettes. Voilà. C'est toujours un peu des personnes invisibilisées. Donc merci de les mettre à l'honneur. Là dans cette petite chronique.
2: Avec plaisir, vous allez voir qu'ils sont super sympas en plus.
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0: Bonjour, ben, en fait moi je m'appelle Hakim et je suis agent de sécurité. Et en fait sur le Rio Loco, on fait la sécurité de bout en bout, c'est-à-dire du montage jusqu'au démontage. Donc on est là depuis le 25 mai, on tourne avec mes collègues et en fait on fait l'intégralité du Rio Loco.
1: Bonjour, je m'appelle Enzo, aussi je suis agent de sécurité au Rio Loco et comme m'a dit mon collègue Hakim, on fait la sécurité du Rio Loco. Donc on filtre les personnes qui travaillent aussi sur le site et sur la phase de montage, on ouvre aux personnes qui travaillent ici, les camions et les convois.
0: En fait, on est là du 25 mai au 19 juin. Moi, ça fait 2 ans que je le fais de cette façon, intégralement.
1: Et pour ma part, ça fait 3 ans, ouais. J'ai testé plusieurs postes sur le Rio Loco, donc c'est vraiment un beau festival.
0: C'est des sociétés de sécurité. Et là, sur le montage et démontage, c'est la société pour laquelle je travaille aujourd'hui. Mais pendant le festival, en fait, pendant l'exploitation, on est 3 sociétés à travailler sur site. Et du coup, là, on fait le filtrage, on fait les crash barrières. On a plusieurs postes qui sont complètement différents de ce qu'on fait là. Parce que là, on peut considérer que c'est presque du gardiennage. On fait vraiment du filtrage entrée travailleur et on empêche les gens de rentrer sur site s'ils ne sont pas conviés à y être, quoi.
1: Je suis déjà venu une année sur le festival Rio Loco et franchement c'est vraiment divers en termes de musique et c'est vraiment très sympa, ouais, je conseille.
0: Ben moi je suis venu hier soir, c'est pour ça que j'ai un peu la voix cassée aujourd'hui et en fait moi j'apprécie beaucoup le Rio Loco, je suis à Toulouse depuis 98 et j'ai pas mal de gobelets en collection. J'ai vraiment adoré la scène principale, en fait j'étais venu pour l'hommage à Cesaria Evora et bon, ça nous plaît déjà de base donc on est convaincus. Et on en a bien profité et on a bien mangé aussi. On a mangé au food truck, on a mangé un peu asiatique. Là, c'était super bon.
2: Et du coup, c'est quoi l'ambiance du Rio Loco de manière générale pour vous? Comment on décrit ce festival?
0: Ouais, moi, je le trouve familial et c'est un festival qui est facile d'accès. Et nous, on s'y retrouve chaque année en bande de copains. Et, comme j'ai 50 ans aujourd'hui. Et en fait, ça fait 30 ans que je fais, un peu moins de 30 ans que je fais le Rio Loco de façon régulière. Ma petite sœur, elle prend le passe 5 jours chaque année et on se retrouve au moins 2 soirées par an minimum, quoi. Je reviens le dimanche, toi, pour finaliser le truc et c'est un festival que j'apprécie beaucoup.
1: Et moi, je dirais pareil, c'est un festival familial et convivial aussi. Et non, franchement, c'est vraiment chouette, c'est ouvert à tout le monde et ça permet de se retrouver entre Toulousains aussi et avec des artistes aussi toulousains, donc ça fait plaisir. J'avais le souvenir de Cassav. J'avais bien aimé, franchement c'était sympa, donc c'est à revoir.
0: Et on travaille sur beaucoup de choses au final, on est amené à travailler sur... Nous on travaille par exemple, on travaille ensemble au Zénith, à la Lograin, au Théâtre du Capitole, après on fait Vic Faisant Sac.
1: Les férias de Vic Faisant Sac aussi, les festivals, et là du coup on arrive sur les festivals d'été, donc on y participe aussi, ouais.
2: Et comment vous en êtes venu à travailler, à être agent de sécurité?
0: Ben moi, c'est mon collègue qui travaille avec nous là aujourd'hui qui m'a motivé. En fait, je faisais autre chose à côté. Et lui, je l'ai vu à Pose Guitare un jour, en fait, à Albi. Et il m'a dit, ouais, tu vois, tu pourrais profiter du festival tout en ayant payé. Bon, c'est un concept, mais en fait, au final, tu ne profites pas. Quand il y est, c'est pas vrai, tu n'en profites pas. Parce qu'au final, tu fais ton travail, mais en tout cas, tu participes à beaucoup d'événements. Et après, c'est intéressant parce qu'au final, tu rencontres beaucoup de gens différents, etc. Et ça t'amène quelque chose, quoi. Dans le côté social, ouais, c'est varié. Du coup, c'est ça qui est sympa dans la sécurité. On peut croire que c'est un travail où on est strict et tout ça. En fait, on fait beaucoup de social et bien au-delà. Après, quand on doit intervenir, on le fait. Mais c'est pas tant de fois que ça quand même.
1: On a eu des personnes un peu déguisées pour certains chanteurs. Donc je trouve ça rigolo et tout le monde est assez sympa avec ça. Après, les trucs un peu moins rigolos, bon, les personnes un peu pas très sobres, donc difficile à gérer sur l'événement, mais après, bon, ça fait partie du jeu d'agent de sécurité. Et après, moi, c'est différent. Je suis issu d'un bac pro sécurité, donc j'ai suivi une formation spécifique. Et donc, ça m'a amené à avoir la carte pro professionnelle d'agent de sécurité et de permettre de faire les festivals et les événements aussi sur Toulouse.
2: C'est un métier qui est fatigant, j'imagine.
1: Oui, très fatigant. C'est vrai qu'on a des horaires un peu variés. Bon, aujourd'hui, on fait 8h, 4h30, mais sur les phases montage et démontage, on fait des vacations de 8-20 heures, donc 12 heures. Donc, c'est vrai que c'est assez long. Le plus chiant, ouais, c'est d'attendre et surtout, c'est des fois, bon, on n'a pas grand chose à faire. Après, surtout la phase montage, bon, là, on ouvre au camion, donc ça nous fait passer un peu le temps. Mais c'est vrai que des fois, on a des postes où ben, c'est vrai que l'attente est plus que sur d'autres postes, quoi.
2: Est-ce que tu arrives un peu à suivre la musique depuis ici ou c'est pas trop possible?
1: Alors moi, du coup, comme je fais 8h, 4h30, je peux pas. Je pourrais suivre que sur les balances. Mais après, c'est vrai que non, comme je finis à 4h30, ben, moi je rentre chez moi, du coup je peux pas assister aussi au réchaud du soir, quoi.
2: Et dernière question, de manière générale, t'écoutes quel genre de musique?
1: Moi j'écoute de tout, je peux partir du Céline Dion à du rap américain ou rap classique, j'écoute vraiment de tout.

0: midi. Moi, je pourrais écouter, je suis pas là.
1: Ok, ça, voilà, ben, si tu peux mettre entre 11 et 13 sur Éphémère au campus FM, tu auras le
0: GP. Éphémère, voilà. C'est ma première radio de Toulousaine.
1: Oui, ils sont là depuis un moment.
0: Et à l'époque, on gagnait des places gratuites pour les concerts on avait son âge. Au final, on a gagné un nombre incalculable de places au Rex.
2: S'il y a des gens qui en cherchent, il y en a, ils en font gagner là.
3: Avait la casquette du Perco.
4: Super.
2: Tu l'as vu hier
4: ou pas? Ouais.
5: Alors, on vous rappelle, auditeurs, auditrices, on est généreux et généreuses sur ce plateau. On a deux places à vous faire gagner. Alors, sur les réseaux, bien sûr, mais il va falloir que vous fassiez preuve d'une créativité énorme pour pouvoir gagner ces places, quoi. De l'originalité, de la...
4: Non, je voulais gagner une place aussi.
5: Ça va, t'es déjà là. Et nous aussi, on va faire preuve d'originalité sur les réseaux. On vous laisse découvrir.
6: On s'y prépare, merci le Perco.
7: Le compte Insta de Radio Éphémère, Campus FM. Commentez la publication. Et tout à l'heure, avec notre maître Maxi Master, on fera un tirage au sort, comme hier. Il n'y a pas du tout d'arrangement.
5: Il n'y a pas d'arrangement.
7: Et on vous enverra la place pour ce soir. Donc il y en a deux à gagner. Et, ça fait vraiment plaisir, votre chronique aussi. Et, merci encore.
5: Merci, ouais.
7: C'était vraiment extra. Et on voit que c'était un fan d'éphémère parce qu'on faisait gagner des places. Mais moi j'étais dans son cas aussi, c'est vrai. Et on peut une petite pensée pour Rascal qui était à la manœuvre pour faire gagner toutes ces places et partager beaucoup de bons sons et des chroniques extra. Allez, on enchaîne, Jalila, avec un petit son de Cuba.
5: Ouais, c'est
7: on va passer un petit orichas puisqu'on a

0: où j'ai commencé la série des cartes de tarot. Ah. Donc j'ai commencé, alors là il n'y en a pas beaucoup, mais le but étant de faire le jeu en entier à la fin.
1: T'en as quand même 7 ou 8 maintenant
0: Oui, sur 21, sur 21 arcanes, et je ne compte pas tout ce qui est après le jeu, les bâtons, tout ça, etc.
2: Et pour toi, même question ?
1: Moi, je suis plutôt sur ma pratique personnelle où j'expérimente avec différentes techniques et je travaille différentes choses. En ce moment, c'est vrai que je suis beaucoup autour de choses avec de la gravure qui est quelque chose sur lequel ça m'amuse vraiment de faire ça. Je trouve ça hyper chouette. Et ces marchés, c'est un peu un extra à côté où je vais pouvoir présenter au public ce que je fais et peut-être vendre des tirages. Mais plutôt, ça vient de mon besoin personnel de produire des images et de sortir des choses qui sont dans ma tête.
2: Alors, il y a une difficulté, un piège que vous pourriez donner comme conseil d'éviter ou que sais-je. Quelle difficulté vous avez rencontrée, la principale ou...
0: Alors, dans l'illustration ou vraiment dans peut-être les marchés
2: et le projet économique, si je puis dire.
0: L'illustration, effectivement, comme l'a dit déjà H, c'est le fait d'être un peu seul. On est en fait seul chez nous, devant la feuille ou alors devant le tableau, ou ça peut être devant son ordinateur. Donc, je pense que ce qui peut être bien aussi, c'est de réussir à s'accrocher à d'autres personnes, de réussir à trouver d'autres personnes, un réseau. Ça peut être un peu compliqué, mais ça peut être compliqué surtout quand c'est dans des petites villes. Là, on a la chance d'être à Toulouse et quand même, il y a beaucoup, beaucoup de marchés. Il y a pas mal d'associations, il y a pas mal de créatrices. Donc, on arrive quand même à s'entourer assez facilement. Et en plus, les gens sont très gentils quand on leur pose des questions, qu'on est un peu en galère. Ils répondent. Il n'y a pas vraiment de concurrence là-dessus où tout le monde se monte les crocs, pas du tout. Non, c'est vraiment agréable entre créatrices. On se serre les coudes.
2: Tu dirais ?
1: Ouais, effectivement, il y a cet écueil où on peut se sentir tout seul et abandonné, et avoir l'impression qu'on n'avance pas. Mmh. Et je pense que vraiment l'important, c'est d'arriver à se trouver un réseau de gens et une petite communauté avec laquelle tu travailles. Parce que tout de suite, en fait, c'est des milieux où tout le monde est un peu galérien, tout le monde est un peu en train de chercher du boulot. Et donc ça s'entraide énormément et ça fait tourner les informations. Ne pas hésiter à essayer d'aller sur des marchés, à discuter avec les gens. Il y a toujours des petits groupes Messenger, WhatsApp ou Insta où les gens se partagent et s'aident. C'est vraiment un milieu qui est chouette parce que tout le monde essaye de se filer des coups de main et de s'aider parce qu'on est tous bien conscients que c'est des métiers qui sont durs où c'est galère d'arriver à tirer son épingle du jeu et d'avoir assez pour manger, pour finir les fins de mois et ce genre de choses. Surtout en ces temps durs de coupe, de budget, de la culture, où ça devient vraiment assez galère de se trouver de quoi finir les fins de mois, quoi. C'est dur de boucler.
2: Et alors, c'est quoi la prochaine étape là, pour votre projet chacune ?
0: Moi, j'aimerais bien donc approfondir un petit peu plus tout ce qui va être marché, présentation de mon travail. Vraiment essayer de voir pour des conventions qui vont être un peu plus grandes. Donc vraiment multiplier ma production, mais également voir essayer de tâter un peu le terrain des boutiques de créatrices également. Donc ça peut être des boutiques éphémères comme des boutiques qui sont là vraiment pour présenter le travail. Il y a par exemple Conserve qui existe à Toulouse, mais je pense aussi à d'autres qui sont à Montpellier ou autres, plutôt dans le sud du coup pour ma part, dans la région. Mais oui, j'aimerais bien tenter ça.
2: Et pour toi ?
1: Ouais, on a aussi une petite dynamique peut-être qui est encore très vague où on aimerait monter une association pour travailler et faire effectivement du lien social entre des personnes qui sont dans des milieux artistiques et qui voudraient pouvoir avoir cette espèce de ce support dont je parlais, ce lien avec d'autres. Mais c'est du teasing pour des choses qui sont encore très très dans les bacs et pas très réalisées, mais qui arriveront bientôt.
2: Et dernière question, comment on peut vous joindre ?
1: On est sur Instagram, chacune, on a nos comptes. Moi, on peut me retrouver sur Instagram avec le @hrelred, @hrelred.
0: Et moi, de même sur Instagram, alors du coup, ça va être iwirt, IWIRT, et R à la fin. Et oui, ça fait, vous pouvez passer sur, sur nos réseaux.

0: sociaux sur Instagram, parce que c'est pareil, juste s'abonner, ça aide énormément, parce que l'algorithme Instagram, c'est un peu difficile, surtout quand ce n'est pas forcément notre métier principal de créer. Voilà, l'algorithme ne nous aime pas énormément, parce qu'on est peut-être pas très constante.
1: Merci.
2: Merci. Merci.
1: Bonjour.
3: Bonjour.
1: Qu'est-ce qui se passe ici?
3: Alors, je suis créatrice.
1: Vous appelez?
3: Sophie Chouiba. Ben, je crée des vêtements pour tout le monde, pas que les handicapés. Hein, parce que pour tout le monde.
1: Toutes les personnes.
3: Voilà, toutes les personnes.
1: Quelles soient.
3: Voilà.
1: Et depuis quand?
3: Ben, ça fait depuis. J'ai eu l'idée depuis qu'il y avait Casa. Ils m'ont donné l'idée. J'ai dit s'ils peuvent le faire, moi aussi. Et ensuite, pour aussi montrer qu'on peut faire avec les autres aussi. Voilà.
1: Qui c'est qui vous a soutenu dans ce projet?
3: Eh bien, c'est Espace Couture. Laetitia, elle est formidable. Voilà.
1: Et là, aujourd'hui, là, vous êtes combien là?
3: Ben, on est. Donc, il y a.
2: Donc, Paloma. Paloma.
4: Meil.
5: Sindra.
3: Et Sophie Chouba.
1: Et vous participez à.
3: Eh bien, donc, à ce défilé, donc, pour présenter ma création. Donc, c'est une très, très, très belle opportunité. Quoi.
1: Comment on fait pour vous joindre, pour vous connecter?
3: Ben pour l'instant, je suis toute petite. Là, c'est juste pour montrer. On commence étape par étape.
1: Ah,
3: voilà.
2: Merci beaucoup.
5: Merci.

0: Bonjour la team, aujourd'hui en direct des IF, nous sommes en présence de
1: Séverine de Toulouse Espace Couture
0: et de
2: Maë, bénévole à Espace Couture.
0: Enchantée. Peut-être que Séverine, tu vas nous expliquer un petit peu qu'est-ce que c'est Espace Couture et où est-ce qu'il se situe aujourd'hui.
1: Alors, Toulouse Espace Couture, on était installé à la Rennerie au tout départ. Ça fait 4 ans qu'on existe. Maintenant, on est à Bellefontaine depuis un an. On a déménagé dans des très beaux locaux, 300 mètres carrés, super beau, juste en face des IF. Donc, Toulouse Espace Couture, c'est un projet un petit peu difficile à expliquer puisque ça fait 4 ans et qu'on fait plein de choses. On fait des cours de couture, de la location de machines à coudre. On lance des jeunes créateurs aussi. On est beaucoup autour du recyclage textile. Et on a une offre de remobilisation pour les publics éloignés de l'emploi depuis un an et demi maintenant.
0: Et toi ?
2: Bah, du coup, moi, je suis bénévole tout au mois de juin à Espace Couture avec Séverine, du coup, ici la directrice. Et voilà, pas de projet spécifique, mais un plaisir juste d'être avec elle pendant ce mois.
0: Génial, découverte peut-être du...
2: Découverte du monde de la couture complètement. Génial. Parce que moi, je fais des études de sciences politiques à côté, donc rien à voir. Mais très intéressant, la culture, l'inclusion sociale, trop chouette.
0: Génial, voilà. Excellent. Peut-être le parcours de Séverine, qu'est-ce qui t'a mené à ce projet ?
1: Moi, mon parcours, en fait, je suis plutôt styliste à l'origine. Donc, j'ai travaillé à Paris un petit peu, plutôt dans la maille, pour le Sentier, des marques aussi qui se vendent un petit peu partout. Et ensuite, j'ai eu la chance de déménager à Toulouse, de suivre mon conjoint. Donc, pas de travail, ça arrive. Mais voilà, j'ai plutôt un parcours de couturière. J'ai eu la chance aussi d'ouvrir un espace qui était un petit peu un mini espace couture avec des collègues sur le recyclage textile il y a quelques années. Alors le recyclage, c'était pas du tout à la mode, hein. C'était pas quelque chose d'instantané chez les gens. Mais maintenant, je trouve que ça a pris des belles proportions. Et voilà, maintenant je suis directrice, donc plus du tout de couture. Gestionnaire d'un projet qui est magnifique, hein, mais il y a d'autres façons d'être créatrice au final.
0: Clairement. Et toi ?
2: Du coup, je viens de Toulouse et j'ai 20 ans, donc je suis à peine dans les études, donc j'ai pas encore trop de projets ou de carrière à raconter. Mais juste, je fais des études de sciences politiques à Sciences Po Paris. Voilà.
3: Dans le parcours, pour monter ce projet qui n'était pas tout à fait un projet, on ne sait plus trop, qu'est-ce qui a été difficile ?
1: Beaucoup de choses. Alors en plus, moi j'ai eu la chance, si je raconte un petit peu l'histoire, donc Covid, ça c'est basique pour tout le monde quand on monte un projet. Je donnais des cours de français langues étrangères dans le quartier de Bellefontaine, et pur hasard dans les locaux où on est installé maintenant, dans une association, et on a voulu monter un petit peu des cours de couture, et je me suis dit un chantier d'insertion, ça ferait vraiment sens en fait, il y a peu de chantiers d'insertion féminins. Et avec encore plus de chance, je suis tombée sur un incubateur de projet qui s'appelle Première Brique, qui est aux imaginations fertiles et qui cherchait une porteuse de projet pour créer un espace couture dans le quartier. Donc vraiment, la boucle était bouclée. J'ai eu la chance de postuler et d'avoir ce projet et de me lancer, d'avoir très peur. Mais aujourd'hui, ça vaut le coup, quoi.
3: C'est ça, aujourd'hui, vous considérez le projet sur la durée maintenant, on peut...
1: Oui, on est plutôt, enfin, ça marche plutôt bien. Oui, il y a eu des moments très très difficiles. Hein, effectivement, une association, ça demande des recherches de subventions. Ça s'improvise pas. Vraiment du relationnel aussi avec les élus, avec plein de partenaires. Et aujourd'hui, on est plutôt, avec le manque de subventions, chercher des contrats pour des entreprises. Donc on touche énormément d'entreprises sur leur politique RSE. On fait de la fabrication à base de déchets. Donc par exemple, en ce moment, on travaille pour GRDF, qui nous donne des kakémonos qu'on recycle en tote bag. Comme ça, ils les donnent après à leurs partenaires ou à leurs salariés.
3: Donc c'est comme une nouvelle étape, d'une certaine manière.
1: Oui, complètement. Là, on est en changement de modèle. C'est très intéressant aussi. On crée de l'emploi et moi, c'est ça qui me draine.
3: Oui, donc c'est super encourageant.
1: Complètement.
3: Pour d'autres projets, ça devient, pourquoi pas, une forme de nouveau modèle.
1: Oui. Et puis, je pense que c'est l'avenir un petit peu, hein, de se tourner vers le monde de l'entreprise. Et puis, il faut changer tout le temps, en fait, hein, c'est ça.
3: Est-ce que vous considérez dans l'économie sociale et solidaire ?
1: Oui, complètement.
3: Oui, mais
1: Pourquoi ?
3: Voilà. C'est-à-dire, c'est un concept que on va dire on connaît un petit peu pour ceux qui sont un peu dedans, qui sont informés. Mais c'est quoi et...
1: Ben pour moi, c'est plutôt des modèles vertueux en fait, où on touche au recyclage textile, on touche à l'humain. On est vraiment dans une dynamique aussi. Enfin moi, ce qui m'intéresse beaucoup, c'est la qualité de vie au travail. On rit tous les jours, on a une superbe ambiance au travail. Donc là, ça se paye parce qu'effectivement, il faut quelqu'un qui lance la machine et qui assure le côté économique, mais ça marche. Quand tout le monde est motivé, c'est super.
2: Moi, je partage. Puis c'est vraiment les modèles de demain. C'est ça qui est très chouette. Aujourd'hui, du coup, moi qui fais la science politique, on étudie beaucoup l'économie. Et l'économie, de base, à l'origine, économie, c'était faire des économies des ressources qu'on avait. Et on est dans des modèles aujourd'hui qui sont l'inverse. On épuise toutes les ressources qu'on a pour faire le maximum, en profiter au maximum. Et avec Séverine, on revient à ce modèle-là qui, moi, me parle pour les futures années, où on fait des économies et puis on développe, mais on développe des choses plus durables et plus solidaires, plus humaines, finalement. Ça, c'est génial.
3: L'économie sociale et solidaire, ça ne rapporte pas forcément beaucoup, mais ça donne beaucoup de...
1: Oui, complètement. Enfin, moi, je me lève tous les matins. Je suis trop contente d'aller au travail. J'ai une équipe qui est formidable aujourd'hui. Là, ça tourne. Donc, ça a été effectivement énormément de temps investi, de galères. Mais
3: concrètement, ça représente combien de personnes là, qui autour de cette dynamique
1: Alors, nous, à l'Espace Couture, aujourd'hui, on est 6 salariés. On est monté jusqu'à 9, mais avec des contrats un peu plus précaires. Là, aujourd'hui, on a une équipe qui est quand même assez stabilisée et ça va.
2: Et ce qui est important de dire quand même, c'est que malgré les 6 salariés, le nombre de personnes qui passent et qui tournent à l'Espace Couture, c'est un nombre énorme. Parce qu'il y a ces 52 stagiaires par an, de nombreux services civiques, plein de personnes du coup qui viennent aussi avec le parcours d'insertion professionnelle, des personnes qui viennent prendre des cours de couture, des personnes qui viennent à l'espace de coworking, des partenaires, du team building. Donc les gens quand même qui passent à l'Espace Couture, ça brasse un nombre de gens incalculable.
3: Bon, bah maintenant il suffit de donner l'adresse et vous aurez encore un peu plus de monde.
1: Parfait, on est aux 3 Place Tel Aviv, juste en face du centre culturel Alban Mainville.
3: Et en digital ?
1: En digital ?
3: Oui, vous savez, les nouveaux mots, tout ça.
2: Les réseaux sociaux, on est sur Instagram, ouais. Facebook.
1: Pardon, hein, je suis une daronne.
2: LinkedIn. Partout et aussi sur un site internet, Toulouse Espace Couture.
4: Quand la peinture elle va être en train de sécher, vous allez pouvoir créer un manche en fait, coller un manche, parce que c'est quand même plus agréable.
5: Et l'autre côté il est encore plus drôle.
4: Et l'autre côté est encore plus marrant. C'est des choses qui sont un peu plus longues à fabriquer, mais qui sont faisables avec de la gravure laser. Donc là on est sur la peinture. Donc là t'as encore une bande de scotch. Et après la peinture, tu fais gaffe de bien peindre sur la bâche.
3: Plateau radio, le Club Show dans le quartier de Bellefontaine. Quel plaisir donc de recevoir
6: Gabrielle.
3: Et qu'est-ce que tu nous fabriques ?
6: Alors, qu'est-ce que je fabrique ? Moi, je fabrique des objets en tissu. Je travaille avec du tissu de récup. Donc, soit des chutes de tissu. J'ai commencé avec mes chutes de tissu de mes projets de couture perso. Et après, très vite, quand on commence à dire « je récupère les chutes de tissu », on a tous les couturiers et couturières de Toulouse qui disent « mais j'en ai des sacs ». Et donc je travaille pas mal avec ça et je travaille aussi avec des vêtements qui sont trop abîmés pour être réparés et portés à nouveau. Donc je prends tout ça et j'en fais des nœuds papes sous plein de formes différentes. Ça a commencé sur ça, du coup ça s'appelle les nœuds. Donc je fais des nœuds papillons, des barrettes, maintenant j'ai rajouté aussi des bandeaux, des bretelles, des casquettes, le tout en récup.
3: C'était quoi le déclic pour faire cette démarche ?
6: Le déclic, c'était, il s'est fait historiquement avec une collègue du laboratoire où je travaillais en tant que salariée. On s'est toutes les deux mises à la couture. On voyait qu'on avait toutes les deux des chutes et qu'on aurait bien aimé en faire quelque chose. On aimait bien l'idée de tester, je pense, ce côté un peu entrepreneurial. Et du coup, on s'est lancé comme ça en 2018. Je ne vais pas compter il y a combien de temps, je ne veux pas savoir.
3: Tu as eu des aides, du soutien spécifique
6: Déjà, on a commencé à deux. Ça aide vachement. Entre-temps, on est chacune partie dans des villes différentes. Du coup, on a continué chacune de notre côté. Mais on commençait déjà à deux, c'était hyper rassurant. Et après, ça a été toujours un projet qu'on avait à côté du travail. Donc, on n'est pas spécialement allé chercher d'aide, on va dire, administrative, institutionnelle ou ce genre de choses. Après, on a les proches qui étaient là, soutenants, qui étaient là sur les premiers marchés qu'on a fait et tout ça. Voilà.
3: Alors, quelle principale difficulté tu as rencontrée, selon toi ?
6: Le plus dur, c'est... Le Covid a fait mal. Ouais. Dans le sens où alors déjà les gens ont beaucoup moins de sous, ça se sent. Et il y a eu même sur les marchés, en tout cas, il y a eu vraiment un avant-après de l'attitude des gens. Où ça... Avant le Covid, même les gens qui achetaient pas, ils échangeaient beaucoup.
3: D'accord.
6: Et depuis, je trouve que quand on est sur les marchés, ouais, ça, les gens passent, ils regardent, ils se baladent et ça fait des longues journées, c'est un peu fatigant.
3: Alors dans tout ce que tu fabriques, qu'est-ce que tu mettrais en avant ?
6: Moi j'aime bien mes petites bretelles et mes petites casquettes. Le look un peu dandy à l'ancienne, ça me plaît bien. Ça me plaît bien. En plus avec le tissu de récup, il y a plein de motifs différents, il y a plein de choses à faire.
3: Alors pour l'instant, tu en vis plus ou moins ? C'est quoi ta prochaine étape ?
6: Avec les nonneux, ça n'a jamais eu vocation à être plus que ça. Et là, j'avoue, oui, donc ça fait 8 ans que je fais ça. Je commence à en avoir un peu marre de coudre des nœuds papes, très honnêtement. Et là, je suis depuis quelque temps au chômage de mon dernier travail salarié. Et je me suis dit que c'était l'occasion de me lancer pour faire vraiment quelque chose. Donc là, pour le coup, je me fais aider, je me fais accompagner par une structure à la création d'entreprises, la BGE. Je travaille avec la BGE et l'idée, c'est de monter un projet autour de l'apprentissage de la couture et du réemploi. Donc je suis en train de définir les contours de ce projet-là.
3: T'es assez optimiste sur ce coup-là ?
6: Ouais. Bon. Je pense que si c'est le moment, s'il y a un moment, je pense que c'est maintenant, ouais.
3: T'as un appel à faire sur justement cette prochaine étape, on peut t'aider, on peut te soutenir sur quelque chose en
6: Bah actuellement, je suis en train de rencontrer plein de gens qui font de la couture ou qui aimeraient faire de la couture pour qu'ils me racontent un peu ce qui... leur histoire avec la couture pour justement voir où moi je peux arriver. Donc si jamais il y a des gens qui veulent venir me raconter leur histoire avec la couture,
3: donc tu nous redonnes ton contact.
6: Le contact du coup c'est sur Instagram, c'est les neuneux, donc les et neu NOEUDS et NOEUDS, voilà.
3: Sur n'importe quel
6: sur Instagram support. Et sur Facebook, et sinon par mail c'est neuneux. Pareil, NOEUDS31@gmail.com.
3: Bonne chance.
6: Voilà, merci.
7: Je ne sais pas si vous avez un peu vu, là il y a une machine à gravure laser, donc pour soit découper des formes, soit graver des formes. Donc c'est pas mal. Après il y a quoi d'autre ? Il y a pas mal d'outils par ici. On a tout ce qu'il faut pour faire du bois. Et en gros, y a des moments spécifiques où vous pouvez venir, enfin c'est pas ouvert tous les jours, mais on a des ateliers ouverts par exemple les vendredis, donc par exemple il y a le prochain, le mois de juin, et en fait vous vous inscrivez, vous venez avec un projet ou pas, ou si vous voulez juste découvrir, voilà, vous pouvez venir. Et voilà, après on cherche des idées ensemble, et si vous voulez faire un truc, repartir avec un objet, vous pouvez.
6: D'accord.
7: Ça peut être, si vous voulez venir, découvrir et fabriquer une raquette de ping-pong, c'est possible.
6: Bien,
7: ok. Voilà, merci.
3: Alors, je travaille avec l'association Parle avec elle. Qu'est-ce qui fait que vous êtes venu ici ? Votre prénom ?
8: France.
3: Qu'est-ce qui fait que vous êtes venu ici alors ? Cette curiosité.
8: Cette curiosité, c'était voir un petit peu toutes les autres associations, voir leurs projets et tout. C'est par parcours adresse qu'on a eu l'information.
3: C'est quoi parcours adresse du coup ?
8: C'est un lieu qui met en réseau d'autres personnes, des personnes pour monter des projets en économie sociale et solidaire.
9: Voilà.
3: Oui, vous diriez.
9: Oui, bah, je crois qu'elle l'a expliqué. Moi, je... Donc, c'est les avoir, enfin, les rencontrer un premier temps pour savoir si on va faire la formation pour une association, un projet. Voilà.
8: C'est une démarche, oui, pour affiner notre projet associatif, qui est à l'état très, très léthargique pour le moment.
3: Oui. Nous sommes aux Imaginations Fertiles et nous sommes en présence de...
6: De Kerry Gamon, des IF.
3: Est-ce que tu peux nous présenter c'est quoi les IF, c'est quoi ta mission et aussi surtout à quel événement assistons-nous aujourd'hui?
6: Donc je m'appelle Kerry Gamon, je travaille aux Imaginations Fertiles, donc on est une coopérative de l'économie sociale et solidaire, donc on est une SIC, c'est une coopérative avec un intérêt collectif, et on a trois activités sur le tiers-lieu là, à Bellefontaine qu'on gère. On a une activité de location d'espace. Donc on a une grande salle événementielle, on a des salles de formation, de réunion, donc on fait de la location. On a une activité où on fait de la prestation de services pour des entreprises et des collectivités où on les accompagne à mieux réfléchir leurs services, leurs espaces pour les usagers, donc pour les agents, les salariés, ça peut être pour des habitants aussi d'une ville, d'un quartier. Et la troisième activité qu'on a, c'est l'animation collaborative. Et ça, voilà, on fait plein d'animations sur plein de thématiques de l'économie sociale et solidaire dans les structures, dans les quartiers, voilà, pour faire connaître et pour partager nos savoir-faire, quoi. J'ai pas répondu après, donc sur la question de l'événement, on accueille la Clutch ce soir, donc on est hyper content de recevoir ce super événement grand public pour pouvoir ouvrir nos portes et faire découvrir tout ce qui se fait sur le territoire, et on est hyper content d'avoir des partenaires qui sont venus, Toulouse Espace Couture, Parle avec elle, on a Cadavre Exquis aussi sur le recyclage plastique, enfin voilà, plein de gens qui viennent montrer en fait ce qu'ils font en création et en fabrication.
10: Et Radio Campus
6: aussi. Oui, tout à fait. Ouais, il y en a plein qu'on n'a pas cité. On a les petits plats d'Eva aussi, le food truck, voilà, qu'on missionne souvent. C'est hyper bon ce qu'elle fait. Enfin, ouais. Plein de gens super, quoi. Et donc cet événement, c'est une grande première pour le quartier, c'est vraiment trop bien. Et nous, avec les Imaginations Fertiles à la Belle Fabrique, on a animé un atelier pour faire fabriquer des raquettes de ping-pong sur mesure, parce qu'on a une découpe laser qui a permis de faire des motifs en fait sur le bois. Donc c'est les personnes qui sont venues, les participants qui ont choisi leurs motifs, donc des motifs de la Clutch, quoi. Et après, ils pouvaient peindre avec les couleurs qu'ils souhaitaient à la bombe et repartir avec leurs raquettes. Voilà. Donc il y avait différentes formes de raquettes, des raquettes classiques, la forme ronde, mais des raquettes avec des trous, des raquettes avec des formes un peu originales, ouais, voilà, pour pouvoir s'amuser et surtout jouer, ouais, voilà, n'importe comment, c'est bien aussi.
11: On s'est permis de laisser une petite gazette ici. Alors le Refugee Food Festival, en fait c'est un festival qui met des cuisiniers, des cuisinières réfugiés à l'honneur. C'est-à-dire qu'en fait on va faire des partenariats avec des restaurants de Toulouse, par exemple le Café Ginette, la Cartoucherie, donc un cuisinier, le Dada aussi. Et du coup on va avoir un cuisinier ou une cuisinière qui va être en partenariat avec le cuisinier ou la cuisinière du lieu d'accueil. Ils vont faire une bouffe ensemble, un midi, un soir, et vous êtes les bienvenus, vous venez, vous bouffez. Et en fait, de par le fait que vous veniez, vous soutenez la professionnalisation de ce cuisinier ou de cette cuisinière. C'est-à-dire que l'argent que vous avez filé va aider à payer, par exemple, son CAP, son... Enfin, voilà. C'est vraiment... Et puis, au-delà de ça, en fait, en vrai, moi, ce que je trouve trop kiffant dans le festival, c'est que c'est l'occasion de venir. Genre, vous allez venir au Café Ginette ou à la Catrouille, vous allez bouffer un truc que vous n'avez pas du tout l'habitude de bouffer. C'est un voyage des papilles. Et vraiment, c'est cool. C'est un festival qui est national, qui a lieu dans plein de villes de France, à Paris, à Nantes, à Marseille, enfin, dans toutes les plus grosses villes de France. Et on a besoin de vous, on a besoin de force, on a besoin d'aider ces gens-là, parce que franchement, ce festival a aidé énormément de personnes à se professionnaliser, à devenir cuisinier. C'est le Refugee Food Festival. C'est du 20 au 25 juin à Toulouse. Et il y a une grosse soirée d'ouverture le 20 juin au Dada, avec Mr Boom en mode grosse soirée Afro House. Et ça va être trop chambé. Vous n'êtes même pas obligé de venir bouffer, mais venez boire un coup. Et ne serait-ce qu'un petit like sur les réseaux sociaux, ça donne de la force aussi. Parlez-en autour de vous. C'est un festival vraiment cool. Merci.
3: Les contacts, c'est bon, je vais leur donner les contacts vite fait. C'était marrant. On est sur les réseaux sociaux. Tout va bien, c'est sur les réseaux.
11: Refugee Food Festival sur Instagram, Refugee Food Toulouse. Voilà. Merci.

0: Bonsoir, aujourd'hui on est en présence de
1: Madame Merlin.
0: Madame Merlin et de
2: Le Temps d'un Conte.
0: Le Temps d'un Conte, très très bien. Vous allez nous expliquer un petit peu qu'est-ce que vous faites. Donc on laisse Madame le Comte se présenter.
2: Bonjour, je m'appelle Nathalie et je suis le Temps d'un Conte. Et donc je fais des activités animation yoga, animation musicale pour les EHPAD, pour les associations, pour les enfants, pour le tout public. Et je crée aussi des livres. On me demande des thèmes et j'écris dessus. Donc j'ai un personnage principal qui s'appelle le Cookie. Et à travers ce personnage, je crée des histoires, des rencontres. Et ce soir, j'ai fait un conte sur le réchauffement climatique.
0: Génial.
2: Okay. Donc c'est Cookie et son grand-père à travers les saisons.
0: Génial, très très bien. Et du coup ici, on a...
1: Mon prénom c'est Méline, mon surnom c'est Merlin, c'est pour ça que je m'appelle Madame Merlin. Parce que les madames, c'était les maquerelles à l'époque, et je trouve ça très cool d'être la reine des putes. Voilà, je suis maquilleuse, coiffeuse, styliste, et ce soir j'ai coupé des cheveux, j'ai un landau ambulant sur lequel j'installe les personnes qui veulent se faire coiffer. Et c'est de la coupe à sec, généralement très punk, au rasoir, au ciseau. Voilà, donc là c'est ce que j'ai fait ce soir, mais je peux faire du stylisme, du maquillage d'effets spéciaux, du maquillage beauté, du maquillage artistique. Je peux être DA d'un shooting en entier, je peux faire plein de trucs différents. Voilà, ma journée par exemple c'est composée de une formation, un maquillage mariage, un rendu de stylisme pour une marque d'alcool. Et ce soir, j'étais là pour faire de la coupe et je me retrouve à faire une interview. C'est vraiment incroyable cette journée. Voilà.
0: Génial. Je reviens vers vous. Est-ce que c'est un parcours tout tracé? Est-ce que c'était votre voie? Comment le projet est né?
2: Alors, quand je suis arrivée sur Toulouse, j'ai créé une association avec une voisine. Une association pour les enfants de moins de 3 ans. De là, j'ai rencontré une personne qui m'a demandé un spectacle. Les personnes de l'association m'ont demandé de chanter, d'apprendre la guitare. Donc j'ai appris la guitare, le ukulélé, l'accordéon. Et donc maintenant, j'ai arrêté assistante maternelle, puisque je l'ai fait pendant 25 ans. Et je suis partie à faire de l'animation, que ce soit dans les associations, les crèches, les EHPAD. Et voilà, donc avec des spectacles... Avec maintenant du yoga, puisque j'ai fait une formation yoga enfant. Et de temps en temps, je fais quelques ateliers créatifs.
0: Du coup, l'activité a grandi au fil des opportunités et au fil de votre envie. Et toi ?
1: Alors, pour le coup, moi, je suis beaucoup plus jeune. Donc, je n'ai pas eu 10 000 trucs, bien que... Non, ce que je veux dire, c'est que j'ai monté il y a 5 ans et j'ai 25 ans. Donc déjà, ça fait pas un énorme parcours de vie. Voilà, donc en sortant du bac L art plastique, je voulais faire du maquillage d'effets spéciaux gore et des coupes de punk. Le problème, c'est que maquillage, ça coûte très cher, les écoles de maquillage. Je viens d'une famille très très modeste avec 5 enfants. Donc pas de thunes pour nous emmener en école de maquillage à 7000 euros l'année. Donc moi j'ai choisi d'essayer de rentrer aux Têtes du Capitole ou dans tous les théâtres possibles et imaginables. J'ai été clairement refusée, donc j'ai passé un CAP coiffure en candidat libre, que j'ai réussi à merveille. Voilà, j'ai ensuite passé un CAP esthétique parce que c'était pas assez pour le Théâtre du Capitole. Puis j'y suis retournée, ils m'ont dit que j'avais pas assez d'expérience, donc j'ai monté mon entreprise. Voilà, donc Madame Merlin est née de beaucoup de défaites finalement. Et me voilà.
0: Génial. Finalement, tu vois, c'est une trajectoire assez atypique, on va dire. Et aujourd'hui, activité principale, pareil, c'est...
2: Oui, c'est l'entreprise, le temps d'un compte.
0: Ok, peut-être la suite du projet, comment visualiser la projection, les ambitions.
2: Alors, je cherche tout le temps des partenaires. Donc là, j'ai contacté plusieurs EHPAD qui seraient intéressés. En parallèle, j'écris un roman ado. Donc, il est en train d'être peaufiné pour être envoyé ensuite en maison d'édition.
0: C'est pour bientôt.
2: C'est pour bientôt.
0: Génial. Et toi, du coup, pareil, c'est ton activité principale?
1: c'est mon acte principal depuis 5 ans et je fais que ça depuis 5 ans et ça marche très bien et c'est cool.
0: Et t'arrives à vivre, t'arrives à...
1: Ah ouais, carrément, ça se passe très très bien.
0: Il y a de la concurrence ou pas dans vos domaines?
1: Oui, mais moi je fais de la coupe non genrée, donc déjà ça réduit quand même vachement la concurrence. Et puis je fais différentes façons de coiffer, c'est-à-dire que j'ai deux prix, donc j'ai plus de personnes qui peuvent venir se faire couper les cheveux, j'ai un atelier et je travaille en événement, donc c'est 10 balles de différence. Donc les gens, ils sont prêts à attendre leur tour pour passer en événement. Et à l'atelier, ils sont prêts à lâcher 10 balles de plus pour être pris à l'heure et en temps et avoir leur rendez-vous bien fixé et tout ça. Donc j'ai pas trop de concurrence. Si, j'en ai, mais on coupe pas de la même manière, donc ça va.
0: D'accord. Vous avez un espace ou plutôt vous bougez ou c'est les clients qui viennent vers vous?
2: En règle générale, c'est moi qui vais vers eux.
0: D'accord, ok. Donc tu n'y a pas un espace, t'as pas un espace fixe où les gens, tu peux accueillir
2: non,
0: les gens.
2: Non, du tout. Okay. Non, du tout.
0: Très bien. Okay. Et toi, pareil, tu...
1: Moi, du coup, j'ai mon atelier qui est à Croix-Dorade, okay. Qui est un atelier privé dans une maison de coloc queer, qui sont des chouchous d'amour que j'aime beaucoup. Et à côté de ça, bah, je travaille vachement en événement. Donc en fait, j'ai ça. Puis après, je travaille en tournage ou en studio photo pour les photos. Donc en fait, suivant les journées, je suis jamais au même endroit, quoi.
0: Plutôt optimiste, toi, pareil, ta projection, comment tu visualises ton projet?
1: Ben, moi, j'ai envie de faire de la photo maintenant.
0: Réorientation.
1: Ouais, et du coup, de pouvoir faire des... pas du coup, mon prof me tuerait de dire du coup en interview. Mais oui, faire de la photographie et donc de faire le maquillage et la coiffure et le stylisme et la photo. Et pourquoi pas bifurquer sur du décor, tout ça, mais tranquille, oui. Tranquille. Voilà.
0: Comment on peut vous contacter, vous joindre?
2: Alors, moi j'ai un site qui s'appelle ltcnathalie.com.
1: Moi sur Instagram. Et si pas Instagram, SMS.
0: Qu'est-ce qu'on peut vous souhaiter?
2: Plein d'aventures.
1: Moi, de réussir mon examen de fin d'année, là, parce que je suis en brevet de maîtrise.
0: Merci, voilà. Merci beaucoup. Bon courage, en tout cas.
1: Merci.
2: Au revoir.
0: De juin 2026, nous sommes aux IF, aux Imaginations Fertiles, et nous sommes en présence de...
3: Mister Création.
0: Est-ce que vous pouvez nous expliquer un petit peu c'est quoi votre activité et ça fait combien de temps que vous faites ça?
3: Alors, moi du coup je suis un jeune couturier, designer, basé plutôt sur Toulouse. Et en fait j'ai toujours été dans le milieu de la couture, par rapport à mes parents et tout. Mais j'ai vraiment fait de la création de vêtements qu'à partir de 1 an et demi. Okay. Je me suis lancé en 2025.
0: À quel stade tu es au niveau de ton projet? Est-ce que tu es en formation? Est-ce que tu as lancé l'activité?
3: Alors en gros, j'ai pas fait d'école de mode. C'est un peu particulier moi. Parce que du coup, j'ai tout appris avec mon père particulièrement. Un peu avec ma mère, mais plus mon père, beaucoup, beaucoup. Et du coup, depuis fin 2025, j'ai lancé l'entreprise. Et du coup, je fais mes petites commandes. C'est, je propose des créations, des pièces, et après je les fais sur commande. À chaque fois qu'un client...
0: Quand tu dis création, c'est quoi comme produit? C'est quoi comme...
3: Alors là, j'ai pas beaucoup de produits. J'ai un pantalon, deux jupes maintenant, une veste. Et plutôt, comment dire, c'est des vêtements axés un peu sur l'univers de l'Asie. Parce que du coup, je suis d'origine thaïlandaise. Et en fait, là, j'ai pas encore de création axée sur la Thaïlande. Mais mon pantalon, par exemple, que j'ai là, mais on voit pas, c'est assez inspiré de la Thaïlande, parce qu'il y a deux couches, et aussi avec une petite touche chinoise.
0: Okay. Bah, peut-être que tu peux nous le décrire un petit peu.
3: Comment dire? C'est un jogging, où beaucoup de gens pensent que c'est un pantalon, mais du coup, c'est dû au fait qu'il y a une autre couche par-dessus. Il y a une superposition de tissu, qui est le tout attaché par des brandebourgs. Chinois, c'est un peu des... entre guillemets, des sortes de boutons typiques de la Chine. Et voilà, j'ai mon grand-père qui était chinois, mais j'ai jamais visité la Chine, mais mon but c'est de mettre un peu l'Asie en valeur.
0: Est-ce qu'on peut parler de création individuelle, ou est-ce que c'est des produits que c'est un modèle que tu crées, après tu le revends à toute personne? Comment ça se passe au niveau de ta cible clientèle?
3: Du coup, je dirais plus que c'est la deuxième chose que tu as dit. C'est un modèle que je propose, okay. Et après les gens peuvent commander. autour de ça. Après, il y a eu des améliorations par rapport à, par exemple, la jupe qui a assez bien marché dans, à mon échelle. Il y a eu beaucoup de modifications des, où j'ai écouté des retours de clients qui voulaient des poches. Apparemment, elles en ont, il n'y a pas beaucoup de femmes qui ont des poches sur leur jupe. Du coup, j'ai ajouté ça et j'ai rajouté plein de petits détails, des passants en plus, etc. On m'a demandé des grandes tailles. Après, au fur et à mesure, j'ai pris du temps. J'ai analysé le truc parce que c'est à moi de faire les patrons. Et du coup, y a eu des personnes qui voulaient des grandes tailles jusqu'à la taille 50. Ça, c'est grand. Et j'ai réussi à le faire.
0: Aujourd'hui, tu te situes où au niveau du marché?
3: Étonnamment, j'ai un peu tout. J'ai un peu tout. Je pensais que j'allais avoir beaucoup de gens un peu axés mode parce que, on va dire, c'est un peu particulier. J'ai beaucoup de gens où je m'attendais pas. Un peu de, j'ai un peu de tous les profils. Ça va de 18 ans jusqu'à 30 ans. Les gens, et c'est vraiment plein de profils différents. Des gens qui sont fans de l'Asie et d'autres qui n'ont rien à voir, qui peuvent même porter des trucs classe et tout. Et du coup, c'est, je trouve ça trop cool. Et après, t'as beaucoup d'étudiants aussi. Donc c'est
0: du
3: cool.
0: Du coup, c'est un pantalon qui peut se porter sur des événements bien spécifiques. Est-ce que c'est.
3: Moi, je sais pas. Moi, je laisse le client en faire. Okay. Tu vois. C'est plutôt, du coup, la jupe moi, qui a super bien marché par rapport aux autres produits quand même. La jupe, les gens. Il y en a une, elle m'a dit qu'elle la prenait pour le travail. Il y en a une autre qui m'a dit qu'elle la prend comme ça pour aller quand elle a envie d'être un peu bien habillée, mais en mode chill. Et il y en a, ils partent à l'école avec. Donc, c'est un peu dans toutes les situations et c'est ça que je suis content. C'est que j'ai réussi la jupe, je suis content sur ça.
0: Super. Je reviens un petit peu sur ton parcours. Donc, tu as dit que tu as grandi dans la famille, tu étais issu d'une famille de créateurs qui sont déjà impliqués dans ce domaine-là. Et aujourd'hui, qu'est-ce qui a fait que tu as lancé ta boîte dans ça?
3: Putain, c'est une bonne question. J'ai jamais vu tes questions.
0: Est-ce que c'est,
3: comment te dire en gros? Sincèrement, en gros, j'ai commencé par de la retouche. Je sais pas si tu vois, c'est un peu quand t'as des vêtements qui sont trop longs, etc. Et moi, j'ai dû faire ça depuis pour avoir l'argent de poche et tout. Parce que du coup, les Asiates, ça se dit pas, mais on travaille très tôt, très très tôt, pour faire l'argent de poche et tout. Et du coup, moi, j'en ai eu marre. Tout simplement, j'ai dit un ras-le-bol, j'ai dit vas-y papa, viens, fais-moi de la création. Parce que lui, en fait, c'est un ancien tailleur. À la base, mon père est en Thaïlande. Et du coup, il a dit vas-y, je te montre, on va voir. J'ai trop kiffé. J'ai trop, trop kiffé. Je commençais par juste faire de l'upcycling, truc de recycler, créer des créations. Et j'ai trop kiffé et je l'ai mis sur mon compte privé. Et à force, et à force, et à force, je pense qu'inconsciemment, forcément, je pensais à créer un compte. Mais du coup, j'ai eu beaucoup d'amis proches qui m'ont dit qu'est-ce que t'attends? Qu'est-ce que t'attends pour créer ça et tout? Et du coup, je l'ai porté à mon travail et tout. Ils me disaient mais qu'est-ce que t'attends? Fais un compte. Et du coup, j'ai fait. Et après, j'ai trop kiffé. Faire même le montage et tout. Du coup, je l'ai fait tout seul. Et dès que j'ai senti, mais je me suis dit vas-y, je lance mes vêtements en ligne. Et après, j'ai fait ma marque et tout.
0: Aujourd'hui, tu fais fabriquer ici en France ou à l'étranger?
3: C'est moi qui fais principalement. En fait, je propose mes modèles. Je fais la coupe. Comme on dit, on coupe le tissu, j'assemble. Assembler, c'est coudre, etc. Ça m'est arrivé, du coup, pour les jupes. Parce qu'en fait, j'ai quelques vidéos sur TikTok qui ont bien marché. Où j'ai eu beaucoup de commandes d'un coup. Du coup, il fallait que je délègue forcément l'assemblage. Et les finitions, ben c'est moi qui, en gros, les Brandenburg, les sortes de boutons chinois, du coup. Et ben ça, il faut les coudre à la main. Il faut les faire à la main. Et ça, par contre, je le fais à la main et ça prend beaucoup de temps.
0: Ça, c'est la touche artistique.
3: Et voilà, c'est ça. C'est ça, c'est ça.
0: Génial.
3: Et du coup, ben là, c'est fabriqué en France.
0: Okay.
3: Et principalement, c'est fait par moi. Et quand j'ai beaucoup de commandes, j'assemble. Mais mon but, ouais, c'est, je prends plus de plaisir à créer, faire des designs. Peut-être m'orienter beaucoup plus sur le design, faire des designs.
0: Comment on peut faire pour te contacter, pour te joindre, pour passer commande?
3: Oui, bien sûr. Tu peux me suivre sur Instagram, Mister M-I-2-S-T-E-R point création, C-R-E-A-T-I-O-N, sur Insta et TikTok. Sinon, t'as mon site, c'est Mister Création.
0: Qu'est-ce qu'on peut te souhaiter? Le mot de la fin?
3: Moi, que du bonheur, hein, faut s'amuser. Merci beaucoup.
0: Avec plaisir.
3: Tu m'as mis à l'aise, c'est très très cool.
0: Bon, ben, super.
3: Merci beaucoup.
0: Avec plaisir. Alors, on te souhaite plein de réussite.
3: Ah ben, c'est gentil, merci beaucoup.
4: Alors moi je suis Nicolas, je suis le rédacteur en chef du magazine. Et ce soir on a fait une club show comme tous les mois. Et ce soir on était sur trois lieux, donc à Bellefontaine, sur Centre culturel à Balmainville, la médiathèque Grand M et les Imaginations Fertiles.
5: Et qu'est-ce qui fait que c'est la première fois que le club show il vient rive gauche?
4: Alors non, je pense qu'on a déjà été rive gauche. Mais en tout cas, nous, c'est notre objectif d'aller partout dans Toulouse, de trouver des nouveaux lieux, de trouver des nouveaux endroits. Et quand les lieux sont trop petits, ben, on essaye de faire sur plusieurs lieux pour que ça circule, pour faire découvrir des nouveaux lieux à tous les Toulousains. Quoi.
5: Donc c'est un challenge quand même.
4: Ah, c'est toujours un challenge. Quand on est sur plusieurs jeux, c'est une méga organisation. Et le but, c'est d'essayer de faire circuler les gens. Voilà, on n'y arrive pas toujours, mais en tout cas, c'est notre objectif, quoi. Voilà.
5: Ça veut dire que vous allez revenir?
4: Eh bien, carrément. Franchement, c'est une belle découverte, les Imaginations Fertiles. En tout cas, c'est vraiment l'idée d'être dans tous les quartiers de Toulouse. Ça, c'est vraiment un truc qui nous tient à cœur, ouais.
5: Ceci, bien compris, c'est les Imaginations Fertiles qui sont venus vous voir.
4: Ouais, carrément. Bah, à chaque fois, c'est les lieux qui nous demandent. Et quand les lieux sont trop petits, bah, on essaye de trouver des articulations pour pouvoir faire des clubs de show. Parce que c'est vrai qu'on accueille beaucoup de monde au club show, donc il faut qu'il y ait plusieurs lieux pour pouvoir englober tout le monde qui vient au club show, quoi. C'est ça le but, en fait.
5: Bon, on ne peut plus maintenant se passer du clutch et du clutch show, quoi. C'est un problème, ça.
4: Non, mais c'est vrai que mine de rien, pour nous, trouver des lieux pour faire des clutch shows, ça devient un défi. Surtout trouver des nouveaux lieux à Toulouse. Mais on a encore quelques idées en réserve. Ouais. Il y a encore des choses à explorer dans Toulouse. Nous, l'idée, c'est vrai, comme je te dis, c'est vraiment... d'amener les gens partout dans Toulouse, quoi. Il y a des lieux magiques partout, il y a des lieux secrets partout, il y a de la culture partout, voilà.
5: Et donc si on a un lieu, qu'on veut faire un clutch show, on prévient qui?
4: On prévient Benoît, notre ami Benoît Joyeux, Happy Clutchman, l'organisateur en chef des clutch shows. Et c'est lui qui se charge de dispatcher toutes les envies, de faire en sorte qu'on puisse aller partout, voilà.
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0: Bonjour et bienvenue sur Campus FM, c'est Lou et pour la dernière fois, ne pleurez pas surtout, j'ai le plaisir de vous emmener avec moi dans un nouvel et dernier épisode de l'étudiante attendue. L'émission où l'on rencontre et découvre les acteurs, les projets et les idées qui rythment les quotidiens des étudiantins. Que dire pour notre dernière émission ? Je ne sais pas, il fait tellement chaud que l'odeur d'une clope me fait presque tourner de l'œil. J'ai écrit cette intro 10 minutes avant qu'on enregistre et de toute façon, je suis en roue libre depuis une semaine donc il ne faut rien attendre de moi. Donc voilà, fin de service civique, super année à campus, très bon café, rencontrer des gens super et moins super, déconstruire les anciens, imiter Raphaël Glucksmann, avoir peur de l'avenir, blablabla, etc. Non, c'est bon, pour la dernière, je me rebelle et je refuse ces injonctions iniques à faire des éditos pertinents. Et puis tout sera dit pendant l'émission qui aujourd'hui adopte un format un peu spécial pour la DER des DER avec des invités élus aussi très très spéciaux. Et oui, car je suis avec une partie de l'équipe de campus entre jeunes quoi, à la cool, parce qu'on n'est pas des bêtes et qu'on veut partir en beauté. Laissez-moi donc vous présenter mes acolytes d'aujourd'hui avec qui on va débriefer un peu cette saison passée entassée tous dans le même bureau. Donc d'abord Marie, la seule, l'unique, la graphiste de campus à qui on doit déjà deux t-shirts, un site internet qui ressemble enfin à quelque chose et si Dieu le veut, un sticker et un nouveau kakémono. Puis enfin Manon, la chasseuse de subventions sans qui la radio coule, animatrice d'ateliers en tout genre et ma prédécesseuse à la tête de l'étudiant attendu, qui d'ailleurs quitte la radio en même temps que moi que personne ne coule, qui est la personne, j'arrive même plus à lire ce que je dis quoi, c'est fou, je vous dis je suis en roue libre, j'allais dire qui est la personne qui coupe des oignons dans ce studio en fait. Donc et que cette personne cesse immédiatement et je crois que c'est tout. Ah non, pardon Simon, t'étais caché derrière le micro, je t'avais pas vu. Simon donc, le Verlaine des temps modernes, le Mallarmé de Saint-Aubin, l'animateur phare de la radio pour la Midinale, titre avec lequel je n'ai absolument aucun problème, je vois pas de quoi vous parler, non je ne m'énerve pas, je suis au-dessus de ça, bref. Bienvenue à tous les trois et merci d'être ici pour cette émission en freestyle complet, mais qui j'espère au moins aura un moins un peu d'intérêt. On verra bien.
1: Bien sûr,
2: ouais.
1: c'est sûr.
0: Bah voilà, bah bonjour à tous les trois. Hein.
2: Hello.
0: Peut-être chacun dit son prénom une fois pour qu'on identifie la voix de tout le monde.
2: Moi c'est Marie.
3: Voilà. Et si je fais genre, moi c'est Manon. C'est dur.
2: Faut que tu continues le personnage.
0: Bah, tu l'as fait du coup.
4: Ça va être chiant.
0: Et enfin.
4: Et enfin Simon.
0: Cette voix suave quoi.
4: Cette voix suave entre Jones à la cool quoi. Mm.
0: Ah, il faut que Simon baisse son micro. Décidément, pardon. Ça fait 8 mois qu'il est là.
4: Mais je suis collé au micro, là. Il y a un problème de gain, c'est la réalisation, hein, toujours. Hein. C'est...
3: Et parce qu'avec nous, du coup, il y a Thomas Delafosse, quand même.
0: Thomas Delafosse qui a la réalisation.
4: Ouais. De cette émission.
0: Et qui fait oui de la tête.
2: Le
0: voilà.
2: Seul et unique.
0: Bon, alors, question peut-être un peu naze, hein. C'est quoi le mood aujourd'hui?
2: Ouais, je sais pas, il fait un peu chaud.
0: Mm-hmm.
2: Ouais.
4: Merci Marie, vraiment.
0: Bah, ça va être sympa là. Cette émission, ça va être cool.
3: En vrai, on rigole beaucoup. On a super bien mangé parce qu'il faut savoir quelque chose. Parce que vous nous écoutez tout le temps et tout. Mais on se fait des pauses déj à campus. C'est super.
0: Ouais.
2: C'est sacré.
3: Et là, c'était la dernière. Pas comme Radio Nova, blague de merde, mais il fallait que je la calque.
0: Mais Simon, il adore.
4: On a ouvert le vin blanc.
0: On
4: a mangé la mousse au chocolat ratée. C'était super.
0: Mais elle était pas ratée, ta mousse au chocolat, Simon.
4: C'est l'intention qui compte.
0: Elle était juste un peu spéciale.
4: Mais sinon, voilà, mood super. En vrai, c'est la fin d'année, donc un petit peu triste parce qu'on se dit voilà que les uns les autres, là, on part tous. Voilà, on est bientôt sur la fin de tous et toutes de nos contrats.
0: Bah, vous deux, peut-être que vous la ressentez un peu moins la fin d'année. Oui. Enfin, il y a une ambiance crépusculaire ou pas là, un peu parce que c'est vrai que bientôt vous êtes tous les deux en face to face là.
2: Oui, c'est ça. Ouais. Je pense peut-être qu'à partir de la semaine prochaine, on va capter parce qu'on sera que tous les deux quoi.
4: Le manque va se faire ressentir par votre absence.
2: Vraiment.
0: Et toi, Manon, le mood du coup par rapport à cette fin d'année.
3: Bah, le mood, ça fait trop bizarre. Ça fait hyper bizarre. Ça fait 2 ans que je suis là. Là, je me dis que c'est la dernière journée, sauf que campus. Ouais. Enfin, c'est la maison, quoi.
0: Je te jure.
3: Genre, ça fait super bizarre. Donc, non, je réalise pas trop. Mais aussi, je pense qu'il faudrait quand même qu'on dessine un petit peu le bureau pour que les gens qui nous écoutent, genre, ils captent. Mais notre bureau, il est trop cool.
0: T'es en train de rajouter du taf à Marie, là.
3: Fou.
2: Avec grand plaisir.
3: Non, mais en vrai, c'est le bordel de fou. Il y a toutes nos affaires partout, mais il y a une super ambiance dans ce bureau.
0: Mmh.
4: C'est vrai.
0: Parce que, comment dire, pour les gens qui sont pas venus. Dans les locaux de Campus FM, quand on rentre, on a à gauche toute, évidemment à gauche toute, il y a notre petit bureau, on est tous les quatre entassés depuis maintenant 8 mois.
2: Oui, voilà. Combien de mètres carrés en vrai, franchement c'est pas beaucoup. Hein.
4: C'est important, ça, des
2: 10
4: 15 mètres carrés, un truc comme ça.
2: Ah, je pense pas. Hein.
4: Peut-être moins, ouais, je sais pas. Ouais.
3: On peut peut-être le faire louer 800 balles par mois si c'est à Paris.
2: Peut-être.
3: Vu que c'est Toulouse, sûrement, on va descendre à 600.
2: Une kitchenette et tout, ouais.
0: Ouais. Et du coup, cette saison radiophonique, comment vous l'avez vécue? Enfin, après, toi, Marie, t'as pas fait d'émission à proprement parler, mais tu as été autour. Donc, je vais peut-être demander d'abord aux gens qui ont fait de la radio derrière le micro, quoi. Mm-hmm. Simon, cette saison-là, comment tu l'as vécue?
4: Bah, écoute, très bien, très très bien. Moi, j'avais jamais fait de radio avant septembre. C'était la toute première fois. Donc, la toute première émission que j'ai fait, c'était pour tester pour le recrutement pour Campus FM. Et donc, c'est vrai que je trouve que le gap, en tout cas, il est quand même assez énorme. En fait, petit à petit, en faisant de plus en plus d'émissions.
0: Le gap entre le début et maintenant.
4: Ouais, c'est ça, entre les toutes premières émissions et puis maintenant. Là, ça fait plus de 100 émissions en un an, alors qu'avant, voilà, j'avais jamais fait de journalisme, tout ça. Donc, c'est vraiment très très chouette. Et puis voilà, enfin, beaucoup beaucoup de rencontres, c'était très enrichissant. Une cadence au début un peu difficile quand justement on fait beaucoup d'émissions par semaine, qu'on n'est pas familier de ça, qu'on a beaucoup de préparation à faire, beaucoup d'invités à trouver, tout ça.
0: Parce que toi, Simon, pour les gens qui nous écoutent, tu fais quelle émission déjà?
4: Ouais, je fais du coup, j'anime l'émission de la Midinale qui a lieu en direct du coup du mardi au vendredi de midi à 12h30 et du coup qui reprend le format un peu de cette émission. C'est un entretien de 30 minutes et qui du coup se concentre beaucoup autour de l'actualité culturelle toulousaine. Ça peut être aussi à vie associative, ça peut être un peu
0: militante aussi.
4: Un peu militante aussi, ouais, tout à fait, ouais, ça peut être pas mal de choses.
0: Et parce qu'elles sont un peu orientées, tes questions.
3: Qu'est-ce que tu fais
0: référence à
4: qu'est-ce que tu
0: une sortie récente?
3: L'objectivité journalistique existe-t-elle? Ouais. Vous avez 4 heures.
4: On va peut-être parler un peu de Bolloré, non? Dans la dernière émission.
0: Qui a fait une offre de rachat de Campus FM, d'ailleurs.
4: Au secours, au secours.
0: Donc, ouais, tu te réécoutes parfois?
4: Moins qu'avant, peut-être au début je me réécoutais un peu pour essayer de m'améliorer, de jouer un peu des fluctuations de voix aussi, de trouver quel est le ton à poser quand on parle aux gens, c'est un peu toute la difficulté aussi.
0: Oui.
4: C'est comment rendre une discussion naturelle à la radio quand en fait plein d'éléments de langage qu'on emploie dans la vraie vie en fait à la radio ne passent pas du tout.
0: T'as des exemples?
4: Ouais, par exemple le fait de valider la réponse de quelqu'un quand tu poses une question, que la personne te dit, te fait une réponse pour marquer ton intérêt, tu vas dire ah ok, oui, d'accord. Enfin,
0: oui.
4: En fait, le fait de valider, de dire d'accord, oui, quelque chose qu'on ferait dans la vraie vie.
0: Encourager les gens à continuer.
4: En fait, à la radio, ça passe pas du tout. Ça, on dirait une marque d'ennui ou quelque chose comme ça. En fait, il faut aller. Il y a un truc, c'est vrai, assez spontané, assez rythmé à la radio, où en fait, il faut enchaîner direct sur la question suivante pour montrer qu'on est un peu dans le jus.
0: Et un truc un peu étrange aussi, c'est qu'il faut pas hésiter à faire en fait zéro transition entre une réponse et la question suivante, qui n'a peut-être rien à voir, quoi. Manon, toi, tu l'as remarqué aussi?
3: Ouais, complètement. Ça, déjà, c'est le premier truc qui est assez difficile à faire. Et puis après, je pense que la deuxième, c'est quand on reçoit des invités, évidemment de tout horizon, donc n'importe quel genre, n'importe quelle profession ou quoi que ce soit, ben en fait, faut se mettre un petit peu dans la position de la personne qui drive, et pas chef, mais un petit peu. Et quand tu te retrouves face à quelqu'un qui va vouloir parler, faire des monologues de fou, ou alors justement qui est hyper timide en fait, et en fait tu lui serres la main 5 minutes avant, et le mec ou la meuf genre plein de confiance, tu dis mais là ça va

0: C'est toujours, ça veut dire qu'il a des choses à dire et au pire, tu peux, si vraiment il divague trop, tu peux toujours recentrer un peu l'invité. Mais en fait, oui, quelqu'un qui parle beaucoup, c'est-à-dire qu'il y a beaucoup de choses intéressantes à dire et ça peut arriver, ça arrivait très, très rarement, mais ça arrivait quelques fois où il y avait tellement de choses à dire et l'invité était tellement intéressant où en fait, ouais, j'ai un exemple d'émission comme ça quand j'avais reçu Franz Carbi-Mathieu, auteur haïtien toulousain qui en fait.
1: Allez, name dropping.
0: C'est juste pour dire aux
1: gens. Le mec a le bras long, quoi.
0: Exactement. Pour dire que. C'est vrai que c'était vraiment une des meilleures émissions de cette année. Et en fait, je pose une question et en fait, la réponse, elle prend 20 minutes. Mais parce qu'en fait, d'un coup, en fait, j'ouvre une brèche. Dans la discussion où il y a plein de choses à raconter, plein de choses à dire. Donc en fait, sur ce que j'avais prévu, j'avais fait genre un dixième de mes questions. Et donc là, on avait légèrement débordé, fin de 10 minutes, je crois.
2: Et cette question aussi, c'est marrant, t'en as parlé de la fluctuation de la voix, et sur laquelle il faut bosser, parce qu'en fait, on s'en rend pas compte, mais quand tu démarres, en fait, tu lis normalement, enfin, t'as l'impression que quand tu parles, t'as des inflexions de voix normales, puis tu réécoutes, mais c'est d'une platitude. Enfin, le truc... Il n'y a rien qui se passe, quoi. Et en fait, il faut vraiment surexagérer le truc, quoi. Comme si tu faisais des voix de dessin animé, un peu, tu vois.
0: C'est ça. Il faut parler comme sur FIP.
2: Ah là, on aurait plutôt dit MTV, voix. Là.
0: Sur MTV, vous écoutez Campus FM.
2: On va se refaire une heure de bac. Back to back.
1: La couleur de la voix. Mais ouais, ça, c'est
2: la marrant, couleur de
1: ouais.
2: la voix, c'est ça. Exactement. Mm. Et en parlant de couleur, la transition.
0: Journaliste pro. Ça, c'est professionnel.
2: En parlant de couleurs, Marie, est-ce que tu nous écoutes parfois depuis le bureau ou pas?
3: Oui.
2: Parce qu'on entend tout dans le local,
3: bien
2: évidemment.
3: Sûr. Moi, j'ai un peu vécu ces émissions radiophoniques par procuration, en fait. Mmh. À vous demander à chaque fois comment ça s'est passé, comment était l'invité et tout. Donc, j'ai bien suivi quand même toutes vos émissions et toute votre progression. Et
2: tu nous as vu grandir.
3: Oui. J'ai vu Simon les matins où il arrivait prêt, les matins où il arrivait moins prêt. Je connais par cœur.
2: Et il en est où le sticker? Je tombe directement dans
3: Ça, c'est dans les questions qui fâchent. Pour l'instant. Mais il arrive, je crois. J'ai cru comprendre qu'il arrivait, que Jean avait donné son accord.
2: Et le kakémono, pareil?
3: Oui, Jean m'a répondu aujourd'hui. Donc maintenant, j'ai plus qu'à mettre tous les partenaires sur le kakémono et le QR code. Et on est parti.
2: Le kakémono, d'ailleurs, tout le monde sait pas ce que c'est. Moi, je savais pas ce que c'était il y a pas très longtemps.
3: C'est les grands panneaux de 2 mètres par 80 cm qu'on voit souvent derrière les plateaux radio. Voilà. Mm. Ouais, ou devant des magasins aussi, des fois.
2: Et puisqu'on parlait d'invités plutôt faciles, sans forcément donner les noms, il y a des souvenirs d'émissions, de moments un peu compliqués où ça a ramé dans la semoule. Non, j'ai mixé deux expressions en même temps.
3: Ouais, je crois que c'est pédaler dans la semoule.
2: Ouais.
3: Si je peux aider.
4: Mais le français est une langue vivante avant tout.
3: Vraiment.
2: Je te remercie, Manon. Vous avez des expériences comme ça
0: Ouais.
4: Non. Fou.
2: En mais essayant, bah après, si vous vous en foutez d'anonymiser ou pas, vous n'êtes pas obligé. Hein,
0: Tu veux commencer, Manon?
4: Ben après, je pourrais pas vraiment donner de nom. Et puis en vrai, je trouve ça un peu nul de pointer du doigt quelqu'un en particulier.
2: Oui, voilà.
4: Donc c'est même pas ça. Mais par contre, il y a un truc qui est assez drôle, c'est de voir les gens super stressés qui disent que dalle. Mais au bout, tu vois, de 10 minutes, puis 15, puis 20, tu sens quand même que ça va un poil mieux, etc. Mais ouais, non, pas d'anecdote particulière, mais ouais, putain, c'est arrivé quand même beaucoup de fois.
0: Ouais, enfin, moi, je pensais même pédaler dans la semoule, pas forcément à cause de l'invité, mais plutôt à cause d'imprévus, ou ça peut arriver quelques fois, où effectivement, peut-être au tout début, on peut avoir parfois un ou une invitée qui va un peu trop lire son texte, et du coup, ça va peut-être un peu être compliqué de rendre le truc vivant. Mais en fait, ça, c'est aussi rôle de, je pense, de l'animateur aussi, de reprendre le truc. Moi, je pense plutôt, je sais pas, par exemple, le plateau que j'avais fait une émission qui était simple. En fait, elle était assez chouette à vivre à Marionettissimo, où là, pour le coup, on avait fait à l'extérieur, sauf qu'en fait, les imprévus, c'est que j'avais pas pu avoir mon texte, enfin mes questions sur feuille. Et en fait, je me suis complètement mêlé dans les pinceaux avec les compagnies que je recevais. J'ai complètement mélangé tous les noms, j'ai confondu leurs titres. Bref, ça a été. C'est plus là-dessus, quoi. Ou après.
2: C'était au début, non, de ton
0: Ouais, c'était dans les premiers mois, c'était l'hiver dernier, ouais.
2: Oui, j'essaie de te trouver des excuses, là. Parce que si c'était la semaine dernière.
0: Non, mais c'est peut-être un peu des imprévus techniques aussi, où il faut que tu rebondisses, ou si d'un seul coup tu as une connexion qui se coupe avec l'invité, il faut pas laisser un grand silence à la radio, c'est c'est toujours ouais. C'est...
4: Mais après, de manière générale, il y a un truc. Pardon, je te coupe. Non, non, mot, excuse-moi. Vas-y.
2: Je te donne le droit.
4: Mais j'avoue, c'est toi la chef Lou. Mais il y a un truc que je trouve sympa quand même quand tu fais justement des émissions hyper régulièrement, bah comme vous deux cette année, c'est que tu rencontres.

0: des gens tellement différents que des fois c'est trop marrant quoi. Tu vois des personnages, des caractères et puis après aussi ouais. des professions, des sujets qui sont divers et variés, donc c'est super cool. Mais moi je me souviens d'une anecdote quand là on parle de rush, de difficultés et tout, donc je préciserai pas quel événement c'était, mais c'était un plateau qu'on animait avec Simon où on s'était retrouvés mais dans le rush complet, on s'est retrouvés à 7h du matin en terrasse
1: début, ouais,
0: mais dans le froid et tout avec nos ordinateurs, notre café, vous voyez quand le café il a un goût amer le matin, tu te dis là il fallait pas le boire, tu vois.
2: Ouais.
0: Exactement ça, on finissait le truc. L'invité, on avait dû l'échanger par quelqu'un d'autre parce qu'il pouvait pas. Il y avait tout un
1: truc. C'était l'invité, même qui était le nœud un peu de l'émission, qui faisait le lien entre les deux autres invités qui, eux, avaient des choses rien à voir, qui a été changé au dernier moment. C'était un peu.
0: Ah, mais c'était lunaire. Et alors, moi, je me souviens d'un des invités justement sur ce plateau-là. Donc, déjà, c'était assez folklorique, quoi. Et c'était un réalisateur. Mais c'était la caricature du réalisateur. Et il te parle, oui, mais moi, je pense avant tout que voilà, en fait, via l'image, on peut vraiment travailler quelque chose d'existentiel, en fait, et c'est ça, en fait, tout ce travail. Et en fait, le mec, il te déblatère un monologue pendant 15 minutes, mais il te dit rien, quoi. Rien, du tout. Et ça, ça m'avait fait trop rire.
2: Le Macron du cinéma, quoi.
0: Ah ouais, c'est trop, trop drôle. Mmh. Et puis la tenue, la prestance, il y avait tout qui était là, quoi. Alors, c'était génial.
1: Ouais.
2: Et vous avez fait des belles rencontres, à part moi ?
1: Ah bah, ici. Non, absolument pas, tu rigoles.
2: Parce qu'en fait, il y a du passage. Est-ce que vous pensez qu'on peut faire le même genre de rencontre, genre dans des structures qui sont pas associatives, un peu comme ici, tu vois ? Est-ce que dans un open space, tu peux rencontrer autant de gens différents comme ça ? Parce que je tiens à dire que personne ici n'a l'expérience du salariat classique pour l'instant.
3: Vrai. Non, pas trop.
1: Enfin, du salariat en bureau.
2: Oui, voilà. Enfin, je veux dire, du salariat qui n'est pas stage. Un job étudiant, quoi, tu vois.
3: J'ai un stage. Ça marche peut-être un peu. J'ai un stage corporate dans mon actif.
2: Est-ce qu'on peut dire que c'est un peu la cour des miracles ici ou c'est exagéré ?
3: Non, c'est pas trop la cour des miracles, mais c'est vrai qu'il y a beaucoup de passages. Ça, oui, il y a du monde, mais ça va quand même. Enfin, moi, j'appellerais pas trop ça la cour des miracles.
1: Non, mais c'est plutôt.
2: C'est positif, hein, la cour des miracles. Hein, ça, pour moi, en tout cas, ça allait.
3: Pour moi, c'est plutôt. Ouais, je sais pas. Pour moi, c'est.
2: Ah, justement, moi, c'est un joyeux bordel, quoi. Tu vois.
3: Oui.
1: Après, je pense qu'il y a beaucoup d'espaces culturels qui peuvent être propices à plein de rencontres géniales. C'est vrai que quand même le fait de faire plein d'émissions à la radio quotidiennement, tout ça, c'est vrai quoi. Ça, c'est vraiment chouette. On va passer plein de gens, et puis on se rend assez vite compte que des gens auxquels on s'attend pas, tu leur proposes de venir dans une émission. En fait, ils sont vachement ravis de le faire. Et je sais pas, il y a des invités que je pensais pas du tout pouvoir avoir, et finalement, j'ai pu décrocher un petit entretien avec eux, et c'était vraiment un rêve de le faire.
2: Je me rappelle d'un comédien, Eric Ruff.
1: Ouais, Eric Ruff, de la Comédie Française, ouais, ça c'était vraiment.
2: T'étais un peu stressé,
1: non ? Je pensais pas du tout que je pourrais le recevoir, et puis en fait, j'ai pu l'avoir par téléphone, mais ouais, c'était.
0: Et puis après, je trouve que ce qui est hyper intéressant, parce que en vrai, l'essence du boulot et de la radio, enfin d'une radio comme Campus, c'est quand même mettre en relation et mettre en avant tous les acteurs, actrices, structures, institutions qui font bouger, tu vois, le territoire, là, en l'occurrence Toulouse. Mais du coup, en fait, on est amené, comme vous dites, quoi, à croiser n'importe qui, n'importe quand, qui travaille sur des trucs qui n'ont rien à voir. Donc, vu que c'est littéralement le boulot qu'on est censé faire en faisant des émissions, en faisant de la com, la programmation, etc., etc., c'est trop bien, quoi. Alors que c'est sûr que dans un taf de bureau, où je sais pas, on est à Toulouse, donc je vais parler d'Airbus, c'est sûr que tu vas pas rencontrer, je sais pas, moi, les artistes qui sont programmés à Marionettissimo, même si on se rappelle plus de si c'est vraiment lui le groupe ou si c'est celui d'après, mais tu vois, voilà. Donc non, c'est sûr qu'on peut pas trouver ça partout en vrai.
1: Puis des grandes structures et des structures plus marginales, enfin qui sont traitées de la même façon. Enfin, il y a une espèce d'horizontalité qui se crée aussi peut-être avec la radio qui est chouette quoi.
2: Et vous diriez, vous vous considérez comme extraverti ou pas ? Est-ce qu'il faut être extraverti pour faire ça ? Parce que je pense à des gens qui pourraient écouter et se dire j'aimerais bien venir dans ce genre de structure, mais je suis un peu timide. Est-ce qu'il faut absolument être extraverti ?
0: Moi, je trouve qu'il ne faut pas forcément être extraverti. Ouais. Mmh. Mais faut... En fait, il y a deux choses. Parce que moi, je vois du coup avec les ateliers, il y avait des personnes qui étaient hyper timides, etc. Donc, c'est sûr que c'est compliqué, quoi. Parce que parler dans un micro, ce n'est pas évident. Mais c'est des personnes, en vrai, qui s'en sortent très bien. Parce qu'elles font des formats, je ne sais pas, par exemple, chronique. Donc, une chronique, c'est vrai qu'on va beaucoup écrire et lire ensuite. Donc, en fait, il suffit de mettre le ton. Mais du coup, il n'y a pas l'interaction comme dans le format interview où tu dois vraiment déjà accueillir la personne en amont, l'appeler au téléphone, etc. L'accueillir à la radio, mettre à l'aise et après faire l'interview pendant 30 minutes. Donc, je pense qu'il n'y a pas besoin d'être extraverti. Par contre, faut supporter le fait d'être en constante interaction sociale. Et ça, c'est pas pour tout le monde, c'est un peu, même ouais. si ça a rien à voir, mais tu sais, c'est comme la restauration, genre.
3: Ouais.
0: C'est-à-dire que, ok, tu vas porter des fûts, servir des bières, ou peu importe. Oui, ça sent le vécu, parce que c'est du vécu. Oui. C'est encore du présent, mais.
3: C'est frais, c'est encore tout frais.
0: mais ouais, c'est le truc où, bah, en fait, au-delà de ça, t'es obligé de sourire H24, quoi. Ouais. Et en vrai, la radio, c'est pareil, quoi. Tu peux pas, genre, accueillir tes invités en mode, ouais, je suis pas réveillée ce matin, c'est bon, quoi.
1: Oui, c'est ça.
0: Donc bon.
1: En même temps, du coup, c'est un espace où tu mets aussi de côté certaines choses. Je trouve, à partir du moment où l'émission se lance, en fait, tu fais un peu. Il n'y a plus que ça qui compte, quoi, sur le moment où tu fais un peu abstraction du reste. Et puis, du coup, ça devient un peu plus. Enfin,
2: c'est un cocon, enclenché. Le studio. Hein.
1: Ouais, ouais, ouais.
2: C'est un vrai cocon, hein, pour le coup. Et Marie, toi, tu dirais pareil, parce que toi, c'est pas tout à fait les mêmes
3: oui.
2: tâches. Mais est-ce que tu es en contact avec des gens qui ne sont pas de la radio ? Souvent ?
3: Quand je suis à la radio ?
2: Bah, dans ton taf, parce que nous, tu vois, on doit tout le temps parler à d'autres personnes, oui, mais toi, j'ai l'impression que tu parles surtout au CA.
3: Ouais, moi, j'ai eu moins d'échanges, en vrai. Après, j'ai quand même échangé avec des gens, des fois, qui sont des partenaires et tout. Mais c'est par mail, en soi. Il y a moins ce truc de devoir passer des coups de fil et tout. Mais après, je suis Manon sur le truc, et un peu sur ce que tu disais, il y a tout le temps du passage, il y a tout le temps des gens qui viennent, qui discutent et tout. Donc, tu peux toujours être un peu présent, et j'ai pas l'impression qu'il y en ait un d'entre nous qui soit vraiment timide ou renfermé.
2: Non, mais on peut.
3: Chill, ouais, en mode.
2: Il y a toujours un jour où t'arrives et t'es en mode là, j'en ai marre.
3: Ouais, ouais,
2: c'est batterie sociale à plat.
3: Moi, j'aime bien aimer, moi, qu'il y ait du. Enfin, j'aime bien qu'il y ait du passage et tout, je trouve ça chouette.
0: Mmh.
3: Oui.
2: Et à quoi ça ressemble une journée type à Campus FM pour nous ? Après, c'est difficile une journée type parce ouais. que justement, il y a le quotidien. Enfin, c'est ça qui est bien aussi.
3: On commence pas tout à la c'est même heure.
2: Là, je me sens visée, là.
0: Moi aussi.
2: Je sais pas, quelqu'un, Marie, à quoi ça ressemble ta journée à Campus FM ?
3: Eh bien, en ce moment, ça commence vers 9h30-10h, parce que du coup, moi, je suis en 4 jours semaine. Après, c'est petit café avec Thomas Delafosse, mm-hmm. ça, c'est très important.
2: Qui nous fait un signe pisse.
3: Moment de privilège.
2: La sagesse, tu reçois la sagesse.
3: Il donne beaucoup de conseils, voilà, exactement.
2: Tu sais, Marie.
0: Il faut écouter les anciens.
3: Après, j'ai une petite... C'est vrai.
2: Il dit parce que est-ce que ils nous entendent pas là les gens? Oui, Thomas dit que tu lui en donnes aussi.
3: Oui, ça c'est vrai. Après j'ai une petite heure où je travaille, j'ouvre les mails, je continue les différents projets et tout. Et après une fois que Simon arrive, aucun souvenir, plus aucune concentration.
2: Le pauvre.
1: Super.
2: Il doit préparer son émission.
3: Et voilà. Et Simon me lit son intro tous les jours et voilà. Et
2: tu fais ouais, quoi. Ouais.
3: Ouais, c'est bien. C'est
2: ouais,
3: bien.
2: T'inquiète. Simon, ta journée ressemble à quoi ?
1: Je me réveille déjà.
3: Ah oui, tu commences. C'est bien de commencer par ça.
1: Moi, je fais le gros montage généralement au réveil. En fait, je fais du café, je taffe depuis chez moi et je prépare les questions et j'essaie de. Enfin voilà, j'essaie de la documentation, tout ça. J'essaie de préparer. Enfin, le gros de l'émission que je prépare, c'est souvent le matin, c'est là où je travaille mieux. Et puis, au bout d'un moment, je me déterre à aller sur place et à finir de travailler l'émission sur place à côté du studio. Et puis là, il faut faire l'introduction et la chronique introductive dans le rush. non, ça c'est pas toujours, mais en tout cas, après voilà, je sais pas. Ouais, je travaille le matin, je lis mon intro à Marie qui accepte toujours de
3: grand
1: m'écouter,
3: plaisir.
1: De dire si ça va, si ça va pas, et puis comme ça après on accueille l'invité sur les coups de 11h30, on s'installe et puis après on fait l'émission jusqu'à 30 et puis en sortant de 30 en fait c'est crevant, donc l'après-midi on est tellement moins productif, donc voilà, ça travaille un peu l'après-midi, mais c'est surtout le gros de la journée se fait le matin. Ouais.
2: Oui, tu disais l'après-midi, c'est un peu pour la prise de contact et la gestion du calendrier.
1: C'est les trucs chiants un peu, ouais. C'est contacter tout le monde, trouver les invités quand il en manque, passer des coups de fil et après ça va être plutôt lire de la documentation sur les différents sujets, lire des articles, aller fouiller sur les sites, les trucs comme ça.
2: Faire un petit pédantix, c'est ça le...
3: Ouais, pédantix, c'est la page Wikipédia qu'il faut deviner. Et après, il y a le pays aussi.
2: Et le truc du pays, parce que vous ouais. deux, là, vous avez votre petite routine pendant la pause café.
3: Ouais, c'est vrai qu'on a une petite routine après le repas.
2: Et le jeu des pays, là, ça s'appelle comment déjà ?
0: Jetpunk,
1: je sais plus. Ouais,
2: tu y joues même pas, Manon, et tout ça.
0: Par contre, j'y ai joué pas dans ses locaux, mais j'y joue énormément. Oui. Super, je recommande.
2: Et ta journée à toi, Manon, enfin toi t'es en temps partiel, t'es en 18h semaine, c'est ça ?
0: Ouais, ben j'avoue qu'en fait je pourrais pas trop donner une journée type, parce que du coup, pour ceux qui nous écoutent, j'ai un boulot à côté, comme Marie d'ailleurs,
3: oui.
0: C'est-à-dire que je travaille en bar, et le truc c'est que du coup mes journées sont assez différentes en fonction de mes emplois du temps de la semaine, et étant donné que, comme tu le disais aussi Lou, mes missions sont entre les ateliers, les subventions et parfois aussi quand même aussi de la radio, parce que j'en ai fait quand même cette année. Bah des fois il y a des journées où je sais pas, là par exemple la semaine dernière j'étais en réunion ailleurs hors les murs, donc du coup je suis pas là, ou alors je vais bosser à la maison parce que après je vais servir des Guinness, donc rien à voir avec avec chercher des sous ou animer un atelier. Donc en vrai ça dépend complètement quoi.
2: Ouais.
0: Franchement, ça n'a rien à voir. Et mes journées entre guillemets type, que je pourrais même pas définir, de cette année n'ont encore rien à voir avec mon service civique et mes journées de service civique de l'an dernier, quoi.
2: Et avant qu'on se fasse une pause musicale choisie par nos soins 30 secondes avant l'émission, j'ai oublié ma question.
0: Et moi, j'en ai une.
2: Ah, vas-y, Manon.
0: C'est quoi, toi, ta journée?
3: Oui, c'est vrai, c'est quoi?
2: Eh ben, moi.
3: Alors.
2: Vous me connaissez, hein. J'arrive entre 11h et 12h30.
3: Ouais.
2: Parce que, contrairement à Simon, je suis plutôt une lève-tard, couche-tard, lève-tard.
3: Ouais.
2: En fait, ça dépend, parce que moi, comme je suis pas en direct, j'ai pas d'horaire. Genre, je suis pas contrainte par mes horaires d'émission, donc je les place un peu quand moi je suis dispo et quand mes invités sont disponibles. Donc, j'essaye, je vous avoue, je m'arrange pour que ça soit généralement vers 15h. Hein. et donc, j'arrive en fin de matinée. Généralement, j'ouvre 3 mails et ensuite, je vais en pause déj avec vous. Et ensuite, je termine, voire je commence l'émission en fonction de l'heure à laquelle elle est avant. Et je pense que Simon, tu l'as ressenti aussi. En fait, au début, on mettait genre beaucoup, beaucoup de temps à écrire un édito et tout. Et maintenant, ça se fait en moins d'une heure, c'est plié, quoi. Et pas des trucs forcément bâclés, quoi. Je pense pas que ça se sente trop.
0: Les boss.
1: Non, grave, ouais.
2: T'apprends cette efficacité-là, quoi. Tu vois, grave. Genre, des fois, au bout d'un moment, très vite, t'apprends à, tiens, t'as une idée qui te vient en tête et t'arrives à développer sur une page dessus, comme ça,
1: ouais.
2: quoi.
1: Ouais, puis en plus, tu développes un peu un lexique, je sais pas comment dire, à force de faire des intros. Enfin, il y a une forme d'écriture un peu singulière qui se fait, qui est vraiment typique de ce genre d'exercice-là.
2: Et qui est très personnel aussi. Truc, hein.
1: qui devient très personnel et qui se familiarise avec les émissions. Donc, en fait, à la fin, il y a des choses qui viennent un peu automatiquement. Et puis, des réflexes aussi, te dire, bon, là, j'ai pas d'inspi, sur quoi je pars.
2: J'ai qu'à parler
1: d'aujourd'hui, je sais pas, de visualiser quelque chose, enfin je sais pas, le temps qu'il fait, je pars de ça et puis en fait tu fais des digressions et en fait ça peut faire une intro très vite où tu peux revenir sur ton sujet.
0: C'est tellement un truc qui va me manquer, qui me manque déjà.
2: Ouais, mais presque, je trouve que limite ce côté un peu qui devient machinal, il y a eu des moments où je me suis presque senti un peu enfermé dedans. Je me suis dit, là, il faudrait peut-être que je sorte un peu des chemins que j'ai moi-même battus, tu vois.
1: Ouais, mais ça, c'est aussi le plaisir. C'est des moments où tu veux expérimenter des choses, des petites choses, des formes d'écriture et tout. Ouais.
2: Bah écoutez, on s'écoute un petit son, un pure banger.
1: Un pure banger.
2: On revient juste après. Allez, lance-moi ça, Thomas.
1: L'exagone.
0: Oh, le titre.

0: Nous voilà de retour sur Campus FM dans l'étudiant attendu avec l'équipe, la team, le crew. Voilà, la team. Marie, Manon et Simon qui sont les piliers, quoi.
1: Vraiment les piliers.
0: Les personnes sans qui rien ne se passe.
2: Ouais.
0: Et il manque une personne sans qui rien ne se passe. Bon, déjà, il y a François qui n'est pas à la radio en ce moment, mais on a Thomas qui peut se rajouter vite fait, le programmateur de la radio, à qui je voulais demander qu'est-ce que tu penses de ce choix musical, parce que j'ai bien vu les sourcils se lever quand je t'ai demandé de la télécharger, la chanson.
3: Question piège.
0: Question piège.
4: Vous m'entendez?
0: On t'entend.
3: Ouais. T'entends doucement, mais...
0: On t'entend doucement, ouais.
4: Là, ça va mieux, non? Qu'est-ce que je pense de ce choix musical? Bah, c'est les trucs écoutés ma tante qui vivait en communauté à la fin des années 70 dans l'Ariège et qui construisaient leurs bateaux. Ils écoutaient Renault 24 heures sur 24 et voilà, donc ça me fait penser à ça. C'est pour ça que ça m'a fait lever le sourcil, parce que ça m'étonne, ou mais pas tant que ça au final, d'écouter Renault, outre le fait que le mec a quand même pas mal évolué dans ses opinions, je pense, en plus depuis l'époque, mais libre à chacun d'écouter ce qu'il veut, hein.
5: On valide ou on valide pas, du coup?
4: Moi non, mais vous,
5: oui. Et à fond.
6: Faut savoir.
5: Et quand même qu'on s'embrouille tout le temps à table sur les les musiques, quand même.
1: Oui,
5: avec
1: Thomas. Oui. C'est un sujet sensible.
5: Ouais, c'est un sujet sensible dans ces murs.
4: C'est bien, justement.
0: Il est exigeant, quoi.
4: Ah oui, merci.
0: Et de manière générale, les choix musicaux des émissions... De nos émissions, hein, évidemment.
4: C'est compliqué.
0: Aïe. Après, ça apprend à s'endurcir, tu vois. Parce que moi, quand les gens passent la musique que j'écoute, j'ai l'impression que c'est moi qu'on n'aime pas. Enfin, je sais pas si ça vous fait ça aussi. Ouais. Mais je suis hyper vulnérable sur ça.
5: Ah, on est soumis à la critique tous les jours à Campus.
1: C'est ça, en fait. Vis-à-vis de Thomas, bon.
0: Ça endurcit, quoi.
3: Ouais, je sais pas.
0: Tu veux rajouter quelque chose, Thomas?
4: Non.
0: D'accord, j'ai cru. Ne prends pas le micro comme si t'allais dire quelque chose.
5: Comme vous pouvez le constater, c'est pas parce que ça fait 30 ans qu'on travaille en radio que c'est simple de parler dans un micro.
4: Exactement.
0: Oui, je comprends. Je pense à Renaud, non, mais j'ai pas envie de te demander de le faire, Simon, on en a parlé.
3: Tant pis.
1: Moi, c'est mon rêve.
3: Faire toute l'émission, Renaud.
0: Coronavirus. du coup, Simon, question pour toi, qu'est-ce que ça a fait à ta masculinité d'être enfermé dans un bureau avec trois meufs? Est-ce que tu t'es déconstruit un peu?
3: Je pense que je suis victime tous les jours de misandrie, hein, comme tous les hommes de cette société.
0: Mais en même temps, est-ce que tu mérites pas un peu?
3: Non. Sûrement. Je ne sais pas quoi te répondre.
0: Il est trop gêné. Non, mais est-ce que tu l'as bien vécu ou est-ce que c'était too much?
3: De quoi?
0: Les petites blagues,
3: quoi. Les vannes, tu veux dire?
0: Les vannes, ouais.
3: De quoi tu veux dire que je suis bouli dans cette radio tous les jours? Non, jamais. C'est que de l'amour, c'est que affectueux à Campus FM. Mais c'est ça, hein, ça se charrie, ça se moque sur les goûts musicaux.
0: Dans tous les sens, oui.
3: Ça se critique
5: et c'est important.
3: Et ça se vanne, quoi. C'est super. Non, l'ambiance est super ici. Non, franchement, faut reconnaître aussi que quand même c'est un cadre assez idéal. C'est un cadre vraiment idéal de travail. Il y a plein de gens vachement enthousiastes, vachement volontaires. Plein de gens qui viennent avec plein d'idées d'émissions. D'ailleurs, voilà, si jamais vous avez des super idées d'émissions, il faut jamais hésiter à contacter la radio et essayer de se lancer, parce que c'est une expérience vraiment géniale. Il y a plein de rencontres super, donc voilà.
0: bonjour@campusfm.net, c'est ça. Parce que bah oui, en ce moment on est sur la fin de l'année scolaire, donc Campus recrute pour la grille de programme de l'année prochaine. Et j'ai une dernière question pour toi, Thomas, et après je te laisse tranquille. Est-ce que toi aussi tu as eu l'impression de t'être déconstruit cette année?
4: Ça a été un peu le sujet principal, même. Ouais. Allez, oui, un petit peu quand même.
0: Un petit peu. T'as évolué un peu.
4: Beaucoup même, je pense. Beaucoup grâce à toi.
0: Il y a Marie aussi, encore une fois. Marie, elle passe sous les radars.
4: Marie, quand t'es pas là, elle tient pas du tout le même discours.
0: C'est vrai?
1: Mais c'est Marie. Mais non. Je l'aide à s'habiller bien, mais après c'est tout, sinon c'est un même discours.
3: Elle devient très réactionnaire.
0: Marie, elle te demande d'arrêter de mettre des jeans skinny, quoi, c'est tout.
4: T'as remarqué que j'en en mets plus.
1: C'est une manière de se déconstruire aussi.
0: Non, mais Marie, tu t'en sors bien, parce que tout le monde pense que t'es plus discrète.
1: Chaque fois, je suis là dans la blague aussi, j'ai la même idée que toi.
0: T'es tout aussi diabolique que moi, en fait. Hein. Manon, t'as l'impression d'avoir participé un peu avec Marie et moi?
1: Oui, quand même. Manon a eu un impact, moi, je pense.
0: Un impact, quand même.
5: J'étais en full soutien avec vous.
0: Ouais.
5: De A à Z, voilà.
0: Soutien moral, ouais.
5: J'ai beaucoup aimé créer cette dynamique. J'ai pas hésité à rire aux blagues et aux tacles quand il fallait le faire. Et à en rajouter toujours un petit peu. Faut toujours cette personne qui arrive et qui dit, eh, c'est pas fini.
0: Un peu d'huile sur le feu, ouais.
5: Mais merci à vous, les leaders, dans ce mouvement de déconstruction.
3: Il faut quand même le dire que ce genre d'ambiance aussi de travail, comme on peut se vanner un peu les uns les autres avec ceux qui sont là depuis aussi plus longtemps, ben c'est pas partout pareil. Ah ben c'est vrai clair. Que même en discutant avec d'autres gens qui font de la radio, c'est vrai que ça se passe pas du tout comme ça. Et ça, c'est quand même aussi permis quand même par l'ambiance même de Campus FM. Il y a quand même une horizontalité constante qui est assez assez extraordinaire et qui fait que vraiment le cadre de travail est vraiment génial.
0: Bah, Simon, toi et moi, on était à l'AG de Campus France pas plus tard que le week-end dernier. Et on m'a dit, je sais pas, je te rappelle de Florence par exemple, qui nous a dit que ouais, il y avait quand même une relation, on était quand même, on avait l'air très très potes et familiers en fait l'un avec l'autre, et j'étais un peu comme ça, bah c'est pas partout pareil, genre tu vois, genre ça se vanait vite et tout. Enfin voilà.
5: À savoir, les gens qui nous écoutent, on n'a pas de flingue sur la tempe pour dire que Campus c'est super chouette. Ouais. On le dit de manière absolument volontaire.
0: Ouais, totalement, totalement. Question peu sérieuse avant de parler un peu de l'avenir. Simon, à quand Big Flo et Oli à la Midinale?
3: À quand Big Flo et Oli à la Midinale?
0: T'as le droit, Manon.
3: J'ai pas contacté Big Flo et Oli.
1: Mais vu qu'on sait où est-ce qu'ils vont déménager, on peut.
0: Oui, il y a des rumeurs qui circulent. Ouais, oui, je pense qu'ils ont des maisons ici ou là.
3: Ils ont plein de radios quand même pour être écoutés. Ouais, plein de lieux pour. Ils ont quand même de la communication tout le temps. Et puis c'est bien voilà de communiquer sur des artistes plus marginaux qui sont encore dans des nouvelles propositions aujourd'hui, qui se lancent aussi dans la musique. Et on en a reçu quand même vraiment des super. Je pense à Nise par exemple, qui était passé déjà l'année dernière, qui est passé cette année. T'es super. Sine, on pense à voilà plein d'artistes musicaux. T'es pour autre chose, rien, pas plus tard qu'hier. Enfin voilà, plein d'artistes musicaux géniaux. Et
0: je tiens à préciser que ma question était parfaitement ironique, au cas où ça ne s'entendait pas.
3: Non, mais j'en profite.
0: C'est pas une vraie demande. Hein.
5: Oui, bien sûr, mais c'est quand même l'occasion de rappeler que
0: c'est pas la DA, ouais.
5: Que c'est pas la, ouais, c'est pas la DA.
4: Je me permets de dire un truc.
0: Vas-y, Thomas. J'avoue.
4: Ils sont déjà venus quand ils étaient encore plus enfants qu'ils ne le sont maintenant.
3: Ah ben oui.
0: Oui, mais du coup, c'est grâce à toi tout ça en fait. C'est à cause de toi.
5: Justifié parce qu'ils n'étaient pas encore connus et que c'est le but de Campus FM de mettre en avant justement des artistes émergents, émergentes.
4: Bah déjà, il n'y a pas trop le choix parce qu'à partir du moment où un artiste est connu, je pense que maintenant il n'est pas forcément intéressé pour passer dans des radios associatives, voire des radios tout court.
3: Ça se tient. Ça dépend.
0: Ah bah ça dépend de la philosophie des mecs, quoi. Mais j'ai pas l'impression que eux soient trop dans le délire retour aux racines, aux sources.
4: Bah c'est même pas les racines en fait, parce que si tu prends quelqu'un qui a moins de 30 ans, je pense que, mis à part de l'hypermédiatisation via Skyrock ou France Inter ou des trucs comme ça, bon, bah, dans son plan de carrière, ça rentre pas parce que c'est invisible, quoi, ce média-là. Donc ouais, je pense que maintenant, comparé à une époque où c'était le passage obligé pour développer son activité, maintenant, il y a bien d'autres façons de faire. Et Campus, effectivement, bon, mais le rôle d'une radio comme Campus, c'est plus d'aller chercher des artistes qui sont pas connus. Mais c'est pas non plus de s'interdire de faire venir des gens inconnus. Mais bon, il se trouve que souvent, quand on devient connu, des fois, on est un peu moins intéressant dans son propos aussi.
0: C'est sûr. Et parlons un peu de la suite. Je sais que c'est pas fun, hein. Mais toi, Manon, par exemple, tu t'en vas en même temps que moi. C'est notre dernier jour aujourd'hui. Mais les autres aussi. Après tout ça, là, c'est quoi la vision? Est-ce que vous avez pas peur que, en fait, l'ambiance ici, ça ait élevé trop vos standards?
3: Ah oui, bien sûr.
1: C'est clair.
0: Genre, moi, ça me, enfin, du coup, ça me fait trop peur d'arriver dans un endroit où en fait, on s'amuse pas.
1: Ah bah c'est oui. Oui, c'est une réalité, il faut s'y attendre, ouais, je clairement. Pense.
5: Ouais. Le monde du travail est méchant.
0: Mais c'est ça, ouais, mais en fait, ici, t'as une vision complètement biaisée, bah oui, parce que tu t'en rends pas compte, quoi.
1: Ouais. Bah après, c'est aussi l'aspect. Déjà, faut trouver le travail.
4: Vous allez vous faire maltraiter par la meuf de Pigas, vous allez voir.
0: Ouais. Oh là là, attention, oula. Tu vas pas te faire un ami, là, avec Simon.
5: Tout le monde va vouloir postuler en service civique et en contrat ici après avoir écouté notre émission.
0: Simon, tu veux pas essayer de postuler à Radio Nova, là?
3: Oui, bien sûr. Mais bien sûr, parce qu'il y a plein d'offres, il y a plein de demandes, ouais. Quand t'as pas
0: mais
3: fait
0: tu vas leur donner ton CV en vrai.
1: Oui, mais c'est
0: tu vas à l'accueil.
3: Non, mais après, du coup, pour répondre premier degré pour la suite, développer, peut-être continuer à faire de la radio, continuer à faire du journalisme, travailler dans la culture, continuer à écrire à côté, faire des pratiques artistiques. Ouais. Voilà, moi, il y a de fortes chances que je me retrouve à Paris. J'aimerais bien en profiter aussi pour qu'on poursuive peut-être avec le réseau de Radio Campus en allant rencontrer ceux de Radio Campus Paris. J'en ai déjà croisé certains et ça avait bien matché déjà pour potentiellement proposer des émissions, expérimenter des différentes choses et puis voilà, on verra pour après. Peut-être continuer un peu de journalisme, à voir, c'est des questions qui se posent.
0: Parce que tu disais ton plan c'était potentiellement de commencer avec un taf alimentaire et de déguiser tes compétences et ton réseau via campus, ou tu vas quand même chercher avant quelque chose de pas alimentaire, j'imagine.
3: Moi, c'était plus là déjà d'arriver de me prioriser sur la question de l'installation et l'immédiateté de l'après, sans se rajouter la pression en plus derrière. Il faut absolument que je me trouve un taf important dans une grande radio. Bon, en fait, je sais pas. Moi, ce qui m'intéresse aussi, c'est quand même depuis le début, c'est quand même la question des médias indépendants, de travailler avec des médias associatifs. C'est quand même assez extraordinaire dans les cadres. Alors, du coup, c'est pas des endroits où tu gagnes ta vie. C'est pas des endroits. C'est pas exactement. Mais en fait, c'est tellement ces endroits où t'as tellement de liberté, c'est tellement intéressant. Par exemple, si demain j'avais la possibilité de travailler d'avoir un salaire régulier en fait dans un grand média à la radio, mais en fait pour faire un truc qui m'intéresse absolument pas et me faire complètement exploiter tout ça, parce qu'en fait c'est aussi la réalité, le milieu journalistique est quand même très très dur. Je sais pas. Pour l'instant, c'est déjà de voir ce que j'aime, ce que je veux faire après, et puis pour la radio, pour après, on voit petit à petit en fait. Je sais pas.
0: Bah, c'est déjà bien d'avoir des intérêts, d'avoir au moins une idée d'un domaine, quoi. C'est déjà pas mal. Marie ?
1: Oui. Bah, je pense qu'un des trucs qui est important, c'est de rester actif dans le sens où, même si, comme disait Simon, au début, tu es dans un taf alimentaire et tout, bah, tu continues de rencontrer des gens, d'avoir un peu un rythme de vie et tout. Et après, oui, tu peux être dans une asso, tu peux continuer à faire de la radio et tout. Mais moi, c'est pareil. Enfin, pour l'instant, j'ai aucune idée, mais je me dis que voilà, des fois les choses elles s'alignent toutes seules. Enfin, tu dois rester tu dois quand même avoir un projet en tête et avoir espoir et y croire et tout. Mais après, pour l'instant, j'ai pas de plan précis et j'ai même pas trop envie, j'avoue, de commencer à stresser avec ça.
3: Ouais,
1: grave. Bah, oui. Je suis un peu en mode.
0: Il reste 2 mois.
1: Ouais, là on est bien. On a passé une très bonne année. On a eu beaucoup de chance. Et il faut faire avec ça aussi, avec toute cette expérience acquise et tout.
3: Ouais, parce qu'on en connaît plein, hein, des gens qui se mettent malades de ça quand même, hein, de la recherche de taf, de la pression.
0: Et en fait, on commence à en avoir de plus en plus autour de nous. Ouais.
1: Je pense qu'on a, enfin, là, on a entre 23 et 25. En vrai, c'est normal aussi à ce moment-là de ne pas savoir, je pense.
3: Ouais.
0: Et toi, tu comptes rester à Toulouse si tu peux ?
1: Oui, moi j'aime bien Toulouse, j'avoue, ça va faire quand même 6 ans que je suis là. Mais Paris, ça m'a attiré à un moment, mais après là financièrement et tout, je suis pas sûre que je suis pas sûre que je m'y ferai. Et ouais, puis enfin, comme on se le dit tous des fois, voilà, Toulouse quoi, enfin,
0: c'est une chance de dingue,
1: faire genre il y a tout quoi, la ville elle est géniale. Je sais pas, oui, pour l'instant, oui.
0: Et tu disais, il me semble t'avoir déjà entendu parler d'un potentiel projet d'émission à Campus FM, enfin, tu te posais la question, en tout cas.
1: Bah oui, bah, du coup, ouais, dans cette démarche de se dire tu restes active et tout, je pense que moi, dans un premier temps, je vais garder mon deuxième taf, du coup, en boulangerie. Tu restes actif, t'as un salaire, tout simplement. Et de se dire, bah, pourquoi pas garder le lien avec Campus et continuer de venir, essayer de faire une petite émission hebdomadaire, pour le coup, autour des arts graphiques et tout. Je pense que ça peut être chouette, ça te fait rester... bah aussi dans ton domaine, enfin dans mon domaine d'études en fait, juste, tout simplement.
0: Et toi Manon, on en avait déjà un peu parlé avec toi dans ton émission,
5: Ben en vrai, Simon il parle tellement bien que je peux rien rajouter, parce qu'en vrai c'est exactement la même chose que Simon quoi, je suis d'accord avec tout ce qu'il a dit et globalement j'ai un peu le même profil, c'est que bah moi je suis intéressée par la culture, le journalisme, la radio, être derrière un micro, j'adore ça depuis 2 ans donc j'espère retourner là-dedans, mais maintenant en attendant j'ai aussi plus conscience, je pense, de ce que c'est que d'être journaliste ou autre dans des grosses rédactions ou dans des grosses radios, etc., etc. Donc, est-ce que j'en ai envie déjà? Déjà, faut y arriver. Voilà, Simon l'a dit, c'est un peu compliqué quand même.
3: Faut avoir l'entrée.
5: Et puis aussi, ouais, non, réaliser que finalement, est-ce que j'ai vraiment envie de bosser à France Inter ou ce genre de truc? Là, je dis vraiment une idée random qui me passe par l'esprit, mais finalement, bosser à Campus ou dans des radios asso et indé, c'est trop bien. Donc, en vrai, j'en sais rien. Et je pense que, comme a dit Marie, faut pas se prendre la tête. Tranquille.
1: Oui. Donc, on sait de quoi on est capable aussi maintenant. Voilà. On arrive à un moment où,
0: si on a la chance de pouvoir prendre son temps, autant le prendre.
5: Exactement. Ouais, je crois. Donc, pour l'instant, ça va aller mettre les pieds en éventail. faille en Europe en train cet été, et puis en septembre on se posera la question.
3: Oh la chance.
1: C'est trop cool.
5: Voilà, voilà.
0: Peut-être pour détendre un peu l'atmosphère en cette fin d'émission, après avoir évoqué tous ces sujets anxiogènes, j'ai une question. Est-ce que vous pensez souvent au cobra de Castelginest?
5: Ah, tous les jours.
1: Moi, je commence à y penser régulièrement. Moi, je commence à y penser régulièrement. Je me dis, qu'est-ce qui l'empêche de se retrouver dans ma cour d'immeuble qui est un petit jardin, là?
0: Where is he?
1: Vraiment, enfin.
5: Mais moi, je dors avec une moustiquaire tous les soirs, au cas où, parce qu'on ne sait jamais.
1: J'hésite à investir.
0: Ouais, Simon, c'est ton empire romain?
3: Moi, je le salue. Je pense à lui, là où il est.
1: On l'embrasse.
0: Toi, tu proposais qu'on le mette dans la mairie du Capitole.
1: Oui, c'est vrai qu'on a proposé ça.
3: Ouais.
1: Enfin, pas exactement,
0: mais moi, je suis avec toi.
3: C'est pas ce que je veux dire.
1: En fait,
0: il va avoir les flics qui vont toquer à sa porte.
1: Non, mais qu'on fasse un vivarium, un truc.
5: Et j'aimerais quand même remercier absolument tous les médias, notamment la Dépêche, d'avoir couvert ce sujet si.
3: D'une importance.
0: Mais les JT nationaux en ont parlé.
5: Tout à fait. Tout à fait.
0: Les prix du pétrole. Bien
5: la France-Paris, que la province de Toulouse et environ se porte bien. Tout le monde n'est pas mort.
3: Voilà.
5: Avec ce ça cobra.
3: Va. Ah, il s'en passe des choses en province.
5: On se sent bien. Voilà, ça, les
0: Bah écoutez, est-ce qu'on veut terminer sur un petit mot d'amour à la radio, chacun son tour, ou tous ensemble, un, deux, trois, je t'aime.
3: Un petit mot d'amour.
0: Tu ne peux pas
3: dire
0: ça.
3: C'est les amours.
0: est-ce que chacun veut dire un petit mot, dire Campus je t'aime, vous n'avez pas d'inspi
5: Bah Big Up Campus, en vrai.
1: Big Up Campus, on a passé une très bonne année, je crois.
0: Longue vie à Campus.
5: Longue vie à
1: C'était
5: Campus.
1: Trop bien,
0: les plus beaux jours de notre semaine.
5: Exactement.
1: Les plus beaux mois de notre vie.
3: Campus, c'est quand même
5: 82-83.
3: 82-83.
5: Oui, ça date. Ah, ouais. C'est 82 ou 83, Thomas?
0: De quoi?
5: Ah oui.
1: Campus.
4: On reprend le micro. Je crois que c'est 82.
5: Ouais, 82.
4: Okay. Ah, ouais, sûr.
5: Donc, et longue vie à Campus.
0: Thomas, t'es là depuis quand?
4: Je suis là depuis un salarié.
0: Ouais.
4: 98.
3: Pas que salarié. Première fois que t'es arrivé à Campus.
4: Ça devait être 95, un truc comme ça.
3: Ah ouais.
4: Bénévole, ouais, plusieurs années. Ouais.
0: Quand c'était la street et tout, genre.
4: C'était la street.
1: C'était la radio.
3: Incroyable.
4: Vous ne pouvez pas comprendre.
0: Bah non, on peut pas.
1: Mais on
0: est des petits bourgeois privilégiés. Oui, Thomas, rappelle-toi.
5: On ne
0: connaît rien, nous. Bah écoutez, les amis. Je pense qu'on est arrivé, enfin je pense pas, je sais qu'on est arrivé au bout de notre temps en partie. C'était super cool, voilà. Donc merci d'avoir répondu à mes questions. Je vais faire le laïus habituel. Merci également aux auditeurs et auditrices d'avoir été avec nous. N'hésitez pas à aller écouter l'étudiant attendu sur Vaudio via le site de la radio. Et restez connectés parce que l'année prochaine, il va y avoir une nouvelle saison, évidemment, avec une nouvelle personne.
1: Ouais.
0: Et bien sûr, suivez-nous sur les réseaux sociaux, curatés, comme on dit.
1: Oui, c'est Marie. Ça le mot, c'est vraiment ça.
0: Merci donc à Thomas Delafosse, la street, à la réalisation. C'était Lou au micro de Campus FM. Et surtout, merci beaucoup à Campus de m'avoir accueilli pendant ces 8 mois. C'était super. J'espère que j'ai fourni un travail suffisamment intéressant pour vous. J'ai trop kiffé.
3: On te réentend bientôt ici quand même.
0: Bien sûr. Non. J'ai pas fini de hanter ces lieux. C'est pas la dernière fois que vous entendez parler de moi, ça c'est sûr. Donc voilà.
3: Nouvelle émission.
0: Exactement.
3: Yes.
0: Fin de tournage et au tournage prochain. Voilà.
3: Au tournage prochain.
0: À plus. Ciao.
1: Salut.
3: Ciao.

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0: montagne est plus en dessous.
1: La montagne ?
0: La montagne est plus en dessous. C'est Angoulême ?
1: Oui.
0: C'est comment Angoulême ?
1: Angoulême, c'est petit.
0: Ça ressemble à quoi ?
1: C'est joli. Je t'enverrai des photos. Et il y a une vue un peu panoramique sur Angoulême. C'est joli.
0: Oui.
1: T'as une sacrée toux, hein?
0: Oui.
1: Il faut que tu te soignes.
0: Oui, c'est vrai.
1: Quoi de neuf, sinon?
0: J'ai acheté du Lacoste.
1: Oh, purée. T'as acheté ça quand?
0: Dans un hôpital.

0: Quand j'étais petite, il jouait de la guitare jour et nuit. Jimi Hendrix résonnait sans cesse dans la maison. C'était inné chez lui. Le talent s'est peu à peu évaporé. Son sourire effacé. Son regard s'est éteint. Du haut de mes 11 ans, j'apprends les mots psychose, contrainte, contention. La gravité de la situation me frappe dès que je franchis la porte de l'hôpital. L'été dernier, j'y suis retournée pour lui rendre visite, en état de choc. Au fil des années, le même schéma infernal se répète. Cohabitation chez maman, crise psychotique ingérable, hospitalisation en psychiatrie. Mars 2012. Le diagnostic tombe. Il a 15 ans. Mon frère est atteint de schizophrénie.
1: Ça,
2: c'est un micro.
1: On fait quoi avec?
2: Regarde, vas-y, mets le casque.
1: Ah, c'est
3: avec les reporters.
1: Voilà.
2: Alors, il y aura des perturbations sur le train mental, notamment dans le midi-pyrénées.
1: T'entends? Ouais,
2: j'entends, ouais.
1: Et là, droite.
2: Gauche-droite, ouais. Ok, ah, c'est super.
1: Regarde, parle dans le micro.
2: Ça file?
1: Fais droite, non, c'est que du son.
2: D'accord, c'est pour enregistrer. Voilà. Un, 2, 1, 2, test micro, 1, 2, 1, 2.
1: Fais droite, gauche, tu vas voir.
2: 1, 2, 1, 2, 1, 2, gauche, droite, droite, droite, gauche, gauche.
1: T'entends?
2: 1, 2, droite, gauche.
3: Non, on dirait de l'enfer. Je filme, on dirait de l'enfer.
1: De l'enfer?
2: Alors, il y aura des perturbations sur le train montagne, notamment dans le midi-pyrénées. Voilà, nous sommes... Dans une ville froide.
1: Quoi?
2: J'aurais filmé la guerre d'Israël.
1: Pourquoi?
2: Parce que ça me plaît, j'aime bien la guerre.
1: T'aimes bien la guerre?
2: Ouais.
1: C'est pas vrai.
2: Ouais.
1: T'aimes pas la guerre, toi?
2: Si, j'aime bien.
1: Non.
2: Si. En direct de l'enfer.
1: T'aimerais bien faire du ouais. Cinéma?
2: C'est quoi? Cinéma,
1: bah, parce que là, non, tu me dis que t'aimerais bien filmer. Ça veut dire que ça te plairait, en fait, d'être caméraman.
2: Aussi, ouais, moi, enregistrer seulement.
1: Enregistrer.
2: Comme toi, avec ça.
1: Ah, le son.
2: Ça.
1: Pourquoi?
2: J'aime bien, j'ai vu ça à la télé.

0: un déni. À ce moment-là, j'étais dans la possibilité de parler. J'ai dû faire appel à ma grande sœur, qui était ma personne de confiance. Donc c'est elle qui parlait en notre nom.
1: Ma tante, la grande sœur de ma mère.
2: Déjà, j'étais assez surprise parce que j'ai pas vu la maladie s'installer, alors que je suis quand même infirmière en psychiatrie. Quand je suis arrivée dans le bureau et que la chef de service a parlé de schizophrénie, j'étais un petit peu en état de choc, sauf que je l'avais jamais vu délirer. Il y avait sa maman, le médecin, je me rappelle, lui parlait de la personne de confiance, dans le sens suivre le dossier médical avec elle. J'ai eu tout apporté, puisqu'elle était en état d'épuisement. J'ai découvert son fils complètement délirant. Et puis, tout ça, ça a été révélé, j'ai envie de dire, grâce à la petite fille, enfin, Rislane.
1: Rislane. Mon prénom est Rislane. On parle de moi à la troisième personne. Je suis la troisième personne. Mon frère, ma mère, puis moi parfois. Révélé. 12 ans plus tard, la petite fille révèle encore l'indicible. J'ai toujours été là, dans un coin au loin ou souvent trop proche. Une proximité parfaite pour enregistrer.
3: Pourquoi tu penses à ça?
4: Je puis à l'hôpital, c'est là où il y a les requins. Là, c'est des requins. Ils doivent porter mes livres pour aller voler des requins. C'est là les requins. Tu vois, là, je veux pas aller. Là, il y a les requins. C'est là, ils vont faire du mal. J'ai échappé mal, ils m'ont rien fait. Pour l'instant, Mais c'est là, il y a les requins. Elle est morte de comment
3: hein.
4: Non, je suis précieux, c'est plus numéro à l'hôpital. Hein. C'est plus numéro à l'hôpital. Bon, pas là, il y a les requins. C'est là, il y a les requins. D'accord. Tu comprends? Ah, tu comprends. Ah bon. D'accord, bon.
1: Été 2023. Je déteste cet hôpital, je le connais trop bien. Quand est-ce que je vais le revoir? Pourquoi l'infirmière lui parle sur ce ton?
5: Ça vous contrarie tout ce qu'on dit, hein? N'aimez pas trop, hein? Bah ouais.
6: Oui, mais...
5: Après, il faut une acceptation aussi de votre état, de l'injection, enfin des traitements. Acceptation de votre maladie aussi et... Il y a plein de gens qui sont sous injection et qui vivent normalement comme tout le monde. Il y en a même qui ont un travail et on ne voit pas du tout qu'ils sont malades. Hein. Ils ont une injection tous les mois ou tous les 15 jours, ça dépend.
1: Juillet 2021, le petit déjeuner de mes 20 ans. Pas de place à la fête.
4: Tu es l'antéchrist.
0: Face à lui, je sais que je dois garder l'attitude calme et ne pas répondre.
4: Amener son fils, tu as du mal de soi. Voir le paradis sur son dos, c'est dégueulasse. Tu me forces à le faire. Tu me forces à dire tout ça.
0: Sur le moment où j'ai du mal, je le prends mal.
4: Tu es dégueulasse. Je sais pas, tout le monde, tu es dégueulasse. T'as le mal de moi, tu es dégueulasse.
0: Voilà, je vois qu'il perd le contrôle. Dans l'immédiat, je le prends pour moi.
4: T'as failli foutre en l'air, t'es dégueulasse. C'est méchant ce que tu m'as fait. T'es dégueulasse de me faire ça. Je suis tranquille, tu veux me laisser tranquille? Vous aimez tous cette attitude dans la famille, vous me dégoûtez. J'ai pas envie de travailler avec vous.
0: Mon enfant, d'habitude, est passif, calme, gentil... Puis assez rapidement, je dis mais non, c'est la maladie.
7: Ces dimensions-là, on ne les voit pas quand on travaille comme infirmière à l'hôpital. J'ai fait des réunions avec lui où il disait tout allait bien, parce qu'il parle super bien, l'éloquence chez lui, c'était incroyable. Moi, je me rappelle de la réunion MDPH, où il disait qu'il n'était pas malade, qu'il parlait plusieurs langues étrangères, qu'il avait eu son bac. Dans la réalité, dans la maison, ce qui se passait, ce n'était pas du tout ça. Il en mettait partout. Il y a un arrêt de bus, il ne prend pas parce qu'il faut qu'elle le conduise en voiture. Il met du linge partout, il laisse tout traîner. Quelquefois, elle est au travail, il débarque. Elle n'est jamais tranquille, vraiment. C'est pas non. c'est pas le rôle de sa mère de continuer de faire le boulot qu'elle fait.

0: Je ne reconnais plus mon frère. Il s'oublie lui-même aussi.
1: Déjà, je crois que je suis coiffeur, en fait, j'arrive pas à comprendre. J'ai bien tout à voir comme bac.
2: Elle, comme toi.
1: C'est sélectaire, toi aussi. C'est que c'est sélectaire, comme moi. C'est sûr, sinon je suis coiffeur, moi. Sinon, je suis coiffeur.
2: Non, non, t'as eu un bac.
1: Tu as eu un bac, elle.
2: Ouais.
1: Je suis pas coiffeur.
2: Non, c'est bon.
1: Je suis coiffeur, je suis coiffeur, je vais me faire dégrader.
2: Non, c'est, t'as eu le bac L, il est même là derrière.
1: Oui.
2: T'es pas coiffeur.
1: D'accord, bon, je vais faire des rétro couleurs. D'ailleurs, c'est dégradé.
0: Dégradé. Comme à la maison où le chaos s'est installé. Septembre 2022. J'arrête mes études avec l'idée illusoire de sauver ma famille. 6 mois, au cœur d'un cauchemar réveillé. Tous mes sens à l'arrêt. Figé, au rythme de mon frère, pour entrer en symbiose avec lui à la recherche d'une issue. Manger, dormir, manger, pleurer. Pleurer au réveil, ne plus vouloir se réveiller. Vide, impuissance. Combien de temps j'aurais pu rester ? Nouvel an 2023, le lendemain. Le jour même, j'ai décidé de ne plus jamais revivre à la maison. C'était eux ou moi.
3: Nous, je reste pas dans cette maison. Il y a le bordel. C'est honteux ce que tu me dis. C'est le jour de l'an, je te jure que c'est honteux.
2: J'en ai marre, j'ai
1: plus
2: d'espace. J'ai pas d'espace.
1: Tu n'as rien à me dire.
3: C'est insupportable.
1: Changer.
3: Ouais, je sais. Regarde, l'espace, il se réduit, j'ai plus rien. Il ouvre mon sac, il prend mon
1: portable.
3: Tu prends ma carte, mais j'ai plus de vie.
1: J'ai des morceaux.
3: Moi, je vais demander au médecin, tarte, il rentre cure.
1: Je suis bête, laisse manger. T'arrêtes. Je suis pas assez à plus, je suis un bac.
3: Je vais manger.
1: T'arrêtes.
3: Je suis à bout.

0: T'as bien aimé ton cadeau de Noël? Je suis en train de travailler sur mon documentaire.
1: C'est quoi?
0: Sur toi, sur la famille, sur moi.
1: D'accord.
0: Ouais.
1: Oui.
0: Et je vais peut-être remonter pendant les vacances de février. Pas.
1: D'accord. Il faut venir à la maison, ouais.
0: Tu t'ennuies pas trop?
1: Oh, ça va, je regarde la télé. Je dors aussi. Ah, c'est super que je puisse parler comme ça.
0: Au téléphone?
1: Ouais.
0: Tu as d'autres contacts que tu peux appeler aussi?
1: Les amis?
0: Ouais.
1: Non, j'ai sur Facebook. J'ai plus un numéro. Je suis content de te parler. Tu me manques.
2: Obsession. Je suis enfermée dans le spectre de sa maladie. Je l'emporte dans mes bagages, dans chaque appel, dans ma solitude.

0: politique. Cette boîte restera fermée. Je ne peux pas être malade. Prémisse d'une lutte vertigineuse contre l'angoisse.
1: La maladie est au centre de la famille, des conversations, de nos vies, carrément.
2: Tu as toujours été calme, tu as été obligée d'être calme. Je pense que tu ne voulais pas rajouter à ta maman.
1: Ta vie n'est plus la même, et... ni la mienne ni la tienne, mais toi, bien sûr, y a un impact. Ça. Et tu dois accepter quand même qu'il y ait une maladie et que tu dois faire avec.
2: Elle voulait que tu vives, elle voulait que tu ris, elle voulait te sortir du système dans lequel elle est enfermée avec son fils.
1: Quoi qu'il arrive, nous sommes une famille. J'ai deux enfants. Et ça, c'est important de ne pas l'oublier, parce que dans la maladie, je dois donner beaucoup plus de temps à ton frère qui se trouve dans l'état dépendant.
2: Je voulais que tu sois suivie, mais ça n'a jamais été possible que tu aies un psychologue. Même petite, je me disais, mais enfin, elle a quand même vécu des choses difficiles, mais il ne fallait pas parler.
1: C'est ce qui était interne, en fait, on devait le ralentir, parce que ton frère n'aimait pas le bruit. Il fallait éviter qu'il y ait du bruit dans la maison.

0: Après, ce qu'il y a dans l'oreille, ça va être jugé. Est-ce que c'est une gêne ou est-ce que...
1: Non, c'est comme, c'est comme un gadget ou un truc comme ça qu'elle trouve jusqu'à trop jeune et qu'elle l'envoie. Ça me parle qu'il me sort de la tête. Quand le gadget, je sais pas. Je trouve ce gars, je démonte.
2: Bon, ça, je peux rien parce qu'il est en train de...
0: Non, mais il attend d'extérioriser.
1: Je suis trop pédé, je vais défoncer.
0: Mais c'est pas rationnel,
1: justement. C'est un sale pédé qui meurt de la tête au point j'ai mon barbe. J'ai déjà oublié moi.
0: Ok.
1: Sans cela, je vais le défoncer.
0: Mais t'es pacifiste, toi, là-bas.
1: Je suis pas du pacifiste, moi.
0: Donc t'as quelque chose qui te gêne.
1: Moi, à cause de ça, au part, la nourriture à mauvais goût, j'ai fait quelque chose. La nourriture à mauvais goût, j'ai plus de café.
0: C'est dans ta tête, sinon.
1: Moi, c'est lui qui me pose, ça rend. Je sais pas où tu fais ce gadget, mais c'est un intelligence bizarre, j'arrive pas à comprendre.
0: C'est juste des frayeurs, ce moment. C'est dans ta tête, sinon.
1: Et dès que ma vie, je suis dégoûté.
0: C'est juste du stress.
3: Ça allait rien dire. Donc, du coup, tu portais les choses tout le temps, dans ton corps. Tu les portais vraiment.
4: À un moment donné, je me dis, mais tout va bien. Malgré tout ça, Rizlan, elle est très mature.
3: Et je me disais, mais à un moment donné, il faut l'aider aussi. Mais non, mais elle est forte. Elle est forte. Oui, elle a beau être forte, mais émotionnellement, c'est quand même pas facile.
4: Ah, je sais très bien qu'elle m'exprime... elle n'exprime pas... elle ne parlait pas de sa douleur face à ce qui se passait au départ. On ne parlait pas, on ne pouvait pas.
3: N'importe qui serait choqué dans un système pareil, mais non. Pour ta mère, c'était lourd ce qui se passait à la maison. Il ne fallait pas que ça sorte.
4: Oh, et... Elle s'exprimait donc avec ses tantes, heureusement.
3: Le fait que tu ailles bien, enfin, pour ta mère, c'est ce qui l'aide à tenir debout quand même.
5: Juillet 2023, 1000 km au sud.
6: Je vais au boulot ce matin, j'appelle ma mère, je prends des nouvelles et j'apprends que mon frère voulait partir à l'aéroport Charles de Gaulle, sans papier, sans bagage. Et en fait, j'ai une émission radio dans 10 minutes. Il faut que je compose avec ça. Je suis loin, je suis inquiète. Je pensais que tout ça, c'était derrière et que ça allait aller mieux. C'est pas le cas. Je dois essayer de faire comme si ça allait. Parce que je suis au boulot et que c'est la seule chose qui me réconforte.

0: cette histoire, elle me trouble encore.
1: La petite sœur de ma mère.
0: Ça s'est passé en 2012, en mars 2012. On est en 2024. J'ai jamais trop compris ce qui s'était réellement passé, les conditions dans lesquelles Ismaël a décompensé. Ça a été soudain, parce que j'apprends par ma famille que mon neveu Ismaël et ma nièce, toi, Rosane, vous avez disparu. Donc, il y a une enquête qui est ouverte. On appelle ça disparition inquiétante au départ. Donc, c'est vraiment chercher une aiguille dans une botte de foin à ce moment-là. Et on finit par trouver toi et ta maman, et pas Ismaël. Par la suite, j'apprends qu'il est en Espagne. Je pars justement en Espagne pour aller le chercher. Je ne peux pas moi-même en tant que tata prendre un enfant mineur avec moi. Et donc, je passe au tribunal et je rentre en France. Et je l'emmène directement à l'hôpital le soir. J'ai ce compte-rendu. Déjà, ça me surprend, c'est qu'en 2012, Ismaël pèse 66 kilos. Alors qu'aujourd'hui, je ne connais pas son poids, mais je pense que ça doit être largement plus du double. Parce qu'il y a aussi un peu de boulimie, je crois, qui a dû aussi se greffer sur son état psychologique. Je savais que c'était très, très compliqué pour elle. Avec tes enregistrements, j'ai vu le cauchemar, en fait. Ça m'agace. C'est pas Ismaël, en fait. C'est pas lui. C'est la maladie à qui je m'adresse. Il est là, mais il n'est pas là.

0: pour vous, c'était pas possible. Vous étiez dans un espèce de huis clos, morbide. Ouais, je vais dire le mot morbide un peu. C'est toi qui pouvais, par exemple, dans des situations de crise, bah, c'était toi qui pouvais gérer ça avec tranquillité, alors que je suis persuadée qu'à l'intérieur de toi, ça bouillonne et ça va exploser, mais tu sais la gérer tranquillement et tu trouves ça d'ailleurs normal.
1: Je fais tout pour que tu ailles mieux, Ismaël. Écoute, on va acheter 20 kebabs et on va les manger tous les deux. Moi, je suis d'accord, on va à l'hôpital. J'en peux plus. Je n'en peux plus.
0: T'étais bonne élève en cours, t'as eu ton bac au la main, tout va bien. C'est après que j'ai vu, parce que ça n'allait pas. J'étais impactée. Tu n'es pas qu'un dommage collatéral. Tu es aussi au milieu de ce bordel. Pourquoi aujourd'hui, bah, tu les angoisses qui viennent, et des fois on se demande pourquoi je n'ai pas à être angoissée, tout va bien, l'école ça se passe bien, et pourtant c'est parce que j'ai une espèce de pieuvre à l'intérieur de moi qui me fait du mal, j'ai mon cœur qui se serre, j'arrive pas à respirer, je sais pas pourquoi. C'est tout ça en fait. Je pense que bah, la meilleure décision que j'ai prise, après c'est de dire bah, il faut que je m'éloigne pour sauver ma peau et pour ma santé mentale.

0: ma tante qui m'appelle. Je suis désolée, je peux pas te parler maintenant. C'est maman, je l'appelle. Et me dire à la fin de la discussion entre deux phrases que Ismaël il va peut-être être sous tutelle et qu'il y a un risque qu'il soit en foyer de vie. Comment tu veux que j'imagine mon frère en foyer de vie avant 27 ans? C'est pas possible. Un foyer, quoi, c'est vraiment la dernière solution. Enfin, il n'y a plus d'espoir, c'est la mort. Moi, je peux plus supporter des appels comme ça. Je suis censée aller, enfin, continuer, genre, aller en cours le lendemain, comme si de rien n'était. Pour moi, le foyer, c'est la fin. Il pourra jamais être autonome, jamais avoir sa propre vie, jamais avoir d'appartement. Je place ça comment? Moi, là, je suis en plein période d'examen, j'essaie de m'occuper de moi. Je peux pas l'imaginer en foyer. Pas maintenant. J'ai mon cœur qui bat super fort. Je sais pas comment je vais faire.
1: Là, il a préparé un peu de linge sale.
2: C'est bien.
1: C'est toi qui vas faire tes lessives, là. On va aller chercher ton linge et puis il va prendre son portefeuille. Alors, le portefeuille, c'est pareil. Si tu le ramènes dimanche soir, on fait comme ici, on remet dans le casier. Ah oui, ça, on est sûr qu'il ne perd pas ses affaires.
2: C'est moi, je vais laisser, bon, je fais confiance.
1: Ah oui, après, oui. Mais nous, ici, hein, tu le mets dans ton casier où tout est fermé à clé.
2: Oui.
1: Parce que comme il y a ses papiers d'identité, oui, sa carte, il ne faudrait pas les perdre. Ah, allez, viens, on va aller chercher tout ça.
3: Bonjour,
4: je vais vous donner l'affichement.
1: Donc, il y en a deux, et pareil pour demain matin, dimanche à 8h, il y en a deux, c'est deux. Allez, bonne permission, bon week-end.
5: La première fois que je suis rentrée, je me suis sentie très mal, je me suis dit, mais c'est pas possible, mon fils est enfin, voilà, la personne est enfermée.
6: On l'a découvert en isolement.
5: Moi, être confrontée à cela, c'est... J'espère à personne.
6: C'est un enfant qui est seul. Moi, je connaissais les centres d'isolement, comment il va vivre ça.
5: Qui a donné l'autorisation, je n'en sais rien. En tout cas, pas moi.
6: Plusieurs soignants viennent pour la contention. Enfin, moi, il m'a expliqué, on m'a traîné dans le couloir, nu.
5: On utilise cette méthode pour le sécuriser, sauf que je n'étais pas averti avant. La façon dont on prend les personnes, c'est brutal. Pour moi, l'enfermement n'avait aucun sens.
6: Puis je me disais, comment il va s'en sortir? C'est un sacré traumatisme qu'une hospitalisation en psychiatrie.
5: Je ne comprends pas comment on peut soigner une personne si on l'enferme. Ils sont déjà endormis par les traitements. Ils sont seuls dans une pièce.
6: Comme il n'y avait pas d'unité adolescent sur le secteur, donc il était en secteur adulte, ce n'était pas non plus les conditions idéales pour un adolescent.
5: Quand on rentre, on est fouillé. Il y a des interdictions. Ça peut être une ceinture ou quoi que ce soit.
6: C'est des choses que j'ai vues dans mon travail, bien sûr. Des patients abusés parce que trop sédatés, etc.
5: Nous, psychologiquement, c'est douloureux, surtout la première fois.
6: Quelque part, quand il était en isolement, moi, je me disais au moins, il était en sécurité.
5: Les clés, tout partout où vous allez, vous avez le bruit des clés. On avance, la porte s'ouvre, il y a plusieurs pièces, avec une lucarne, une petite lucarne. À travers la porte, je voyais parfois des personnes passer, des patients. On voit le visage apparaître, voilà, de son proche, et ça fait peur. Parce qu'on se dit, mais qu'est-ce qui se passe?
6: Il s'est jeté sur moi un jour, sur mon épaule, en me disant, mais j'ai cru que vous m'aviez abandonné.
5: Tout de suite, quand on rentre, on a l'impression d'être dans une cellule. Au départ, quand je suis arrivé, il n'y avait même pas de droit. Enfin, je voyais un matelas bleu. Fenêtre avec des barreaux. Il y a un lit, il y a un lavabo. isolement. Un mot que j'ai du mal à sortir.
6: Que c'est le malade, je sais pas. Je me demandais si c'était vraiment ce qu'il fallait faire, en fait. Je me suis posé la question sur nos pratiques.
5: On entend les gens crier au secours, ils ont envie de sortir, des coups dans les portes, violents. La personne, vous la voyez souffrir en disant « Mais moi, j'en ai marre, je veux rentrer. » Vous entendez tout ça et vous êtes impuissant face à ça.
3: Il n'y a plus vraiment d'hôpital. Nous, avant, il restait, on prenait en charge le patient, mais longtemps. Les familles, on les laissait souffler.
5: Dès qu'on sort, c'est l'explosion de larmes parce que ça paraît vraiment pas juste, quoi. C'est pas juste. En tant que maman, on se dit « Mais moi, j'aimerais bien qu'il soit dehors et moi, je sois à sa place. »
3: Moi, il n'y a jamais une fois où j'ai vu un psychiatre avoir un entretien avec les membres de la famille. Jamais. Le malade, il peut dire ce qu'il veut. C'est pas ce qui se passe dans la famille. Comment ils font pour soigner leur malade ?

grandir dans un autre monde. Chez nous, la psychose envahit l'espace. Dehors, il fallait se dissocier, sourire et retenir l'envie d'appeler à l'aide. Je rêvais de fuir. À bout de souffle, j'ai pris mon envol à 18 ans, avec le sentiment coupable d'abandonner ma famille à sa tourmente. Dans ma tête, les souvenirs, les cris, rumination mentale, elles dérobent mon sommeil.

0: Février 2024.
1: Ah, c'est ouvert. Ah bon ?
2: Bizarre.
0: Nos retrouvailles.
1: Il y a quelqu'un ? Salut.
3: Bonjour.
1: Ça va, ça va ?
3: Soeur.
1: Surprise.
3: Ma
1: petite soeur. Ça va. Tu faisais quoi?
3: Bah, je mange des céréales.
1: Salut.
4: Elle est belle ta caméra, Lisanne.
5: C'est un enregistreur microphone.
4: Ouais.
5: Stéréo.
4: D'accord.
5: J'arrive. À...
4: Ouais.
5: Et t'as toujours la louche, mec.
1: Donc t'as fait la guitare, ça?
3: Ouais.
1: C'est de quoi?
3: Du Hendrix toujours.
1: Tu me feras un morceau après?
3: Ouais.
1: Et comment tu gères tes journées, Ismaël?
3: Je regarde la télé.
1: Toute ta journée?
3: Ouais.
1: Faut qu'on te marie maintenant.
3: Ouais.
1: Ça va aller. Ouais, ça va aller. C'est marrant, c'est une phrase que ta mère dit toujours. J'espère que ça va aller. Mais t'es sous tutelle, c'est ça?
3: Curatelle, renforce.
1: Curatelle. Ah, pardon, mais c'est pas le même. T'as compris?
6: Ouais, avant il vomissait.
1: Ah, c'est vrai! Tu vois comme quoi, c'est des petits détails la vie. Hein. Manger et ne pas vomir.
7: Elle s'est mise à faire un rêve qui lui disait: il faut absolument que tu partes ce soir. Il faut que tu partes, réveille ton mari, il faut partir.
6: Sans
7: raison particulière.
4: Ouais,
7: mais l'impression était très forte. Et. Elle réveille son mari, elle lui dit...
6: Ça parle de quoi?
7: J'ai un pressentiment, il faut qu'on parte.
6: Inconscient?
3: Voilà, ça sent fort réel, l'intuition.
4: Et on s'amuse à faire comme si... Tu vois, j'étais jeune, tu vois? J'étais jeune, tu finis dans la vie, et on regarde ensemble après. Tu veux le faire?
6: Mais on peut que écouter.
4: On peut pas écouter un café.
6: Si. Enfin, tu peux écouter le son que fait le café quand tu le bois. Mon frère est en train de boire son café sans lait, dans lequel il a mis du sucre.
4: Oui.
6: Le café a l'air chaud.
4: Oui.
6: Très chaud peut-être.
4: Ce que je fais, c'est que je fais à l'italienne comme toi. Et ouais, je fais à l'italienne comme toi. Et je mets de l'eau dans la poudre. Et le café a un goût de coca.
6: Ah oui.
4: C'est du coca. Je vais goûter mon café, tu veux goûter?
6: Mais non, merci. Mais tu as.
4: Ah, merde, dans le verre.
6: Tu as mis quoi dedans? Donc du sucre?
4: J'ai mis un sucre.
6: Et c'est tout?
4: C'est du coca.
6: C'est du café qui a le goût de coca?
4: Ouais, c'est du coca.
6: D'accord.
4: Je fais du coca tous les matins. Tu vois, t'imagines, c'est des économies.
8: Well, I stand up next to the mountain.
4: J'adore le café. C'est ma passion.
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4: Tu espionnes. Tu vois, regarder comme ça sur ton lit. Tu vois, t'as ta caméra et tu passes ton temps à spionner. Tu vois, tu bois, tu manges, tu bois et tout, tu vois.
6: C'est drôle.
4: Tu passes ton temps à spionner. Et tu vas devenir plus belle, et plus grande et plus forte en vieillissant. Et tu vas devenir comme un diamant.
6: T'aimerais faire quoi?
4: Vendre mes livres.
6: Vendre tes livres?
4: Vendre mes livres, oui.
6: C'est pas trop tard, hein, tu sais. Après, tu veux faire de la guitare?
4: Non. Ouais, je vais en faire.
6: Ok.
4: Je vais en faire maintenant. Je
8: vais s'améliorer. 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
6: Elle est pas accordée?
3: Si.

0: T'as reconnu la chanson?
1: Ouais.
0: T'as reconnu? Ouais. C'est quoi?
1: Dun, dun, dun, dun, dun.
0: C'est quoi? T'as reconnu? C'est quoi?
1: J'ai pas le titre.
2: Tout est désaccordé. Le la sonne faux pour moi. Mon frère ne l'entend pas. Une histoire sans fin. Vivre dans la crainte du prochain appel. Où est-ce que l'on se reverra? Je te rêve libre et en paix. Schizophonie, un documentaire de Rislan Hakim, Créadoc 2024, Université de Poitiers, avec le soutien du pôle Image Magélis.
3: Mixage, Étienne Gracianette.
2: Je remercie chaleureusement ma mère pour son courage et son amour inconditionnel, mes tantes pour leurs précieux témoignages, et mon frère que j'aime et qui m'inspire.
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0: and commonplace occurrences of day-to-day living, one thing stands out as a completely unique experience. 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
2: Voilà, nous sommes prêts à repartir pour une bonne portion de jazz et de swing. Et j'ai le plaisir de vous présenter à nouveau Carl Fontaine.

0: Bonjour à toutes et à tous et bienvenue à l'écoute de Fat and Curious, à la rencontre de celles et ceux qui nourrissent Toulouse. Une émission qui aurait aussi très bien pu s'appeler « Reconnaissance du ventre », pensée comme un geste de gratitude envers celles et ceux qui nous nourrissent chaque jour, et enfin leur donner la parole, au-delà du mystère des cuisines, des arrière-boutiques, des champs ou des marchés, et au-delà des expositions médiatiques tapageuses et caricaturales. Quel est vraiment le quotidien de ces femmes et ces hommes qui passent leur vie à alimenter celle des autres? Quel est leur parcours? Quelles sont leurs joies et leurs préoccupations, leurs questions, leur vision de l'alimentation en général? Des invités qui viennent d'ici ou d'ailleurs, qui travaillent à Toulouse ou dans les environs et sélectionnés sur un seul critère, toutes et tous ont attisé notre curiosité et aiguisé notre appétit. Fat and Curious, c'est un projet d'Aurélia Courbière, animé avec Erika Zuccarello. Bonjour Erika.
1: Bonjour Aurélia.
0: Et mis en onde par Thomas Delafosse sur Campus FM.

0: Aujourd'hui dans Fat & Curious, on va parler encore une fois de restauration. Plutôt étonnant, n'est-ce pas? En France, on estime qu'environ 20% des repas sont consommés dans un établissement de consommation, en tout cas hors domicile. Petit-déj compris, ça fait environ un repas sur cinq pris au resto du coin, dans un food truck, un gastro, à la boulangerie, mais aussi dans ce qu'on appelle la restauration collective, à l'école, à l'université, à l'hôpital, ou à la cantine du bureau ou de l'usine. Une restauration dont on entend moins parler, moins visible, moins médiatique, et qui ne reçoit jamais d'étoiles, qui sert pourtant tout autant de repas que la restauration dite commerciale, traditionnelle ou privée, et qui peut être, oui, parfois tout aussi qualitative, qui propose de vraies belles carrières pour ceux qui y travaillent. Il y a plein de choses à dire sur la restauration collective, son image, son évolution, les réglementations auxquelles elle est contrainte, son organisation, très différente de la restauration traditionnelle. Et en tant que personne qui n'a jamais eu de cantine dans aucune entreprise où elle a travaillé, Radio Campus compris, j'ai plein de questions à ce sujet. Notre invitée du jour, c'est Giovanna Gianelli. Bonjour.
1: Bonjour.
0: Actuellement directrice d'un site de restauration d'entreprise et qui a également travaillé en restauration commerciale, restauration traditionnelle. Giovanna, sois la bienvenue ici.
1: Merci.
0: Avant de parler de ce que tu fais actuellement, est-ce que pour nous expliquer en quelques mots dans quelle ambiance culinaire tu as grandi, tu aurais le souvenir d'une recette familiale qui t'a marquée ?
1: Alors, bonjour à toutes et tous, je suis Giovanna et je suis née heureusement dans une belle ville qui s'appelle Naples. Le fait que j'ai grandi avec une des figures de mamie, surtout maman, tati, de toutes les femmes de ma famille. Mm-hmm. Il y a une recette qui m'a marqué beaucoup dans ma vie quand j'étais petite, c'est du riz passé avec du fromage, très très simple. Une recette très simple, je me rappelle de ce souvenir que mamie m'appelait, que c'était prêt, voilà Giovanna, viens, c'est prêt à manger. Et j'avais ce souvenir du parfum de ma mamie, qu'il avait un parfum de nourriture, de chaleur. Voilà, c'était pour moi l'aliment le plus bon du monde. Et c'est ça que chaque fois que je me rappelle d'elle, parce que je porte le même prénom, c'est un moment magique pour moi. Donc la nourriture, c'est l'amour pour moi.
0: Et transmis par la famille alors ?
1: Oui, transmis surtout pour les femmes. Parce que les hommes, on n'avait pas cette partie intégrante à la cuisine. Sauf pour les repas de Noël, importantes. Ouais. Mais sinon, c'était la femme qui s'occupait tous les jours chez moi de cuisiner pour toute la famille.
0: Ça n'a pas beaucoup changé. Hein. Est-ce que ce plat dont tu nous parles, le riz avec du fromage, tu le refais encore ?
1: Ah oui, simplement, quand j'ai envie d'avoir un peu de la nourriture cocooning, on peut dire, pour me faire plaisir, je fais une base de risotto et j'ajoute du parmesan avec un peu de beurre et fondante, donc cette chaleur, cette couleur blanche, voilà, sans se trop demander. Très simple, t'es nourrissante et cocooning surtout.
0: Tu travailles et tu travailles depuis longtemps en lien avec la cuisine. Comment est-ce que tu t'es dit que ça pouvait devenir un métier ? Comment tu t'es dirigée vers ce secteur-là ?
1: Bon, avant, j'étais dans un domaine complètement différent. Je viens toujours dans le côté sportif. Et après, c'était pour une fontaine de chocolat. Un jour, on m'a dit, écoutez, il y a un festival de la nourriture, c'était en Italie, il y a une magnifique fontaine de chocolat. Vu que je suis gourmande dans tous les sens, j'ai dit, pourquoi pas? Et là a commencé mon parcours dans la cuisine, c'est-à-dire que j'ai participé à un concours, j'ai pris mon bac plus 2 en technicien agroalimentaire et biologique, et j'ai fait mon stage en France. J'étais la première de la promotion à faire un stage à l'étranger. Après, j'ai continué mon rôle avec la cuisine en tant que chef de cuisine, donc dans un restaurant de cuisine italienne. Et là, je me suis dit pourquoi pas. J'étais vraiment curieuse de comprendre l'alimentation, mais pas seulement dans la technique, mais aussi dans l'histoire, dans la sociologie, dans les comportements, dans la science. L'alimentation, la cuisine, ce n'est pas seulement un art, comme on disait souvent, l'art mineur, c'est vraiment une science. Et voilà.
0: Mais comment tu es passé de la fontaine? Qu'est-ce qui s'est passé devant cette fontaine de chocolat?
1: Ben, devant cette fontaine de chocolat, en effet, je suis tombée amoureuse de la cuisine. C'est en effet, moi, je pratiquais déjà beaucoup la cuisine chez moi. Je m'occupais de nourrir ma famille, mais j'avais jamais pensé de dire, hop là, ça peut devenir un travail. Et là, je me suis investie. Heureusement, j'ai eu des personnes qui m'ont donné des opportunités. Moi, je dis toujours, si tu as des opportunités, après, il faut pas se mettre en pantoufle, mais aller avancer. Et là, je me suis investie dans le projet.
2: Tu avais quel âge?
1: 50 ans le 18 août.
2: Mais tu avais quel âge à ce moment-là?
1: Quand j'ai commencé, oui. Bon, j'avais à peu près 38, 39 ans. Donc, je ne pensais pas du tout, honnêtement, de m'approcher à la cuisine en tant que métier.
0: Et ouais, parce que venant du monde sportif, tu as fait un vrai virage.
1: Oui, tout à fait. On parlait d'anatomie, de biologie, alimentation aussi, parce que quand même, c'est très important pour un entraîneur de connaître d'alimentation. Oui. Oui, tout à fait. Et après, c'était plutôt me rapprocher à mes racines, à la culture, et me dire, les femmes de ma famille, on était toujours là, dans la cuisine, c'était l'endroit de l'amour pour se nourrir. Et après, je dis, pourquoi pas? Je peux le faire pour les autres aussi. Et ça a commencé l'aventure ici, en France.
0: Et donc, tu disais que quand tu as eu cette prise de conscience, cette révélation, tu as fait des études pour te former à la cuisine?
1: Alors, avec mon bac plus deux que j'ai pris en Italie, là, c'était soit en formation technique, bien évidemment, découvrir la technique de cuisson et autre chose. Mais il me manquait surtout la partie historique de l'alimentation. Pourquoi je mange ça? Pourquoi, des angles, je mange le melon avec le jambon? Et les personnes ne se sont jamais posé ça la question. Moi, je l'ai découverte à travers des livres qu'il a écrit aussi Massimo Montanari, et un autre grand expert d'historique dans le monde, avec Jean-Louis Flandran. On a écrit l'histoire de l'alimentation. Et là, découvrir jour par jour pourquoi on mange ça. Ça vient pas d'ensemble choix, mais ça vient souvent d'un composé à des angles en plat froid avec un plat chaud. Quelque chose qui donne la sensation de chaleur. Et là, ça vient vraiment de l'Antiquité. Donc, on continue encore à avoir des recettes qui viennent de l'Antiquité.
0: Si tu le permets, Giovanna, ces questions de sociologie et d'histoire de l'alimentation, on y viendra un tout petit peu plus tard.
1: Tout à fait.
0: Là, j'aimerais bien que tu nous parles de tes premiers pas dans la restauration. C'est un secteur qui est très particulier en termes de culture

0: directement, je l'ai accepté. C'était pas autant difficile. Après, je savais que j'avais envie de remonter, de montrer qu'est-ce que j'étais capable de faire en cuisine.
1: Et ton premier poste en cuisine, c'était en France ?
0: Oui, tout à fait. C'était dans un restaurant italien. Et là, j'ai commencé une FAI comme commis. Donc, voilà, comment dire, payeur SMIC. Ouais. Et après, j'ai montré au fur et à mesure que je pouvais apporter en cuisine quelque chose en plus. À l'exemple, j'adorais beaucoup préparer des tiramisu. Et sinon, je faisais des recettes de ma mamie. C'était des recettes avec de la crème et des biscuits. Et j'avais des clients qui venaient exprès pour manger ça.
1: Yes.
0: Donc, j'ai dit, OK, alors il y a quelque chose que j'arrive à transmettre, pas seulement dans le cœur des personnes, mais toujours aussi dans l'estomac des personnes. Parce que nous, on mange avec les yeux avant. Et donc, j'adorais ça. Et je sais que beaucoup de personnes venaient exprès pour manger ces gâteaux.
2: Et tu as travaillé dans ces restaurants combien de temps? Et après, c'est toujours le même avant de prendre d'autres décisions en termes de...
0: Alors,
2: de
0: j'ai choix. Travaillé 4 ans. Après, c'était pas trop loin, c'était 2019, j'ai arrêté parce que j'avais envie aussi, j'avais un petit rêve dans mon tiroir de prendre une licence. Mm-hmm. Je pensais pas d'arriver aussi loin après. Mais le but, c'était surtout d'honorer les personnes, de faire connaître la vraie cuisine italienne.
2: Et quand tu parles de vraie cuisine italienne, vu que toi, par exemple, t'as des origines, t'es née à Naples.
0: Oui.
2: Donc forcément, ça appuie sur ce bassin-là, j'imagine. Moi, je viens du nord de l'Italie, donc on a vraiment des cultures culinaires.
1: Allez, la battle.
2: Non, très différente. Mais après, la cuisine napolitaine, sincèrement, elle est délicieuse.
0: Oui, ce qu'on proposait à des angles dans le restaurant, avant, je voyais beaucoup présenter les lasagnes avec la salade. Pour nous, c'est impensable de faire ça.
1: Ah, mais pourquoi?
0: Non, parce que nous, le plat, le plat principal, les pâtes, déjà du Moyen-Âge, en effet, les pâtes, c'était comme un accompagnement. C'est resté un plat unique seulement en Italie. Donc, pour moi, c'était un peu choquant. La première fois que j'ai vu accompagner des lasagnes ou des pâtes à côté d'une salade, je dis, ah, mais non, c'est pas comme ça que nous, on mange.
2: Et qu'est-ce que tu en penses de la viande comme la blanquette avec des tagliatelles? Ça aussi, c'est choquant, non?
0: Pour oui, ça italien. Me choque énormément encore aujourd'hui. Et quand...
1: Personnellement, je trouve ça tout à fait normal, mais bon.
2: Moi, je m'habitue.
0: Je comprends que vous trouvez normal, mais pour nous, qu'on était nourris avec un plat, que c'était un risotto, des gnocchis, avec, accompagné avec des sauces ou autres condiments, là, c'est notre culture. Et donc,
1: oui,
0: c'est intouchable. Il ne faut pas la toucher trop, mais voilà. Après, on s'adapte, mais pas trop. Moi, je m'adapte encore à les coquillettes avec la blanquette ou le pilon de poulet. Ah, mais non, désolé.
1: Je trouve ça très intéressant ce que le rapport à l'alimentation dit de notre rapport à la norme. Que l'alimentation, et surtout celle qu'on a reçue étant enfant, c'est une norme absolue. Et c'est pour ça qu'il y a des crispations, je pense, autour de certaines recettes ou certaines habitudes, parce que en notre fort intérieur, on se dit, mais c'est pas comme ça qu'on doit faire. Bon, en réalité, évidemment, chacun fait bien comme il veut. Et c'est intéressant de voir ce que ça questionne en nous. Et donc tu es resté dans ce restaurant italien, c'était à Toulouse, c'était
0: oui,
1: ici.
0: Oui, tout à fait, c'était à Toulouse. Maintenant, il n'existe plus, oui. donc voilà. Mais c'était à Toulouse que j'ai commencé à petit. Je proposais des pâtes, je proposais des lasagnes. Bon, il partit très très bien parce que là, c'était l'amour. Et en plus, expliquer à chaque cliente. Parce que là, en restauration tradie, on parle de cliente. L'histoire, par exemple, si on achetait un gâteau, je lui expliquais l'histoire derrière. Vous êtes en train de manger l'histoire de la Renaissance, l'histoire des années 70, pourquoi a été créé le tiramisu. Je faisais un autre gâteau que c'était le zucotto. Et c'était magique chaque fois d'expliquer à les personnes, vous mangez l'histoire. Vous êtes en train de manger quelque chose qu'en Italie, on a construit à travers les siècles, en effet.
1: Et des histoires pas si vieilles, on se rend pas compte en France, je pense qu'on a peu conscience du fait que le tiramisu, ça a quoi, 50 ans
0: Oui, les années 70.
2: On pense aussi au Maghreb, fameux.
1: Allez, ce sera pour un autre épisode, le mythe du Maghreb. Quand je t'entends parler, je me dis, mais en fait, t'étais pas cuisinière au fond de la cuisine. Toi, t'as besoin d'avoir un contact avec le...

0: le client. J'ai l'impression que c'est aussi ça qui t'intéresse.
1: Oui, de raconter une histoire, de rire à chaque morceau, à chaque fourchette, à chaque cuillère que tu manges une recette, il a une histoire. Et c'est notre culture. C'est la culture qui nous a aidé à être pour le patrimoine de l'UNESCO, la cuisine italienne. Waouh, c'est une fierté pour nous. C'est surtout pas trop écrit. C'est surtout raconté par les mamies et après pour les filles. Encore aujourd'hui, je fais comme ça avec ma fille. Je raconte, elle, de temps en temps, elle produise, elle dit « Ah voilà, tu es capable de faire cette recette ». Elle me dit « Oui, maman, parce que tu m'as raconté ça ».
0: Mais ça veut dire que ton poste, il n'est pas au fond de la cuisine, quoi. C'est aussi en salle.
1: Oui, j'étais soit en salle, soit avec les clientes. Une cuisinière, c'est jamais seulement une cuisinière. Parce que sinon, on s'enferme dans un petit espace et tu n'as plus la créativité, pas avoir le rapport aussi de comprendre les personnes, qu'est-ce qu'on aime. C'est très important. Donc, c'était en salle avec les clientes, demander, proposer, se faire raconter aussi. Parce que souvent, les personnes te racontent, « Ah, mamie, j'avais une mamie italienne qui faisait comme ça. » Et tu découvres autre chose, autre recette différente dans les tiennes.
0: C'est intéressant, là tu parles tu as cité le mot créativité, alors que depuis tout à l'heure tu nous parles de tradition et de patrimoine, de recettes qui sont écrites ou en tout cas transmises d'une manière un peu immobile, un peu immarcessible.
1: Je pense que plutôt la recette, c'est la mise en place. Parce qu'une recette, à des angles, elle peut changer. Tu peux proposer, si tu n'as pas envie, à des angles. Je parle des lasagnes parce que tout le monde connaît les lasagnes. Si demain, je parle d'une autre recette, peut-être c'est moins connu en France ou dans le monde. Si à des angles, tu n'as pas envie de viande, tu peux mettre en substitution à des angles des aubergines, si la saison. Mais déjà, l'accompagner avec une salade, là, c'est quelque chose déjà qu'on ne changera pas. Là, la créativité, peut-être, c'est un point zéro. Mais voilà, mais il faut être créative. Ce n'est pas parce que la lasagne, il faut la faire avec la viande seulement. On peut la changer, pourquoi pas.
0: On a compris qu'il y a la créativité, mais il y a quand même certaines limites qu'on ne dépasse pas. Il ne faut pas exagérer, c'est des questions de respect, s'il vous plaît.
2: Et dans ton quotidien, qu'est-ce que tu prépares en fait en famille
0: Ah oui, à la maison, oui.
1: Alors, à la maison, j'adore préparer encore les pâtes faites maison. Donc, si j'ai le temps, les gnocchis. Les gnocchis, la façon avant de la découverte des Amériques. Parce que comme la pomme de terre arrivait après la découverte de l'Amérique de Cristoforo Colombo, moi, je la prépare encore avec l'ancienne recette du Moyen-Âge.
0: À la farine et à l'œuf?
1: Non, c'est de la farine et de l'eau.
0: Ok.
1: Simplement.
0: Ok.
1: Parce que l'œuf aussi, c'était quelque chose quand même, une protéine qui coûtait très cher à l'époque. Donc vraiment que de la farine, que de l'eau chaude. Et après, avec un peu de patience, on donne la forme.
0: On poursuit cette discussion après Parleur Greens Mustard Sauce.

0: Nous avons parlé dans la première partie de cet épisode avec Giovanna Giannelli de son parcours, de souvenirs et bien évidemment de cuisine avec un S à la fin. Je profite de cet espace pour un excursus sur des réflexions qui demeurent personnelles et qui peut-être donneront origine à quelques débats autour de ceux que je pourrais définir comme mes pays, c'est-à-dire la France et bien entendu, c'est mon accent qui l'annonce depuis le début de l'émission, l'Italie. L'angle d'approche n'est pas nouveau, c'est la gastronomie, l'art de déguster, d'apprécier et bien évidemment de cuisiner. Sans vouloir généraliser, mais en 5 minutes ce n'est pas simple, quand je pense à la cuisine française, et là je parle d'un point de vue de transalpin, je pense immédiatement à sa complexité, son raffinement, et pourquoi pas à une certaine idée d'élégance. Il n'y avait pas de liaison peut-être. Sa gastronomie ne laisse rien au hasard, on remercie Escoffier, le maître du code culinaire, et elle pousse le travail du cuisinier à un tel niveau d'exigence et d'élaboration que parfois seulement, cela fait perdre de vue le produit. Michelin est en quelque sorte l'ambassadeur de cette excellence à la française, de ses codes et de ses valeurs. La gastronomie italienne, elle, dans l'imaginaire collectif, se rapproche davantage d'une cuisine où le produit est maître et qui, pour une sorte de fausse simplicité, cherche à valoriser plutôt qu'à transformer. Ce n'est pas un hasard si l'Italie, avec ses 307 AOC et IGP, est en tête de liste, suivie tout de même de sa cousine française qui en compte 249. Mais ce n'est pas seulement une question de produit, il y a quelque chose de plus profond, une sorte de géopolitique du goût. Et cette géopolitique est bien plus ancienne et croisée qu'on le pense. Ces deux cuisines se sont construites dans un dialogue constant. Catherine de Médicis, et l'histoire encore, elle nous vient en appui, amène ses cuisiniers florentins en France au XVIe siècle. Puis, le mouvement s'inverse, avec les Montsous français à la cour de Naples. Et plus près de nous, Gualtiero Marchesi rentre de France avec la nouvelle cuisine dans ses valises pour moderniser la tradition italienne. Un va-et-vient permanent qui dit l'essentiel. Ces deux cuisines n'ont jamais été étanches. La cuisine italienne, telle qu'on la connaît aujourd'hui, s'est exportée à travers les grandes vagues migratoires de 19e et 20e siècle, vers les Amériques, l'Europe du Nord et bien entendu vers la France même. Et elle s'est répandue avec une certaine facilité, peut-être parce que ses codes étaient lisibles, ses produits identifiables, la tomate, les pâtes, l'huile, la mozzarella. Derrière cette apparente simplicité, il y a pourtant une culture élaborée. Pensons au risotto, à la milanaise avec son safran et son os à moelle, à la patience d'un ragoût, à la précision d'une pâte fraîche. Mais une élaboration qui reste au service du produit, pas au-dessus de lui. C'est ce qu'on appelle la cucina povera, cette cuisine des humbles, aujourd'hui sublimée dans les meilleures tables du monde et parfois aussi la plus maltraitée. Ce qui était né de la nécessité est devenu désirable, universel, presque mythologique. Et si on parle de reconnaissance, il faut dire une chose. Ces 30 dernières années, les Italiens à l'étranger ont fait un très bon travail. Prolifération de restaurants italiens de très haut niveau. L'Italie a grandi, rayonné. Jusqu'en 2019, la seule ville de Paris comptait autant de restaurants 3 étoiles Michelin que toute l'Italie réunie, 10. Ce qui laisse quelques soupçons sur une certaine volonté de maintenir une distance via le firmament des étoiles. Anecdote qui illustre bien cet état d'esprit. Quand on proposait à Alain Ducasse d'ouvrir un restaurant en Italie, il répondait catégorique « jamais en Italie ». Sa justification ? En Italie, on mange trop bien en dépensant trop peu. Et n'ouvrirait pas tant que les Italiens ne se seraient mis d'accord sur la cuisson des pâtes et les bonnes sauces. Depuis, il y a ouvert bien de restaurants. Et à Naples, le choix de ne pas servir des pâtes en dit long. Pour conclure, les points de départ de leur reconnaissance sont profondément différents. La cuisine française, née dans les palais royaux, se diffuse par l'aristocratie avant de devenir cuisine nationale par le haut. La cuisine italienne, née de l'ingéniosité des classes populaires, d'une créativité née de la contrainte. Et pourtant, elles ont passé des siècles à se regarder, à s'imprunter, à se répondre. Et ce qu'on observe aujourd'hui, c'est d'ailleurs un mouvement qui la rapproche encore. Une cuisine plus proche du quotidien, plus bistrotière, moins intimidante que la grande gastronomie étoilée. En France, on parle de bistronomie depuis un moment. En Italie, on n'a jamais vraiment abandonné la trattoria de quartier, mais une sensibilité nouvelle, plus légère, s'est affichée. Et dans ton domaine, Giovanna, quelle place prennent donc ces deux cuisines, l'italienne et la française? Qu'est-ce qu'elles t'ont donné?
1: Alors, c'est une belle question. Hein. Je peux réfléchir quelques secondes. Ok, j'ai la réponse. La cuisine italienne, bien évidemment, c'est ma culture. Où je suis née, où j'étais nourrie. C'est plutôt un côté, familial, intime, De l'autre côté, la cuisine française, il m'a donné le sens de la technique, mais surtout de bien faire les choses. C'est-à-dire, à différence de la nôtre, celui italienne, celui française, est tout écrit. Donc déjà, le fait de trouver plus des livres classique de la cuisine écrite, c'est très importante. Ça reste pas juste oral.
2: Parce qu'elle est plus académique, c'est ça, la cuisine française.
1: Oui, ça donne des idées à des angles. Moi, j'ai pensé souvent adopter des techniques, adopter le rigueur. Voilà, c'est ça le mot, le rigueur de la cuisine française, et les adopter pour changer un peu la cuisine italienne dans le sens, le côté, comment dire, la cuisine, la povera cuisine, c'est-à-dire la cuisine où on utilise des légumineuses, qui, à différence, on peut vraiment apporter à des grands niveaux. Ce sont quand même des protéines. Mm-hmm. Moi, dans ma vie, on mangeait que le dimanche la viande, quand c'était possible, à mon époque. Et c'était les légumineuses à table en 2 fois par semaine. Donc, quand je suis arrivée en France et je me suis trouvée devant manger de la viande tous les jours, là, c'était vraiment impossible pour moi. Les gens me disaient, et qu'est-ce que vous mangez? Mais bon, moi, je mange des pâtes, des légumineuses, des légumes préparés en différents modes. Vous mangez que de la viande ou que de poisson? C'était là que, c'était un peu difficile au début. Maintenant, c'est vrai aussi qu'après presque 12 ans que je suis là, je commence à m'adapter à l'alimentation française, mais restant quand même flexitarienne sous la nourriture de viande.
2: Il y a maintenant, je pense, sur le nombre d'invités de cette émission, une dominance accentuée par l'Italie, et puis Erika à la co-animation, évidemment, ça renforce cette présence italienne, et je me rends compte que même si les deux cultures culinaires, les deux cuisines françaises et italiennes sont évidemment différentes, notamment par cette question du végétal qui revient souvent hein, quand on compare la cuisine française et la cuisine italienne, on s'entend bien parce que les deux cultures apportent une importance énorme à l'alimentation, dans tous les cas. J'ai l'impression que si les cuisines italiennes et françaises sont différentes, ce qui est semblable dans les deux pays, c'est la place qu'on donne à la gastronomie, à la cuisine. Les discussions, enfin c'est le grand cliché de parler de cuisine à table, c'est quelque chose qu'on retrouve autant en France qu'en Italie.
1: Oui, tout à fait. Après, on a le même système. Je vois encore les familles manger à des ambles le dimanche, tous ensemble. Ça, c'est similaire. On est presque, comme on dit, les cousins de Oltre-Alpes.
2: Oui.
1: Voilà.
3: Moi, quelque chose que j'ai beaucoup apprécié ici en France, c'est que il n'y a pas un système complexe du repas comme en Italie, où on a l'antipasto, le primo. Le primo, c'est bien évidemment les pâtes. Le riz n'est pas mélangé avec d'autres choses que ce qui le compose. Voilà, c'est pas un accompagnement. Le secondo piatto, le deuxième plat,
1: oui.
3: Soit de viande, soit de poisson, etc., etc. Donc, c'est parfois les repas familiaux sont beaucoup plus complexes qu'en France où c'est structuré. C'est très codifié aussi, c'est patrimoine UNESCO aussi.
1: Exactement.
3: C'est aussi important que pour nous. Mais c'est vraiment ce code qui prédomine en France, mais qui reste quand même plus malléable. Je trouve que peut-être on peut expérimenter plus en France.
1: Ça, j'adore beaucoup, d'être pas imposé, de se mettre à table et faire, comme on dit, une cérémonie tous les jours. Et là, j'ai découvert qu'en France, hier, je parlais avec mon mari, je disais, j'adore manger comme ça, voilà, on mange à midi, midi et 30, c'est pas vraiment fixé de dire, ah non, à 13h, il faut se mettre à table. Chez papi et mamie en Italie, c'est comme ça. C'est la rigueur des horaires, la rigueur des repas.
3: Ça dépend des familles. Aussi, je
1: bien sûr, dans le sud surtout, c'était terrible.
2: Et puis les choses évoluent. En France, on assiste en ce moment à une grande simplification des repas et au contraire à une multiplication des prises alimentaires dans la journée. On parle de fragmentation des prises alimentaires où les repas tiennent une place de moins en moins importante. Et que ce soit souhaitable ou pas, hein, de moins de temps passé à table et on disperse ces prises alimentaires à d'autres moments de la journée. Je voulais parler, Giovanna, on y arrive, de la reconversion que tu as faite avec le master dans le cadre duquel on s'est rencontrés d'ailleurs. Et je voulais parler de cette question de la reconversion dans la restauration, puisque l'emploi en restauration, il est caractérisé par un grand paradoxe. D'un côté, une part des personnes qui suivent les formations initiales pour travailler en cuisine décrochent très vite. En 2017, 45% des apprentis en cuisine rompent leur contrat et abandonnent le cursus avant d'être diplômés. Et d'un autre côté, on a un chiffre qui est tout aussi impressionnant. 73% des personnes qui ouvrent un établissement en France à l'heure actuelle ont déjà une première carrière dans un autre secteur et se réorientent vers les métiers de la restauration. 73% des personnes qui ouvrent un resto ne viennent pas initialement de ce secteur. Pour les personnes qui sont absolument psychorigides de la statistique comme moi, et si vous aimez les études quanti et que vous vous intéressez au sujet, je vous conseille absolument l'étude OPSOCO pour services compris, qui est sorti un peu plus tôt cette année. Vous la trouverez sur le site de Services Compris. Alors forcément, ça s'explique assez facilement. On imagine que faire un apprentissage en tant que commis à 16 ans dans une cuisine où on va être beaucoup moins, plus ou moins bien traité, c'est beaucoup moins intéressant que ouvrir un coffee shop branché quand on sort d'un bullshit job depuis qu'on exerce depuis 15 ans. Mais il y a quand même ce paradoxe-là d'un grand mouvement entre les personnes qui ont été formées pour travailler en cuisine, qui n'y vont pas, d'autres personnes qui ont travaillé ailleurs et qui se retrouvent en cuisine. Je ferme cette petite parenthèse, je reviens au sujet de la reconversion. Dans le secteur de la restauration et même à l'intérieur de ce secteur, il y a un mouvement qui est bien connu, qui est celui des professionnels de la restauration traditionnelle vers la restauration collective, qui s'observe généralement après une première vie professionnelle en restauration commerciale, en restauration tradie, à l'heure où on se rend compte que c'est très difficile de concilier vie de famille et rythme de travail dans la restauration classique, et que finalement la restauration collective, qui n'avait pas été forcément envisagée comme un premier choix, offre un certain confort avec des horaires plus fixes et souvent pas de coupure. La coupure, c'est cette grande pause au milieu de la journée entre le service du midi et le service du soir, une pause dont il est assez difficile de profiter réellement pour se reposer et qui va allonger l'amplitude de travail sur toute la journée et même la soirée. Ceci étant, je cite tous ces chiffres, car Giovanna, toi aussi tu as choisi une reconversion professionnelle que tu as formalisée par un cursus universitaire. On peut le citer puisqu'on a toutes fait le même autour de cette table, c'était à l'ISTIA en sciences sociales de l'alimentation. Je voulais te demander pourquoi t'as choisi de suivre un cursus universitaire alors que finalement t'aurais très bien pu poursuivre ton parcours, t'avais pas besoin de ça, t'avais déjà fait tes preuves, t'avais déjà une formation et de l'expérience professionnelle, et tu t'es rajouté ce master. C'était un challenge, c'était quoi?
1: Oui, en effet, pendant mes années en tant que cuisinière, parce que voilà, dire chef de cuisine aujourd'hui, ça fait grand mot, mais je préfère vraiment être la cuisinière. Je me posais beaucoup de questions. Souvent, outre la pratique et l'expérience de tous les jours, ça manque un peu un côté de comprendre le client, mais aussi de comprendre c'est quel ton rôle dans la société. Donc, initialement, je suis partie pour l'envie de dire pourquoi pas, je savais de l'existence de l'ISTIA, donc ici à Toulouse, et je suis partie avec une licence en sociologie et anthropologie de l'alimentation. Mmh. Et je le souhaite vivement à tous les étudiantes de faire un parcours initial comme ça, pour comprendre vraiment qu'est-ce que c'est l'alimentation, parce que sinon on continue à parler de technique sans se donner vraiment le sens plus profond à la nourriture, à l'alimentation, à tout ce qui se passe autour de ce sujet.
3: Et ceux qui mangent aussi.
1: Oui, oui, et ceux qui mangent aussi.
2: Son propre rapport à l'alimentation.
1: Exactement. Et là, j'ai eu beaucoup de réponses que je me posais dans ma vie par rapport à l'alimentation. Après, je me suis dit, pourquoi pas, vu aussi l'âge, de continuer soit en management et ingénierie de la restauration collective. En effet, quand je suis arrivée ici, c'était une défi, challenge. Je dois dire que j'ai eu le support de la famille, surtout de dire continue. Moi aussi, honnêtement, j'ai dit ok, ça suffit la licence, je peux partir pour travailler dans les restaurants étoilée, pourquoi pas, pour faire une expérience comme ça. Mais là, c'était l'envie de comprendre qu'est-ce qui se passe à travers la nourriture, la production, et aussi qu'est-ce qui se passe dans une cuisine organisée, bien organisée. Et quand je suis arrivée à la restauration collective, j'ai eu encore des réponses différentes dans un restaurant traditionnel. Dans la restauration collective, vous respectez le paquet hygiène, vous respectez la sécurité du travail, vous respectez les clientes, vous respectez la nourriture, la production.
2: Tu es en train de dire que tout ça, ce n'est pas respecté en restauration commerciale ?
1: Moi, je pense que c'est plutôt... peut-être, oui. Il y a des restaurants traditionnels qu'ils font, hein. Peut-être. Mais vu que tous les jours, on vient à la connaissance d'établissements de restauration traditionnelle qui ferment, il faut se poser une question. Et en plus, si je ne me trompe pas, en France, on n'a pas, pour ouvrir un restaurant, on n'a pas besoin d'un diplôme.
2: Non, on a besoin d'une petite formation qui s'appelle HACCP,
1: tout à fait.
2: Qui est la formation sur la sécurité alimentaire et comment ne pas tuer les gens en leur, en leur donnant de la nourriture qui serait impropre.
1: Et alors, je pense que c'est le moment de commencer à se poser beaucoup de questions sur ça pour ne pas tuer des personnes, bien évidemment.
2: Dans ce cursus universitaire, dans ce master que tu as suivi, quels ont été les grands enseignements que tu retires ?
1: Alors, dans ce master, bien évidemment, on apprend beaucoup sur les équipements. Cette année, l'année que j'ai fréquenté moi l'université, c'était plutôt sous l'ingénierie. On était 3 personnes plutôt à suivre le management. Mais ce que j'ai retenu de plus, c'était sous le management. J'ai eu un bon prof, qui m'a fait passionner pour le management. C'est pour là, j'ai eu l'idée d'écrire une mémoire sous le management à restauration collective. Je me suis posé beaucoup de questions sur le recrutement et la fidélisation.
2: C'est une question qui est centrale à l'heure actuelle dans les restaurations, avec ce qu'on appelle une crise de vocation qu'on comprend facilement quand on voit les conditions de travail. Et toi, ton mémoire portait là-dessus ?
1: Oui, et 2023, quand j'ai commencé à écrire mon mémoire, en effet, je voyais comme une sorte de prévision du futur, presque prédictif. Mm-hmm. Et je l'ai retrouvé dans mon mémoire au fur et à mesure. Au fur et à mesure que j'avançais avec l'expérience, et encore aujourd'hui que j'avance avec mon expérience dans la restauration collective, j'ai retrouvé ce que j'ai écrit, ce que j'ai cherché. Et ça m'a étonné un peu, parce que je disais... j'ai prévu déjà ça. Et il est arrivé.
2: Tu l'as anticipé, oui.
1: J'ai anticipé beaucoup cet aspect. Personne ne pensait pas, oui, l'optimisation du management à travers les théories de la sociologie des organisations à restauration collective. Waouh, qu'est-ce que pourra écrire cette dame? Mais bon, c'était tellement, comment dire, souvent je dis que l'obsession... c'est super de quelque façon le talent d'une personne. Et là, c'était une obsession pour moi de comprendre, d'être dans le terrain. Et aujourd'hui, j'ai eu la chance que ce mémoire, il est devenu un livre.
2: Alors, tu l'as publié, oui. Comment ça s'est passé, cette publication ?
1: Ben, la publication est sortie le 22 novembre par, si je peux le dire, l'éditeur L'Armate de Paris. C'était vraiment trois années bien travaillées. J'ai révisé beaucoup de fois. C'était pas, en effet, le livre, c'est pas entièrement les deux mémoires.
2: Oui, c'est une adaptation.
1: C'est beaucoup, oui, adapté quand même à un grand public et adapté avec les expériences que j'ai faites au fur et à mesure. J'ai proposé aussi d'utiliser les théories de la sociologie des organisations, surtout la pyramide. On dit improprement pyramide, mais c'est pas, en effet, il a pas créé une pyramide Maslow. Et comme l'adopter jour par jour dans la restauration collective.
2: La pyramide de Maslow, c'est la pyramide des besoins des individus.
1: Exactement. Mmh. Et selon besoins des individus, on adapte dans le contexte de la restauration collective. Mmh, mmh. Moi, je parle de l'entreprise. Je n'ai pas encore connu la cuisine centrale, scolaire, santé, pénitentiaire. Vous imaginez, la restauration collective, c'est un argument très très vaste.
2: Comment s'appelle ton livre ?
1: S'appelle Le management à restauration collective, la gestion des conflits.
2: On mettra un petit lien sur la description de cette émission sur les plateformes de podcast vers le livre.
1: Merci.
2: On poursuit cette discussion après Vensil from Yumo, l'aérogare des coléoptères.

0: Fat and Curious, on entend le bruit des bouteilles qui se préparent dans le studio, toujours avec Giovanna Giannelli. Giovanna, tu nous parlais juste avant cette petite pause musicale du mémoire que tu as publié. J'ai oublié de le dire, ce mémoire a remporté un prix, enfin ce livre a remporté un prix, j'y arrive. Qui s'appelle ?
1: Oui, c'est le prix, le 32e édition, je pense, Gourmand Awards. C'est un prix international qui existe plus de 1995. Et donc, dans les Food Professional Books, je représenterai la France. Et sera à la fin de novembre qu'on aura le lieu pour le retirer le prix. Donc, voilà.
0: Bravo.
1: Ça, c'est une fierté.
0: Félicitations.
1: Pour moi. Merci.
0: Tu nous parlais de ton parcours en restauration, de cette reconversion, en tout cas ce master de sociologie de l'alimentation et qui t'a dirigée vers la restauration collective. Aujourd'hui, tu es directrice d'un site de restauration collective d'entreprise.
1: Tout à fait.
0: Vous servez combien de repas par jour ?
1: C'est la moyenne, on peut dire, entre 850 et 900.
0: Par jour ?
1: Oui.
0: Waouh !
1: Que le midi, pour le moment.
0: D'accord. J'allais te poser comme question, quelle est la différence selon toi entre la restauration tradie et la restauration collective ? Là, en termes de nombre de repas, c'est déjà une donnée hyper importante. Il y a très peu de restaurants traditionnels, de restaurants privés qui servent autant de repas par jour.
1: Oui, et en plus, il faut considérer que la différence, c'est que notre convive, ils sont captives. C'est-à-dire qu'ils ont le choix, bien évidemment, d'aller dans un restaurant tradie. Mais souvent, la cantine que moi j'appelle restaurant d'entreprise,
0: oui.
1: C'est celui qui est plus à côté le bureau, mm-hmm. Donc plus accessible.
0: Et moins cher.
1: Et surtout, au niveau de l'offre alimentaire, c'est une offre alimentaire qu'on utilise des produits de saison, des produits locaux. C'est des produits faits dans la journée. Après, nous, on n'a pas le droit de rien retenir. Voilà, dans le sens qu'après 2 heures, quand on alimente, il reste au contact avec l'air, il faut le jeter. Donc, on cherche de calibrer aussi. Et là, c'est très important, la production.
0: Pour
1: on
0: éviter
1: dit
0: le
1: dans un flou tendu. Oui, exactement. Et nous, heureusement, je suis fière de mon équipe et de mon chef qui tient à ne gaspiller rien du tout. C'est vrai aussi qu'il faut, parler avec les clientes. Une cliente qui me demande le mois de janvier, où sont les tomates ? Bien évidemment, il faut bien répondre que ce n'est pas la saison des tomates et qu'ils vont arriver très bientôt, ils feront le plaisir dans une assiette. C'est ça aussi, je pense, mon rôle.
0: Ton rôle en tant que directrice, qu'est-ce que c'est ?
1: Qu'est-ce que je m'occupe principalement ? Bon, la première chose, je m'occupe de piloter un restaurant, mais en primis, piloter une équipe. Donc, ça ne me change pas. En effet, j'ai piloté des équipes sportives, donc je continue en effet à piloter
0: des
1: équipes.
0: Au rugby comme au resto, quoi.
1: Exactement. Donc, avec une philosophie de respect, des droits, des devoirs aussi, sachant que quand on signe un contrat, on a des devoirs aussi de respecter les horaires de travail, de respecter les tâches. Chacun, il a des tâches, on a des fiches postes. Pour moi, c'est vraiment de s'assurer que l'équipe, il vive bien son travail et il vive bien au travail.
0: Combien de personnes, l'équipe ?
1: C'est 15 personnes pour le moment. Après, ça peut changer assez long des journées.
2: Peut-être c'est indélicat, mais comment elle est composée ton équipe ? C'est un mélange ? Qu'est-ce que c'est d'être manager d'une équipe en tant que femme, en fait ?
1: Bon, non, c'est pas indélicat. Je pense qu'aujourd'hui, c'est une question très importante à se poser. Être femme dans une équipe en restauration, c'est la première mot que
0: à
1: j'utilise.
0: À la tête d'une équipe.
1: À la tête d'une équipe. Ben, alors, là... je suis d'accord à moitié. C'est-à-dire, je suis à la tête d'une équipe parce que c'est moi que je prends les responsabilités, bien évidemment. Mais on est vraiment une équipe quand on est tous sous les mêmes responsabilités, c'est-à-dire de le partager aussi. Parce que si je prends de tout seul la responsabilité et après je laisse que les gens ne sentent pas de dire ça ne m'appartient pas.
2: Ils ne sont pas impliqués.
1: Exactement.
0: Ils s'approprient
1: pour
0: le
1: moi,
0: projet.
1: C'est toujours, on est une équipe, on a un objectif, on a une vision. Attention, parce que l'objectif, c'est plutôt l'entreprise. Ça dépend de ta vision. Si ta vision, tu arrives à la partager, bien évidemment, ce n'est pas tout le monde qui l'accepte tout de suite. Et aussi, là, le fait d'être une femme, ce n'est pas tout à fait simple. Mais je sais qu'à travers la communication, à travers le respect, mais surtout à travers l'action. Ce n'est pas parce que je suis une directrice, je ne peux pas aider pendant le service et servir le repas les convives. Ce n'est pas parce que je suis une directrice, je ne peux pas aider le magasinier dans son rôle. Je ne suis pas là pour prendre sa place, mais pour l'aider dans les moments plus difficiles. En Italie, il y a un récit qui dit que c'est dans les moments plus difficiles qu'on voit les amis. Et c'est pour moi, c'est construire ça.
0: En France, on a une métaphore qui est plus BTP. C'est au pied du mur qu'on voit le maçon.
1: Ok, super.
2: Non, je pensais, cette vision, c'est la tienne ou c'est la vision de l'entreprise? Ta façon de
1: c'est
2: manager
1: la mienne, c'est la mienne. Oui. C'est la mienne. La personne qui a investi sur moi quand je suis rentrée dans cette entreprise aimait cette vision, surtout parce que je venais dans le sport, dans le rugby. Mmh. Donc, c'est exactement l'esprit d'équipe, la philosophie, ne laisser jamais les autres derrière, avancer. C'est ça, c'est un mot que j'utilise souvent, on avance. En effet, la mêlée dans le rugby, il avance jusqu'à arriver à faire un essai. C'est ça, chaque jour.
0: Est-ce qu'on cuisine de la même façon? Est-ce qu'on pense un menu, une offre de la même façon pour un restaurant traditionnel et pour un restaurant d'entreprise comme celui que tu diriges aujourd'hui?
1: Alors, selon les contextes, à des angles, bien évidemment, si tu travailles dans un contexte école, c'est bien faire une offre alimentaire que soit pour le bien-être des enfants.
0: Équilibré, c'est relu par des diététiciens
1: oui,
0: la plupart du
1: oui.
0: temps. Mais là, à ton poste actuel.
1: Mais nous, à des angles, oui, je dois dire que la personne avec qui je travaille fait beaucoup de gastronomie. J'ai la sensation plutôt d'être à un restaurant tradit qu'être dans un restaurant à la cantine. Parce que l'offre, c'est vraiment généreuse. Le goût, c'est au rendez-vous, c'est top. Et j'adore beaucoup parce que moi, j'adore goûter. Je rentre dans la cuisine, voilà. Moi, je dis, j'ai la chance
0: aussi,
1: de faire le
0: si
1: travail que j'aime de plus, de goûter. C'est ça, être là, comprendre qu'est-ce qu'ils font. Nous, on utilise quand même des produits frais. Ça, c'est une chance.
2: Et il y a des retours, des convives qui sont captifs, comme tu disais, qui sont
1: oui, oui, on a des retours. Et en plus, le retour, tu le vois tous les jours. Quand tu vois les nombres des convives à la fin du service, tu dis ok, ça veut dire qu'aujourd'hui on a bien travaillé et les gens aussi ont envie de parler, ça me plaît pas, ça me plaît, oh j'adore plus ça, oh là il y a des personnes qui ont des intolérances, ils sont allergiques, donc voilà, c'est change entre nous et les convives, c'est très important.
0: Finalement c'est peut-être ça la grande différence entre restauration tradie et collective, c'est que tu les connais déjà, les gens pour qui tu cuisines en restauration collective, c'est quasiment tous les jours les mêmes.
1: Oui, tu commences à connaître aussi, j'ai eu une dame dans un autre restaurant que j'ai géré pour 2 années. J'avais une dame qui avait un gros problème de santé. Mm-hmm. Elle pouvait se nourrir presque de rien. Donc le matin, elle m'appelait pour me dire qu'est-ce qu'il y a dans le menu, qu'est-ce que je peux manger. Et tous les jours, elle me disait, Giovanna, c'est incroyable le travail que tu fais. Pour moi, on était, je ne sais pas, 500 personnes, mais chaque personne y comptait. Je connaissais presque les goûts de toutes les personnes qui ont passé chez nous. Et c'est très important. Là, c'est un travail, comment dire, le directeur n'est pas seulement derrière un écran, mais il est aussi dans la salle, dans le restaurant, ensemble à l'équipe pour la soutenir, mais ensemble les convives aussi pour se faire plaisir.
0: Qu'est-ce que c'est dur d'arriver à la fin de cette émission? J'aurais encore plein de questions à te poser. J'en ai une dernière pour la route. Qu'est-ce qui te plaît aujourd'hui dans ton métier?
1: L'équipe, les gens, l'humain. C'est la partie que me fait réveiller tous les jours et dire je sais que l'équipe y m'attend.
0: Merci beaucoup Giovanna.
1: Merci à vous.
0: Dernière séquence de cette émission, on parle des coups de cœur. Je crois que tu as amené 3 objets dont tu voulais nous parler. Il reste à peine quelques minutes, mais je te donne la parole pour les présenter.
1: Voilà, les 3 objets que j'ai amenés, c'était un instrument qu'on utilise beaucoup les Napolitaines, c'est-à-dire que la musique... Attendez, je vais le prendre. C'est un tambourello, on peut dire, et la musique accompagnait toute ma vie. Donc, quand j'étais petite jusqu'à aujourd'hui, c'est très important, très fondamental. Une autre chose, c'est un petit tableau qui m'a fait ma fille Anna. Je tiens à la remercier. Oh, voilà. Et il représente Naples, c'est-à-dire il faut pas oublier ses racines, il faut pas oublier que nous sommes, que je suis née dans une ville magnifique. Et le dernier, livre de cuisine. Et voilà, ça c'est, je peux dire aujourd'hui, c'est mon coup de cœur de continuer à découvrir à travers les livres anciens aussi le façon de cuisiner, que ça appartient à le genre humain.
0: Comment il s'appelle ce livre ?
1: Il grande libro della cucina per tutti i giorni.
0: Merci beaucoup.
1: Merci à vous.
0: Erika, le coup de cœur.
2: Moi, coup de cœur, je voulais tout simplement proposer une pause rafraîchissante.
0: Merci, magnifique.
2: Donc maintenant, je vous dis ce que
0: ça
2: c'est.
0: Ça sent très bon depuis tout à l'heure dans le
1: Merci.
0: Studio.
1: Merci.
2: C'est depuis quelques temps que je me lance dans des expérimentations d'infusion à froid, comme tu sais. Et ce que je vous propose là, c'est un thé noir qui est infusé au frigo cette fois-ci, 12 heures. Filtré ensuite et aromatisé avec du thym du jardin, du citron et un peu de sirop de gingembre.
0: Délicieux.
2: Rafraîchissant, une pause pour l'été qui s'annonce, j'espère, bientôt.
0: Merci beaucoup, Erika.
1: Merci.
0: Délicieux. Pour ma part, je vous ai ramené quelque chose à goûter. Allez, c'est le moment. Je vais vous laisser vous servir. Il s'agit de loukoum. Des loukoum parfumés au mastic. Alors ça, c'est le coup de cœur de quelqu'un qui a passé des super vacances en Grèce. Et je voulais faire un petit focus sur le mastic. C'est un ingrédient qu'on connaît très peu en France, voire pas du tout, qui est utilisé là-bas en pâtisserie, mais aussi en cosmétique, et qui est absolument délicieux. Le mastic, mastica en grec, c'est la résine d'un arbre qui s'appelle le pistachier lentisque. C'est une résine qui est récoltée, qui est séchée, qui se présente sous la forme de cristaux. Et ces cristaux, on les appelle en grec, parce que là-bas on ne plaisante pas avec la poésie, les larmes sacrées de l'île de Chios. L'île de Chios a un AOP pour le mastic. Ça a un goût résineux, je ne sais pas ce que vous en pensez, un goût résineux mais aussi très frais.
2: C'est incroyable.
0: Ça fait penser au pain.
2: Il y a une consistance de nuages, mais en même temps, voilà, il y a de quoi, il y a de la mâche.
0: Ah ouais, alors là, c'est pas sympa ce que je vous fais, hein, parce que le loukoum, c'est difficile à mâcher, là, pour parler en mangeant
2: un
0: loukoum.
2: Il est délicieux, il y a un côté un peu anisé.
0: Oui, légèrement anisé.
1: Merci.
0: C'est très méditerranéen, pain, anis, mais aussi quelque chose de plus chaud, un peu miel, ambre, quelque chose comme ça. Bon, vous l'avez compris, moi, je suis totalement obsédée par le mastic, j'en parle à tout le monde en ce moment. Traditionnellement, en Grèce, on fait des brioches, et notamment la brioche de Pâques, et aromatisée au mastic, mais aussi une liqueur qui s'appelle mastira, donc la liqueur de mastic, et c'est la forme sous laquelle on le consomme le plus souvent. On peut d'ailleurs s'en procurer ici, je pense plus facilement sous forme de liqueur, au Nasdrovia à Toulouse. À un moment, il y avait un cocktail au mastic, c'était super. Je vous en parle parce que si vous êtes cuisinier, cuisinière, que vous voulez tenter des recettes de mastic, allez-y, on a envie de manger des desserts au mastic dans les restaurants toulousains. Et si jamais vous êtes, on ne sait pas, agriculteur, agricultrice, que vous voulez en planter, ben allez, on lance une filière. Je pense qu'on pourrait tous se régaler.
2: Je suis complètement d'accord.
0: C'est la fin de cette émission. Je vous remercie beaucoup, Giovanna, Erika, d'avoir été avec nous aujourd'hui.
2: Merci, Aurélia.
1: Grazie mille.
0: Merci beaucoup Thomas à la régie et à la sélection musicale, à toute l'équipe de Campus FM, et puis merci à vous d'avoir été avec nous pendant cette heure. On se retrouve le mois prochain avec de nouveaux invités. Salut.

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1: Adoratrice et adorateur du brasseur de tube indé, bienvenue sur les ondes ou le stream de votre radio fétiche et prosternez-vous à l'écoute de Propagande musicale. Aujourd'hui, 19e épisode de la saison 8. Cette programmation composée de groupes à guitare est certifiée non conforme. Laissez-vous griser cette semaine par des récits introspectifs, d'odes communautaires et d'explorations oniriques. Vous frémissez d'impatience. Alors on démarre avec Dorian Pumpernel, avec Flowers 2, sorti le 24 avril chez Born Bad Records. Un retour inattendu pour le quintet parisien qui prolonge son esthétique moonshine pop, entre sunshine pop donc, krautrock et école de Canterbury. Écoutons de suite Caravel avec ses textures riches et ses harmonies beach-bosiennes, le tout nourri de séquences expérimentales et de collages sonores.

Vous êtes toujours à l'écoute de Propagande Musicale, l'émission qui libère de l'establishment, avec Blin Yeo qui nous présente The Lemon Point, attendu le 28 août chez les disques Bongo Joe. Un premier album né de la scène Do It Yourself de Falmouth dans les Cornouailles, où folk, krautrock et trance nord-africaine se mêlent. Blin Yeo crée une musique communautaire ancrée dans l'amitié et la création collective. À suivre dans l'émission qui désinhibe, et on enchaîne avec L'Aurélie Meets the Obstellate, avec leur petit album corporeal, le duo mexicain Lorena Quintanilla et Alberto González prolongent leur album corporal, sorti en 2025, avec ce EP de 4 titres de shoegaze psyché sur des textes de Lorena qui explore les conséquences du capitalisme, les révolutions avortées et la destruction comme synonyme de progrès, inspiré par les mots de Manny des Stone Roses, « Keep it real, corporeal ».

propagande musicale, et c'est tout un univers qui se révèle à vous, avec mes chouchous Tara Clerkin Trio et leur single Lazy Daisy, extrait de Somewhere Good, sortira le 5 juin. Le trio bristolien qui défie les catégories entre trip-hop, avant-pop et crowd-folk. Leur musique mêle harmonium, basse acoustique et sample énigmatique avec la voix, celle de Tara, qui lit le tout avec une grâce rare. À suivre maintenant, A.V. avec le titre Echoes, extrait de Volatile Poème, sorti le 22 mai. Un trio portugais, cette fois, qui tisse un poème sonore volatile entre arpèges électroniques, textures cristallines et ruptures oniriques. Un album né d'une résidence à Braga, où chaque note oscille entre abstraction et ascension collective.

0: C'est prouvé, vous ne pouvez vivre sans propagande musicale. Et on termine avec Sun Kill Moon et New Orleans Morning, extrait de Murals, sorti le 21 avril sur son propre label, Caldo Verde Records, celui de Mark Kozlek, qui déploie une fois de plus son art du récit introspectif porté par des pianos et guitares délicats et une production plus travaillée que jamais. Un titre qui évoque l'aube sur la ville entre mélancolie et sérénité, typique de son style à la fois brut et poétique, une plongée dans l'univers toujours aussi captivant de Sun Kill Moon. Propagande musicale est un voyage sans retour vers l'absolu, et je ne peux pas faire mieux, car le 19e épisode de la saison 8 s'achève ici. Enregistré dans mon studio mobile, puis ciselé par un technicien de Air d'OTAN, cette émission voyage désormais dans tout l'univers. Qu'il en soit remercié. Propagande musicale, l'émission à nul autre pareil. Cette édition sera rediffusée pour les Philistins goguenards dans les quatre coins de la France. Tous les podcasts et cette liste sont à retrouver sur rdotan.fr. D'ici là, je salue évidemment les maquisards à l'allure débraillée.
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ne serait-ce que dans une certaine mesure, à la liberté de la raison, ne peut rien se sentir d'autre sur terre que voyageur. Pour un voyage toutefois qui ne tend pas vers un but dernier, car il n'y en a pas. Mais enfin, il regardera les yeux ouverts à tout ce qui se passe en vérité dans le monde. Aussi ne devra-t-il pas attacher trop fortement son cœur à rien de particulier. Il faut qu'il y ait aussi en lui une part vagabonde, dont le plaisir soit dans le changement et le passage. Sans doute, cet homme connaîtra les nuits mauvaises ou pris de lassitude, il trouvera fermée la porte de la ville qui devait lui offrir le repos. Peut-être qu'en outre, comme en Orient, le désert s'étendra jusqu'à cette porte, que les bêtes de

ville s'ouvre, il verra peut-être sur les visages de ses habitants plus de désert encore, plus de saleté, de fourberie, d'insécurité que devant les portes. Et le jour, à quelque chose près, sera pire que la nuit. Il se peut bien que tel soit à quelque moment le sort du voyageur. Mais pour le dédommager, viennent ensuite les matins délicieux d'autres contrées, nés des mystères du

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Bonjour à tout le monde. Bienvenue dans le Campus Local Club, l'émission du réseau radio Campus France qui part à la découverte des DJ et collectifs locaux qui inventent la fête d'aujourd'hui et de demain. Nous partons aujourd'hui en direction d'Angers, à la découverte d'une des protagonistes du Mainstream Festival dont le nom de scène est Big Alice. Le Mainstream Festival se déroule depuis 2 ans, dans le courant du mois de mai. Un nouveau rendez-vous annuel, porté par une poignée de bénévoles, qui ouvre les portes des lieux festifs à de multiples collaborations 100% locales. Leur objectif, proposer gratuitement des conférences, des ateliers d'initiation au mix et à la MAO, des open air et de nombreux afters dans tous les lieux qui peuvent accueillir une sonorisation adaptée. L'équipe a su bien s'entourer et leur attitude bienveillante a fédéré plein d'associations au-delà de leur espérance. C'est bien pour ça que Radio Campus Angers leur propose une résidence de 3 mix pour cette fin de saison du Campus Local Club. Graphiste, illustratrice de profession, Big Alice est à la manœuvre de la direction artistique et de la communication du Mainstream Festival. Elle fait aussi partie du collectif féminin 112 Vacarme, que nous avons déjà convié sur nos ondes. Elle est aussi une des têtes pensantes du collectif Appara, un groupement de vidéastes, musiciens, musiciennes, techniciens, techniciennes, artistes qui prônent la création par l'entraide, les rencontres et la volonté de faire ensemble. Cette jeune DJ est de plus en plus impliquée dans l'écosystème bouillonnant de la scène électronique angevine depuis 2023. On l'a vu au Joker's Pub, au Shabada et aux côtés d'assauts tels que Détroit, Saucisse Crew ou Magic Tonic. Sa démarche, entreprenante et sincère, est portée par un univers solaire et haut en couleur, ce qui en fait une figure montante sur laquelle on peut compter et on peut danser. Sa sélection musicale navigue entre house, progressive house, avec des touches trance. Elle propose des DJ sets pensés avant tout pour le dance floor, comme en témoigne ce mix groovy et chatoyant concocté en exclusivité pour le réseau Radio Campus France. Bonne découverte et bonne soirée.

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Vous êtes bien sur les ondes de Campus FM. 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Bonne écoute à vous.

Interconnecté. Carte et interconnecté. Carte déclare et avant la zone géographique où l'on se trouve. Il peut y avoir des changements. Savoir les repérer. Carte. Décor schéma mental. Peut-être utilisé.

domination, une minorité, une minorité, mais par la terreur, par la terreur, jamais au socialisme, ne conduira jamais au socialisme, ne conduira jamais au socialisme. La continuité du schéma mental, se disperse aléatoirement selon les décisions, selon les décisions précédemment administrées. L'intensité des actions formera alors persistant. Ce qui entraînera un choc, Les premières explorations de conscience ne sont plus que des souvenirs.

sera aboli. Le contrôle sera aboli.

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0: Vous êtes toujours sur les ondes de Campus FM, c'était F. Kama ce soir en live et en voix. Un très très très grand merci à toi. C'était, j'avais envie de dire ce soir, c'est du spoken noisy quoi. Ça change aussi. C'était un autre live de toi ce soir qu'on découvrait. Et j'espère que ça vous a plu. Du coup, F. Kama, a.k.a. Fatal Kama, a.k.a. Antictis. Et vous pouvez découvrir son label Cuts Pouns, C-O-T-S-P-2-O-N-S, sur Bandcamp, où il y a plein d'autres choses, dans une vibe très variée, mais on reste quand même dans des terres désolées, mais on se bat et on se relève et on meurt jamais. je sais pas si ça grisille encore mon micro, mais en tout cas ça sera un habillage spécial F. Kama ce soir, parce qu'on avait quand même de la dissonance, de la distorsion et des câbles partout, et un nouveau micro-corps que je connaissais pas et qui a l'air super chouette. Je voulais faire des petites dédicaces à Troisième Loutre, si la Troisième Loutre nous écoute, un petit bisou à toi. Et voilà quoi, en tout cas un très très grand merci Léo d'être venu ce soir dans le studio, c'était vraiment super bien, j'ai adoré, et j'espère chez vous aussi. Vous pourrez la réécouter dimanche de 23h à minuit sur les ondes de Campus, et aussi pour ceux qui sont avides de matériel dématérialisé, vous pouvez l'écouter sur le Unique Radio Show, Mixcloud, UNIK Radio Show, tout attaché. Vous le savez, et voilà quoi, en tout cas, un très grand merci à toi. Je sais pas si tu veux dire le mot de la fin, ou juste... attention.
1: Ouais, allô, allô. Ah oui, allô. Je voulais dire merci à toi, merci à la radio. Il y a toujours les petits glitchs, Merci à tout le monde, à ceux qui m'ont fait aimer le son, et ceux qui continuent de me faire aimer le son. Et voilà quoi, ne lâchez pas, ayez foi, ayez la foi. En tout cas, moi j'ai foi. Et j'ai chaud. Voilà. Le mot de la fin, merci beaucoup.
0: Ciao, bonne soirée à vous, à la semaine.